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5: C'est Patrick Zivoido, bienvenue, bonjour. Vous êtes au téléphone ce matin. Merci d'être avec nous encore.
6: Bonjour mon cher ami Romain, je prends par exemple notre Kuma que vous connaissez. Vous savez que c'est tout le monde le connaît. Ça joue un grand rôle sur notre organisme. On peut prendre par exemple le Kuma avec un peu de Kuma le matin et consommer ça dans notre bouillie. Par exemple, nous avons l'habitude de prendre la clouille. mais à ce temps-ci, à Cluny, c'est bon, c'est lié à notre culture, mais je vous conseillerais de prendre aussi les grains entiers, c'est-à-dire les sorgho, le fonio, des grains qui n'ont pas été transformés. Et vous faites ça bouillir, naturellement le fonio, vous faites ça bouillir avec 3 pincées de curcuma que vous pouvez prendre pour naturellement éliminer les déchets que nous avons consommés pendant les fêtes. Et aussi, on peut faire une bonne salade. Vous savez, il y a la salade qu'on appelle la salade de détoxification. Et cette salade, on peut prendre ça 7 journées. En faisant comment? Nous avons, il y a un légume qu'on appelle artichaut, radis. Tout ça, c'est lié à nos organes. Donc, on va prendre artichaut. Je pense que si vous allez dans les lieux, dans les supermarchés ou bien dans le marché que vous connaissez bien, le marché traditionnel, ils vendent ça, dites simplement artichaut ou bien radis. Et vous verrez ces légumes. Prenez les feuilles de laitue, au moins 4 feuilles de laitue, au moins un demi artichaut, et 4 radis, oignons, ail, curcuma, tomate, céleri, avec un peu d'huile de baobab. Et nous prenons des poissons moulus, mélangés, sans oublier de prendre à la fin un verre d'eau tiède, gorgée de 3 pincées de curcuma. Donc, on va faire tout ce mélange. Et quand on fait tout ce mélange, on consomme notre salade pour pouvoir éliminer les toxines que nous avons. L'alimentation que nous avons consommée ne nous apporte rien de concret. Donc, on doit aussi prendre d'autres aliments pour pouvoir digérer, pour pouvoir faire sortir les toxines. On reprend encore une autre forme de détoxification. Et ceci, c'est rien que des fruits. On va prendre notre concombre, notre pastèque et aussi la graine de la papaye. Alors, vous écrasez le tout en jus de fruits et vous prenez ça. Ça va nous aider beaucoup. Alors, ne prenez pas encore des protéines parce que nous consommons tellement des protéines croyant que on a envie de prendre. Mais attention, elles ont aussi nos organes à éliminer cette déchets. C'est pourquoi je vous incite à faire cet exercice de nutrition, de détoxification pour permettre de retrouver encore une santé harmonieuse pour bien relancer son corps. Sébastien Yavoudou, qui parle pour Romain Chouki, savoir manger leurs préoccupations.
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1: Et c'est avec plaisir qu'on vous retrouve pour partager ce moment d'échange dans le débat matinal avec vous, toujours à l'animation, M. Enes Baguidi et M. Adrien Amoussou. Merci d'interagir par WhatsApp au 01 97 17 76 20 et sur notre page Facebook Expression Libre. À la fin mai dernier, les Sénégalais ont rendu hommage à l'ancien président Abdoulaye Wade à l'occasion de ses 100 ans. Voilà le principal sujet, objet de Expression Libre de ce jour. Mesdames et messieurs, bienvenue. Bonjour, monsieur Enes Baguidi. Bonjour.
2: Bonjour Romain, bonjour à tous.
1: Rendre hommage à Wade pour un siècle de vie, était-il opportun?
2: Ah, je crois que pour ce qu'a été Wade, Abdoulaye Wade, pour le Sénégal, c'était un hommage quand même mérité, puisque pour l'animation de la vie politique dans ce pays, il a joué de très grands rôles. C'était évidemment ce qu'on qualifiait d'opposition. Il avait animé ce groupe politique avec assez de détermination et avec un objectif très clair. Il en a payé le prix. Et après ça, sa lutte a dû payer, ce qui lui a permis d'accomplir. C'est l'une de ses missions.
3: L'un de ses rêves.
2: Voilà, si vous voulez. L'un de ses grands rêves pour lequel il s'est beaucoup battu. Diriger le Sénégal, ce qu'il a fait pendant deux mandats, bien compté. Et tout cela a impacté la vie politique du Sénégal. Il a réussi quand même à générer des acteurs politiques. Quand vous prenez le président Macky Sall, c'est quand même un pu produit du président Wade, même si c'est lui qui est venu le remplacer. Et en termes d'influence politique, il a toujours sur le Sénégal. Et quand il s'est retiré, il est revenu pour se présenter aux élections législatives, pour drainer quand même, permettre à quelques membres de son parti d'aller siéger au Parlement. Donc c'est pour toutes ces raisons que les Sénégalais ont bien voulu quand même lui rendre cet hommage. On ne dirait pas qu'il est le seul acteur à avoir ces tâches, non pas du tout, mais c'est pour les missions, effectivement, les services rendus à la nation. Et les multiples réflexions et actions menées dans ce pays, et qui ont quand même leur impact sur la vie de cette nation, sur l'animation politique de la nation sénégalaise, tout cela a concouru probablement à cet hommage que les Sénégalais ont bien voulu lui rendre.
1: Monsieur Adrien Amoussou, bonjour.
4: Bonjour Romain, bonjour amis du théâtre.
1: Est-ce parce que Wade a été président de la République qu'il a eu droit à ces hommages?
4: Oui, non, bon, oui, en ce sens que quand même, je suis choqué au Sénégal. Wade n'est pas la première personne centenaire. Il y a eu d'autres, hein? Il y a eu d'autres qui sont centenaires. Vous comprenez bien, M. Choquet, oui, évidemment, le poste de président de la République, il a occupé. Et n'oubliez pas, avant cela, on dit maître Abdoulaye Wade, vous comprenez bien, avant même qu'il ne devienne président de la République, il avait de la notoriété. La notoriété, surtout au moment où on l'a retrouvé. Dans le rôle d'opposant, vous savez bien, M. Choki, la tâche n'était pas facile, hein. Ni à Senghor, ni à son successeur, Abdou Diouf. M. Choki, comme M. Bagdi le disait tantôt, il a finalement réalisé l'un de ses rêves, devenir président de la République du Sénégal, diriger le Sénégal, M. Choki. Et oui, il a dirigé. Bon, on vous dira que, in fine, il y a une tache noire. Il a voulu forcer quelque chose, ça, la mayonnaise l'a pas pris. Mmh. Bon, le fait qu'il soit sorti finalement par la petite porte ne vient pas, ne nous amène-t-il pas à nous poser des questions? Mais au demeurant, il aura marqué. Il aura marqué ses compatriotes. Il aura prouvé quand même que, qu'en tant que Sénégalais, il n'avait pas la fibre patriotique sénégalaise que certains, M. Choky, il a assumé. On dira que quel est cet homme qui n'a pas des défauts, M. Choky. Mais ça veut dire que, oui, le fait qu'il ait été avocat, il a été président de la République, on a ajouté aux critères qui ont milité pour que les Sénégalais tiennent à lui rendre hommage. Et Wade, l'une des caractéristiques du personnage, sinon de la personnalité, c'est également l'éloquence. Quand il parle, M. Choky, oui, quand il parle, il y a aussi l'éloquence qui vous attire, qui vous séduit. Vous êtes obligé de l'écouter, de le suivre, M. Choky.
1: M. Baghidi, partagez-vous le point de vue de ceux qui parlent d'un siècle de vie, une expérience unique en ce qui concerne Wade?
2: Oui, bon, parce que c'est quand même 100 ans de vie rempli, hein, rempli de plusieurs épisodes, surtout, c'est vrai, au plan intellectuel, il a été un grand avocat quand même de son pays. Et après ça, une bonne partie de sa vie a été consacrée à l'activisme politique. Vous savez, quand vous êtes à cette position, vous faites découvrir suffisamment quelqu'un qui a fait la prison pour parce qu'il a une opinion qui était contraire à ce qui se développait en ce moment par les dirigeants de cette époque, mais il a assumé. Il n'a pas rengainé pour autant, parce que ce n'est pas parce qu'il a été mis au frais que il devrait raccrocher, parce que c'était une question de conviction. Il est resté ferme sur sa position. Il a défendu ses opinions. Il a demandé au peuple sénégalais de lui permettre quand même de faire ses preuves. Ce qui a été fait. Et c'est pourquoi il a fait les deux mandats. Oui, c'est vrai que, bon, les deux mandats sont passés rapidement, parce que c'est des années d'opposition. Avec deux mandats, cela n'aurait pas suffi pour équilibrer.
4: Ah bon, il faut attraper tout ça.
2: C'est certainement ce qui a généré cette petite ambition qui a été étouffée très rapidement. Donc, ça vous dit à M. Amoussou que ce n'est pas parce qu'on a été un très bon opposant qu'on ne voudra pas aussi faire la prolongation.
4: Pourquoi M. Amoussou? Vous m'avez interpellé, moi, je vous aurais compris.
2: En tout cas. Bon. Donc, moi, donc, je crois que Et ça, il faut, c'est, vous prenez ce pays aujourd'hui pour identifier un acteur politique aussi dense, aussi présent dans la vie politique du Sénégal. Il faut vraiment fouiller pour en trouver. Et en tout cas, la trempe de Wade, je ne dirais pas qu'il est unique, mais il a quand même, dans la durée, un bon moment dans l'opposition et puis un moment non négligeable à la gouvernance. Dieu lui a donné cette chance-là de continuer à vivre pendant tout ce temps jusqu'à boucler les 100 ans. C'est salutaire. Mais on pourrait dire que le Sénégal a quand même cela de particulier puisque son prédécesseur, je vais parler du président
4: Abdou Diouf.
2: Et quand elle est sortie, vous avez vu quelqu'un qui est resté aussi très effacé, et qui pourrait être aussi honoré, pourquoi pas, mais ce n'est pas, ils n'ont pas joué les mêmes rôles. Diouf n'a pas été un opposant au président Senghor, comme Wade l'a été. Vous savez qu'en Afrique, on aime quand même entendre un son de cloche quand vous êtes virulent. ça donne un peu du piquant.
4: Du tonus, du punch.
2: Voilà, donc...
4: Au débat politique.
2: Au débat politique.
4: Bon, certains n'aiment pas ça, hein, monsieur Bagui.
2: Bon, mais...
4: Vous confrez.
2: Quelque part aussi, ça a aidé quand même à desservir dans une certaine mesure. Puisque c'est... À des moments donnés, quand les positions restent très tranchées, ça ne permet pas d'évoluer. Donc on a des exemples, hein, où pour des raisons politiques, on s'est refusé d'accepter l'évidence. Et quand c'est comme ça...
4: Exemple, soyez précis. Vous n'êtes pas à l'examen, le bac est terminé depuis hier, en tout cas pour certains. Monsieur Bac, ne planchez pas devant l'examinateur.
2: Monsieur
4: Amoukou. Exemple gracia, disent les latins.
2: En Afrique, c'est rare pour une opposition du moins, c'est lorsque le régime en place fait quelque chose de bien, on se refuse de
4: reconnaître cela. Vous et moi, lorsque nous sommes dans l'opposition, nous allons reconnaître ce que le pouvoir fait
2: de
4: bien.
2: Vous savez que je ne suis pas de ceux-là qui veulent bien jouer ce rôle-là. Quand on me parle de la contradiction, je suis d'accord.
4: Bon, vous et moi, nous sommes du côté des
2: forces de la contradiction. Dans le schéma d'opposition, je n'aimerais pas beaucoup.
4: Ah, d'accord.
2: Parce que je vais m'opposer à quoi?
4: Bon, vous voulez du côté du pouvoir?
2: Non, pas du tout. Je dis, je peux faire de la contradiction.
4: Ah, d'accord. Là, je vous suis.
2: Mais, pas de l'opposition.
4: D'accord. Vous avez choisi votre bord.
2: Donc, vous convenez avec moi que quand vous êtes opposant, vous vous opposez à tout. Non, je crois que c'est un peu réducteur. Même si à un moment donné, et Ouad l'a fait, s'il faut reprendre, il ne fera pas dans la même forme. Parce qu'il a reconnu quand même quelques niveaux de faiblesse dans cette posture radicale. Parce que lorsqu'il a été président, il a compris qu'il faut quand même mettre un peu de
4: bémol. D'eau dans un vin.
2: Voilà. Donc... en tout cas, c'est un bon charge, de toute façon. C'est pourquoi je disais tantôt qu'il méritait d'être célébré. Je crois que cela a été très bien fait. Ça a grandi une fois encore le Sénégal au plan politique.
1: À 100 ans, les rêves se construisent par l'effort, la patience et la détermination, a dit Abdoulaye Wade. Est-ce vrai, M. Adéhanso?
4: Oui, en ce sens que cela résume, l'extrait la résume, la vie de Wade. Ce qui a été même sa vie, son combat. Et oui, activisme politique, opposition, détour par la prison, revenu, sorti de prison, et la poursuivi. Vous comprenez? C'est les efforts, ça, de la constance. Au mot de fromage, il ne s'est pas laissé appâter par le pouvoir. 5 ans d'abord et puis 10 fois après. Vous comprenez, M. Choki? La constance dans l'effort. Et oui. Et le rêve, finalement, était réalisé, non? Il a succédé à Abdou Diouf. Et à l'occasion de ces élections, plus ou moins bien organisées, en toute transparence, il a eu le déchu. Les Sénégalais ont fini par lui accorder leur confiance pour M. Choki. Parce que, bon, Abdou Diouf, que nous respectons aussi beaucoup, c'est également une autre forme d'éloquence, ça, un autre style. Il n'est pas forcément Senghor, le grammairien, M. Choki. Mais Abdou Diouf n'est pas moins éloquent, M. Choki, du Parti Social. Vous comprenez bien, socialiste. Donc, socialiste. Donc, vous comprenez bien que nous devons pouvoir reconnaître que cet extrait résume ce qu'a été la vie, le parcours de Abdoulaye Wade.
1: Monsieur Bangui, pour certains, les hommages auraient davantage de sens si le président Wade était sorti par la grande porte à la fin de son deuxième mandat présidentiel. Le pensez-vous aussi?
2: Bon, moi je crois que ce qui a été fait là est quand même très très suffisant. Hein. Ce que nous qualifions de petite porte. Bon. En tout cas, c'est encore relatif. C'est vrai que depuis quelques années, nous avons refusé d'admettre les questions de prolongation en termes de mandat. Et tout le problème était à ce niveau. Et il faut avoir été un militant politique qui s'est battu pendant des années. Et qui, il a senti un goût d'inachevé probablement à la fin de son deuxième mandat, c'est ce qui aurait probablement, ou bien il n'a pas réussi à préparer la relève, encore que lui ne savait pas que quelqu'un comme Macky Sall pouvait jouer ce rôle-là, sinon c'était à lui hein, de le préparer correctement afin qu'il prenne la relève. Donc, il a sous-estimé un peu son entourage. Il avait pensé que c'était lui le mieux éclairé. Et il fallait quand même qu'il aille jusqu'au bout de ses idées. C'est sûrement ce qui l'a animé. Je ne dirais pas que c'est pour des raisons matérielles. Non, je ne vois pas ça sous cet angle-là. Mais c'est ce désir-là de continuer à démontrer au peuple sénégalais qu'il a beaucoup à donner et qu'il n'avait pas fini de donner. Malheureusement, les choses ne se passent pas toujours comme on aurait souhaité. Donc, ses compatriotes ont vu la question sous un autre angle. Et selon eux, il a pris de l'âge, il a donné ce qu'il pouvait donner au peuple sénégalais. Il était quand même important qu'il aille se reposer.
4: Oui, il avait fait ses deux mandats, non ? Quel âge ? Il a fini deux mandats. Il doit s'éclipser, M. Gbagéji.
2: Vous savez que moi, pour moi, je ne fais pas focus sur deux mandats.
4: Oui, vous êtes pour le royaume.
2: Cette norme-là, je ne l'achète pas. Je ne l'achèterai pas. Mais je préfère faire focus sur les résultats.
4: Oh là là, voilà.
2: Je préfère faire
4: On peut faire des résultats, il faut brimer. Brimer, résultat, c'est tout.
2: Mais on brime seulement. Non, est-ce que Ouad a brimé au Sénégal ? Il n'a pas brimé. Je n'ai pas connaissance d'un tel dossier où il est rentré dans les brimades, non. Mais c'est le camp d'en face qui veut que son tour arrive très rapidement, c'est tout. Si celui qui est là, en tout cas en ce qui me concerne, je ne dis pas qu'il ne faut pas une alternance au sommet de l'État, pas du tout. Mais ce n'est pas un impératif de mon point de vue. Ou qu'on fasse bien ou mal là, qu'on quitte. Non, moi je crois que c'est quand on fait mal qu'il faut quitter. On peut même écouter le mandat de l'intéressé. S'il fait mal, on peut même écouter dans la forme, bien entendu. Puisqu'il y a des dispositions qui existent, parce que nous refusons de les éprouver. S'il s'écarte de la mission, on peut lui demander gentiment, écoutez, bon, il va falloir que vous nous laissez la place à une autre personne pour finaliser. Mais dire que c'est deux mandats, bon, c'est une décision qui a été prise. C'est une norme que nous avons adoptée. Et vous savez, les normes, qu'elles soient bonnes ou mauvaises, elles ont été toujours révisées. C'est parce qu'on sait qu'il y a quand même des limites. Et le contexte peut amener à réviser une norme. Donc, il faut évaluer pour voir. Est-ce que la question de mandat que nous avons adoptée, ça a fait évoluer les peuples africains? Oui et non. C'est selon le pays. Il y a des pays où je crois que c'est parce que quelqu'un est resté que ça a apporté de stabilité. Et par contre, il y a d'autres où ça les a desservis parce qu'ils n'ont pas vu autre chose. Des gens qui sont... je prends les Camerounais qui l'ont vu toute leur vie.
4: Je m'en doutais. Alors, le Cameroun de Paul Biya.
2: Ils auront bien envie de voir d'autres choses. Vous voyez, Guinée, en Congo, au Brazza.
4: En Ouganda.
2: Pareil, vous voyez, c'est parfois fatigant. Donc, il y a de ces cas qu'on ne peut pas admettre. Encore que, s'ils avaient bien travaillé, et je vois leur pays vraiment dans une ascension, au terme du développement...
4: Vous vous tairez.
2: Ah oui, Maïssa, mais que veut le peuple?
4: Ah bon, le pain.
2: Mais que veut le peuple?
4: Le pain.
2: Les jeunes d'emploi. Oui. Les acteurs économiques.
4: Ça prospère.
2: Le pays va bien. Oui, il y a la santé, il y a l'éducation.
4: On envoie ceux-là qui ne voient discuter en prison. On les jette en prison.
2: Non, combien
4: on leur trouve quelque chose.
2: Combien de gens t'ont jeté en prison? Mais quand on dit ça...
4: Dans ces pays-là...
2: Monsieur Amoussou, quand on dit ça, je reviens toujours sur un sujet. Oui. Les innocents qui coupissent en prison sans que leur dossier ne soit instruit. Oui. Mais vous prenez quelques acteurs politiques, on dit qu'on jette, on jette, on jette. Et les autres? Mais c'est de cela qu'il est question. On ne voit pas cela. C'est pas parce
4: non,
2: que
4: nous les
2: pas...
4: voyons.
2: Non, je crois qu'on les voit très peu. Et moi, je crois que le grand débat doit se faire à ce niveau.
4: Nous ferons le débat. Et l'avons souvent fait au quotidien d'ailleurs.
2: Mais c'est pas de la justice. Ça, c'est je dis même juste au Parlement. Est-ce que vous avez jamais vu un débat bien nourri autour de cette question au Parlement?
4: Elle vous écoute dans les pays africains, dans le nôtre, certainement.
2: En tout cas, moi, je pense que nous allons repenser notre démocratie en Afrique. Et les contextes ne sont pas les mêmes. Encore que, on n'a pas copié le vrai modèle qui est implémenté là-bas. Nous avons pris une partie et c'est pourquoi ça ne marche pas. Et ça ne marchera pas tant qu'on ne va pas revoir les choses. Parce que nous ne sommes pas dans les mêmes situations.
4: Monsieur Bardini, vous rappelez-vous le mouvement Yanamar au Sénégal?
2: Il y en a marre.
4: Et vous et moi, vous et nous dans ce studio.
2: Oui.
4: Il y a quelques années, avons soutenu les initiateurs, les acteurs de ce mouvement-là où Mahoua de s'entêter à ne pas partir.
2: Monsieur Amoussou, si on pouvait ramener les éléments, moi j'ai soutenu avec un peu de réserve.
4: Alors ce mouvement-là, on peut
2: déjà
4: le débat.
2: Déjà.
4: Ah, d'accord, nous déjà. Allons voir. La radio a de la mémoire. Nos archives seront déjà. Là. Nous ferons bien. Nous allons revenir.
2: Mais c'est pourquoi je vous dis, mais est-ce que moi j'ai été syndicaliste?
4: Justement.
2: Je ne suis pas, je n'ai pas été pour autant connu au plan national.
4: Ah oui.
2: Pourquoi? Parce que...
4: Vous ne faisiez pas du bruit.
2: Ah ben, je ne faisais pas du bruit. Il y a des choses que je n'acceptais pas. Sinon, j'aurais été peut-être un syndicaliste très célèbre.
4: Oh là là!
2: Non, la célébrité, c'est ça, en ce moment-là, cette époque. Mais aujourd'hui, le syndicalisme peut être encore bien célèbre.
4: Ah bon?
2: Ah oui, c'est bien possible, parce que ça n'a pas été supprimé.
4: Mais ça a été affaibli.
2: Mais pourquoi? Non, ça n'a pas été affaibli. On a demandé à changer d'approche.
4: Ah bon?
2: Où les différentes préoccupations étaient prises en compte, je n'en sais rien.
4: Ah,
2: il faut voir aussi dans ce sens.
4: Il y a des comités.
2: Alors, si ça fonctionnait, le dialogue.
4: De concertation.
2: Alors, et pourquoi aller crier?
4: Ah là, d'accord.
2: Je pourrais poser quand même une petite question.
4: Oui.
2: Radio Tokwa en avait l'habitude, hein. Si c'est recevoir quelques secrétaires généraux de
4: cette... Oui.
2: Qu'est-ce qui vous en a empêché cette fois-ci?
4: D'accord. C'est noté, M. Baridi.
5: C'est noté.
4: Vous aurez votre réponse à faire.
5: C'est noté. Monsieur Adrien Moussou, dira-t-on qu'à l'heure des bilans et hommages à d'anciens présidents et personnalités de nos pays, aux républiques, il faudra aussi tenir compte des torts qu'ils ont fait subir à leurs compatriotes ou
4: oui,
5: s'en passer?
4: Moi, je faisais allusion au fait que tout homme est faible et que lui n'est pas fait. Mais pas pour autant que l'on s'en prévale pour commettre trop d'erreurs, M. Choki. Vous comprenez bien, en ce sens que, oui, aux affaires, je dirais, ou lorsque vous détenez le pouvoir, et qui que vous soyez, hein, et pas seulement les présidents de République, les hautes personnalités, autres cadres reconnus comme tels, et qui que vous soyez, lorsque vous détenez une parcelle de pouvoir, l'avons de temps à autre martelé, vous devez vous rappeler qu'il y a une fin en toute chose. Là, je ne parle pas de la finitude de l'homme, c'est autre chose. Mais il y a une fin à toute chose. Et que viendra ce moment-là où les uns et les autres, ceux de votre entourage, vos congénères, ceux-là avec qui vous vivez, auront apporté des appréciations. Le souhait est qu'à l'heure de ces hommages, ces appréciations-là, on dise plus de bien que de mal, M. Choki. Parce que, franchement, en des cas et circonstances, vous vous posez des questions lorsqu'on rend hommage. Et l'avance également, déplorer, non, lorsqu'on cite certains et certaines à l'ordre de la nation, les décorations, M. Choki. Oh, vous entendez, on en met tellement à ces personnes, à ces personnalités, à vous faire pouffer. Si vous étiez à l'Assemblée, vous devez faire attention. C'est pas hasard, vous vous trouvez sur les lieux quoi, où on décore, où on rend hommage, on en met. Ce que la personne n'a même pas été, oh là là, on lui en met de trop là, monsieur Choki, mais et puis, on voit le reste, en fait, c'est ça qui est la question, où vous êtes surpris de constater qu'on cite certains à l'ordre de la nation. Oh là là, avons fait ce débat-là ici une fois, plusieurs fois,
5: nous
4: avons déploré. Parce que le souhait est que vos parents, vos proches, vos amis, ceux qui vous connaissent, le souhait est qu'ils soient fiers lorsqu'on vous rend hommage, et de votre vivant, partez de poste, M. Choki.
5: Monsieur Baguidi, n'est-ce pas qu'aux affaires, nos dirigeants doivent agir et faire en sorte qu'à l'heure des bilans et hommages, des faits et actes blâmables n'assombrissent pas le tableau?
2: Non, c'est ce qui est souhaitable. Mais tout ne vient pas d'eux. Il y a aussi l'entourage qui influence. C'est aussi ça, les gens qui vous adulent, même si vous êtes dans l'erreur, parce qu'ils veulent juste garder leur position. Et ça, vous avez quand même, à un moment donné, ça vous allez. Ce n'est pas toujours la mauvaise foi qui, ou de manière délibérée ou consciente, que ces dirigeants agissent comme ça. À un moment donné, ils n'ont pas tous les éléments d'information. Ils agissent après, bien après qu'ils se rendent compte qu'ils auraient dû ne pas aller dans ce sens. Puisque n'étant pas partout, vous avez quand même votre système de renseignement, vous avez vos gens de confiance, vous devez intégrer quand même les informations qu'ils vous apportent parce que vous leur avez fait confiance. Et lorsque quelqu'un, parce que lui-là a un intérêt particulier qu'il vise, il a un objectif qu'il vise, il oriente l'information dans un sens et vous n'avez pas l'occasion d'avoir l'autre son de cloche, alors vous tranchez sur ce que vous avez en termes d'information. Mais il faut avouer qu'il y a d'autres aussi, c'est de manière volontaire, c'est eux qui disent, mais voilà ce que je fais, je ne pars pas et trouver moi des moyens qu'on pourrait utiliser pour atteindre l'objectif. C'est ceux-là qui sont souvent dans l'excès, parce que c'est lui-même qui s'est fixé cet objectif. Et tout ce qu'on lui propose en termes de stratégie pour tendre vers l'atteinte de cet objectif-là, il achète.
4: Ah bon, c'est du cynisme à la limite.
2: Ça existe.
4: D'accord.
2: Puisque lui, il veut atteindre son objectif.
4: Tant pis les autres.
2: Oui.
4: Les esquintés.
2: Monsieur Amoussou, j'ai l'impression que vous n'avez pas reçu suffisamment de coups de fouet ou de pommatoire au primaire.
4: Au primaire.
2: Oui, oui,
4: j'ai l'impression que
2: bien vous en avez tellement reçu que ça vous revient chaque fois. Non, je ne crois pas qu'on veuille mater pour autant. Mais je dis, il faut analyser dans les deux sens. Il y a des tyrans, hein. C'est naturel.
4: Des tyrans.
2: Ah oui, il y en a.
4: Ah d'accord.
2: Mais on en a connu, les gens comme Hitler et autres.
4: Hitler.
2: Alors, vous savez, cette époque-là, ce qui s'est passé. Et ça, ça a été accepté dans une certaine mesure. Alors, mais quand vous observez avec du regard, on se dit, mais comment là, les gens peuvent aller à ces extrêmes? Et ça a été accompli par des gens. Donc moi, je crois que nous sommes en Afrique, à ce qui nous concerne, que dans un sens comme dans l'autre, il est quand même important, puisque l'éducation que nous avons reçue, avant même qu'on ne vienne nous évangéliser, nous savons respecter l'être suprême. Et nous connaissons la valeur de l'autre. On le savait. Et c'est ça qui fait que cette solidarité que nous avons développée, que les gens sont venus briser, malheureusement, avec la politique aujourd'hui, qui a mis les intérêts devant. Quand il y a les intérêts, et ça vous divise très facilement. Donc, ça fait partie des vices de la politique, qui vous génère des avantages, mais qui vous s'oppose, même à votre frère. Et c'est pourquoi nous devons savoir faire la politique avec notre culture. Sans cela, je dis de contextualiser.
5: Monsieur Adrien Moussouf, les hommages rendus à l'ancien président sénégalais devraient-ils interpeller les acteurs politiques de nos pays?
4: Oui, les acteurs politiques, mais nous tous, on ne sait jamais, Monsieur Choki. Tout le monde. C'est vrai que Wade a été acteur politique et non des moindres dans son pays. Ancien président, il a été président de la République, Monsieur Choki. Oui, ça devrait pouvoir, ces hommages qui se sont rendus. Il faut interpeller, vous comprenez bien, que ce soit dans son pays, dans d'autres pays africains, c'est trop jamais.
5: Monsieur Baguidi, quelle leçon pour les jeunes activistes sénégalais et au-delà africains?
2: Oh, qu'ils comprennent quand même que, oui, on fera la politique, mais il faut la faire avec des résultats probants. si vous le faites bien, le peuple n'est pas pour autant ingrat. Non. Il y a toujours des moments de reconnaissance. Et quand on célèbre des personnages comme Ouad, ça pourrait inspirer. Ça pourrait inspirer. Et c'est dire simplement que, en toute chose, il faut quand même un peu de réserve. Et savoir que il y a de ces moments-là qui pourraient arriver. C'est vrai que M. Amoussou aurait voulu que par moment qu'on revienne sur le point noir. Mais comme on veut célébrer quelqu'un, est-ce que ce serait utile de revenir sur le point noir?
4: Je ne dis pas qu'on revienne forcément sur le point noir, mais qu'on dise tout simplement, tout en faisant taire les points noirs, qu'on dise simplement et justement ce qu'a été cette personne-là. Qu'on n'en mette pas de trop, parce que, je ne dis pas forcément qu'à l'occasion, il faut dire que et il a volé un mouton à ce moment-là, il a pris telle machine, là, et puis sinon. Mais quand même, que le zèle n'amène pas à trop en dire, à jeter trop de fleurs, en fait, c'est ça, à tresser trop de lauriers. C'est ce que je dis, monsieur Bagdi, pas que je tienne à ce qu'à l'occasion, qu'on vienne dire, il a tué ci, il a emprisonné tel, il a fait ci, il a fait ça. On se comprend, non?
2: Oui, comme on veut le célébrer, il faut quand même embellir un peu quand même le discours. Tout en sachant sachant que nul n'est pas fait.
4: D'accord.
5: Monsieur Adrien Moussou, le son pour son coup, il faille.
4: Ah, les hommages à Ouad.
5: Écoutons ceci.
6: Il est 8h. 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
5: Monsieur Alain Rousseau ?
4: Oui, les hommages à Ouad plus que centenaire aujourd'hui, parce qu'il faut préciser, c'était le 29 mai en fait. C'est le 29, mais parce que la date de naissance même. Non, devrait servir également de leçon à l'ancien Premier ministre, devenu président de l'Assemblée nationale par une alchimie que nous continuons de disséquer, Sonko et Diomaye Faye. Et Diomaye Faye a bel et bien présidé la cérémonie-là d'hommage à son prédécesseur, à l'un de ses prédécesseurs. Abdoulaye Ouad, donc les deux doivent pouvoir également tirer des leçons et savoir à quoi s'en tenir par rapport à la situation de crise qui ne dit pas son nom présentement au Sénégal. Nous y reviendrons, non, le débat n'est pas encore fait. Monsieur Bagdi Piaf, venez patient, monsieur Choki, que vous amenez ce thème-là en débat.
5: Qu'est-ce que là, monsieur Rezagui?
2: Non, je crois qu'on observe bien Diomaye Faye et Sonko. Je constate, peut-être c'est trop tôt de le dire, pas avec grand plaisir, mais avec beaucoup d'espoir que mon jeune frère Sonko est en train de comprendre que la réalité du pouvoir, c'est tout autre chose.
5: Excellente journée à toutes et à tous. À demain.
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1: Et aussi, hein.
2: C'est ma dernière vie, là. C'est ma vie beaucoup de beaux vies, là. Elle a une dernière vie, là.
1: Kabi?
2: Donc, on est Johnny. On est venu à l'église, on est assis, à l'église, à
1: l'église.
2: Bon, dernier. On est maintenant au bar, on a chaud. On a chaud, ça va être chaud. On a savonné. On a monté, on a des histoires.
1: Mon rêve, il
2: est. 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
1: Parce
2: que c'est assez gros. Il y a des
1: choses
2: qui sont comme si. C'est pour qu'il
1: y ait un gendo.
2: Et Gandhi? Donc, maman, elle m'a savouré.
1: Maman, ouais.
2: Maman, elle m'a savouré.
1: Maman, elle m'a savouré. Elle m'a
2: savouré. Elle m'a savouré. 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
1: m'a
2: 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Elle m'a savouré. Moi, je ne sais pas si mon papa a dit que je
1: suis là. Et allez-vous aussi.
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Mesdames et messieurs, bonjour à toutes et à tous. 12h30, à présent, la page de vos avis communiqués. Guy Meda, David Thor à la mise en onde au micro, Martin Dossa Godot.

Une structure de sécurité privée de la place recrute de toute urgence des hommes et femmes agents de sécurité à Abomey, à Figrosé, à Gbegamin, Étoile Rouge et Katijac. Conditions à remplir, savoir lire et écrire ou avoir le niveau BPC serait un atout. Taille minimale souhaitée, 1m65. De tenue 4 CP et un casier judiciaire à jour. Pour toute information, appelez le plus 229 01 96 62 60 90 ou par WhatsApp au plus 229 01 40 40 02 40. Le plus 229 01 96 62 60 90 ou par WhatsApp au plus 229 01 40 40 02 40.

Et puis ce samedi 20 juin 2026, tout le Bénin se mobilise contre la trypanocytose. 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

Et de l'autre côté, une structure de la place recrute de toute urgence un conducteur de véhicule de permis catégorie B. Expérience requise, 5 ans au moins. Condition à remplir, avoir 30 à 35 ans ou plus. Détenir le permis catégorie B et une copie de pièce d'identité. Habiter à Kpakpa de préférence serait un atout. Tout conducteur de permis catégorie B intéressé est prié de déposer son dossier à Rio Tokpa jusqu'au 30 juin 2006 au plus tard.

Toujours dans le même registre, une structure de la place recherche dans le cadre de l'élargissement de ses activités une secrétaire comptable, des contrôleurs, des superviseurs, des ramasseurs des produits événementiels. Conditions à remplir, être de bonne moralité, avoir l'esprit d'équipe, être capable de travailler sous pression, avoir 2 ans d'expérience minimum dans le domaine, être libre de tout engagement, habiter Cotonou, à Bomekalavi et ses environs, être immédiatement disponible, avoir un moyen de déplacement serait un atout. Pour tout renseignement complémentaire, appelez directement le plus 229 01 66 69 36 95. 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

Retour sur les avis de recrutement. Une structure de la place recherche dans le cadre de l'élargissement de ses activités une secrétaire comptable, des contrôleurs, des superviseurs, des ramasseurs des produits événementiels. Conditions à remplir, être de bonne moralité, avoir l'esprit d'équipe, être capable de travailler sous pression, avoir 2 ans d'expérience minimum dans le domaine, être libre de tout engagement, habiter Cotonou, à Bomekalavi et ses environs, être immédiatement disponible. Avoir un moyen de déplacement serait un atout. Pour tout renseignement complémentaire, contactez-nous directement au plus 229 01 66 69 36 95 ou par appel WhatsApp au plus 229 01 66 26 62 67. Le plus 229 01 66 69 36 95. Par appel direct, appel WhatsApp et message au plus 229 01 66 26 62 67.

une structure de la place Rochette de toute urgence, un conducteur de véhicule de permis catégorie B. Expérience requise, 5 ans au moins. Conditions à remplir, avoir 30 à 35 ans au plus. De tenir le permis catégorie B et une copie de la carte d'identité. Habiter à Kwakwa de préférence serait un atout. Tout conducteur de permis catégorie B intéressé est prié de déposer son dossier à Radio Tokpa jusqu'au 30 juin 2026 au plus tard.

0: Et pour finir, une autre tue de sécurité privée de la place recruteur de toute urgence, des hommes et femmes agents de sécurité à Abomey, à Figrosé, à Gbegamin, Étoile Rouge et Katéjac. Condition à remplir, savoir lire et écrire ou avoir le niveau BPC serait un atout. Taille minimale souhaitée, 1m65. De tenir une carte IP et un casier judiciaire à jour. Pour toute information, appelez le plus 229 01 96 62 60 90 ou par WhatsApp au plus 229 01 40 40 02 40. Le plus 229 01 96 62 60 90 ou par WhatsApp au plus 229 01 40 40 02 40. Mesdames et messieurs, et ce sera tout pour vos avis et communiqués. Merci de nous avoir suivis. On se retrouve demain pour la suite de vos avis et communiqués.
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1: Il est 13h.
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3: Mesdames, Messieurs, vous écoutez Radio Tokpa, il est 13h à Cotonou. Voici l'essentiel de l'actualité en cette mi-journée du jeudi 18 juin 2026. Et au sommaire de cette édition, 25 dossiers affectés aux différentes commissions permanentes. Ça se passe à l'Assemblée nationale. Et ceci à travers une séance plénière. Une marche de sensibilisation et d'engagement samedi prochain à Cotonou. C'est dans le cadre de la célébration de la drépanocytose en ce mois de juin. Une initiative du ministère de la Santé. Et puis un invité Canal Boss dans ce journal, restez à l'écoute, il s'agira de l'utilisation de l'Internet dans les ménages et un peu partout. Top Info, 13h, vous suivrez d'autres informations et les échos du Mondial 2026 avec Cosmos Capo. En voilà pour les titres du journal, bienvenue à toutes et à tous. Mesdames, Messieurs, bonjour. Aujourd'hui, 18 juin, c'est la journée internationale de la lutte contre les discours de haine, mise en œuvre à travers sa stratégie et son plan d'action renforcé par la résolution de juin 2025. La lutte contre les discours de haine reste une priorité essentielle pour les Nations Unies. Celle-ci encourage les États membres à développer des initiatives concrètes dans tous les secteurs pour promouvoir le dialogue interreligieux et interculturel, la tolérance et la coopération. Elle marque également l'importance des partenariats et d'une approche impliquant toute la société, ainsi que la nécessité de sensibiliser le public aux droits humains, à la non-discrimination, au respect de la diversité et à la compréhension des autres cultures et religions. 77 sur 100 pour la transparence budgétaire, 52 sur 100 pour la participation du public et 72 sur 100 pour le contrôle budgétaire. Ce sont là les scores que présentent les résultats de l'enquête sur le budget ouvert en 2025 au Bénin. Ces différents scores classent le Bénin au rang de deuxième pays au monde pour la participation du public juste derrière le Brésil et premier d'Afrique subsaharienne sur cette composante, cinquième au plan mondial et deuxième d'Afrique subsaharienne juste derrière l'Afrique du Sud. C'est le ministre délégué auprès du ministre de l'Économie et des Finances chargé du budget et de la fonction publique qui a présidé la séance de présentation des résultats d'enquête sur le budget ouvert 2025. Monsieur Rodrigue Chaou ce matin à Bénin Royal Hotel.
4: Chers partenaires, le message du Bénin tient désormais en une phrase. De la transparence passive en 2012, nous bâtissons aujourd'hui la transparence active. Hier, c'était le « je publie, débrouille-toi pour comprendre ». C'était ça hier. Aujourd'hui, c'est le « je consulte, je publie ». La règle est simple. Pas un franc engagé sans que chaque citoyen en comprenne la raison. Cette transparence est le fruit d'une approche budgétaire alignée sur notre vision de développement. Le gouvernement prend ses recommandations comme une feuille de route car la confiance des Béninois et de nos partenaires est notre capital le plus précieux. Je voudrais réaffirmer l'engagement du chef de l'État et de son gouvernement à poursuivre résolument la mise en œuvre des réformes budgétaires ambitieuses et les réformes citoyennes.
3: Ces taux d'exhaustivité budgétaire sont bien appréciés par les partenaires techniques et financiers tels que la GIZ International Budget Partnership, l'UNICEF, pour ne citer que ceux-là. Madame Rick Song est chef de coopération de l'ambassade d'Allemagne au Bénin.
5: Je voudrais d'ores et déjà féliciter le ministre en charge du budget, la Cour de comptes et l'Assemblée nationale et tous les membres du gouvernement béninois pour les progrès faits dans les catégories participation du public et contrôle budgétaire. Vous comprenez donc avec moi que la rencontre de ces jours offre une opportunité pour renforcer la matrice du contenu du dit indice, mais surtout elle donne l'occasion de consolider notre soutien à la mise en œuvre de nouvelles recommandations pertinentes. L'État béninois satisfait à deux devoirs, celui d'éveiller la conscience des trois principales parties prenantes de l'indice et celui de réfléchir aux points d'amélioration nécessaires afin d'affermir notre engagement à la gouvernance ouverte.
3: Voilà l'instant, Madame Rick Son, chef coopération de l'ambassade d'Allemagne au Bénin. Et en plus bref, les députés de la 10e législature ont procédé ce mercredi à l'affectation de 25 dossiers aux différentes commissions permanentes. C'est à travers une séance plénière à l'Assemblée nationale. Ces dossiers concernent notamment le projet de loi portant statut du barreau de la République du Bénin, le projet de loi relatif à l'octroi de pensions et autres avantages aux anciens présidents d'institutions constitutionnelles, le projet de loi sur la maîtrise d'ouvrage en République du Bénin ainsi que celui portant sur l'environnement. Les députés sont encore convoqués à une séance plénière demain, 19 juin 2026, pour examiner le projet de loi de finances rectificative pour la gestion 2026 ainsi que le projet de loi relatif aux médiateurs de la République. À noter qu'un séminaire de préparation est prévu le lundi 22 juin 2026 pour un débat d'orientation budgétaire.
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3: Suite de cette édition, et je l'annonçais dans les titres, le Bénin consacre le mois de juin à la drépanocytose. Dans le cadre de la célébration de ce mois, le ministère de la Santé organise ce samedi, sur toute l'étendue du territoire national, une grande marche dénommée Tout le Bénin marche contre la drépanocytose, une marche de sensibilisation et d'engagement, nous dira Dr Wilson Abalo, médecin-chef du centre de santé à Rwenzori.
6: Tout le Bénin marche contre la drépanocytose est une initiative lancée pour briser le silence autour de la drépanocytose. La drépanocytose, il faut le rappeler, est une maladie génétique silencieuse mais douloureuse. Et elle touche près d'un Béninois sur trois porteurs ou malades. Cette initiative a pour objectif de lancer solennellement un appel à l'unité, à la solidarité et à l'action collective afin de faire de la campagne nationale de dépistage une réussite. La marche constitue un levier important de mobilisation autour de la drépanocytose. C'est un moyen visible qui rassemble citoyens, élus locaux, agents de santé, leaders religieux, et partenaires techniques, elle permet de toucher un grand nombre de citoyens dans la rue. Le message principal à travers cette marche découle du fait que l'harmonie de tout foyer dépend en partie du statut électrophorétique des conjoints en devenir.
3: À travers donc cette mobilisation, les organisateurs souhaitent renforcer les actions d'information et sensibiliser davantage la population sur l'importance de connaître son statut drépanocytaire. Dans le littoral à Cotonou, la marche démarre à 7 heures de la cité ministérielle.
6: La marche, elle va sur l'itinéraire que voici, cité ministérielle, place des Martyrs, ministère des Finances, Sofitel, Carrefour Erevan et on revient à la cité ministérielle par la place de l'Amazon. Mais déjà entre 6h et 7h du matin, les participants sont attendus pour s'apprêter pour la marche parce qu'on ne peut pas marcher, on ne peut pas se lever, marcher comme ça. Il faut d'abord faire de l'échauffement. Donc, tout un préparatif est prévu entre 6h et 7h du matin. Donc, on demande à ce que les gens puissent venir à l'heure afin que nous puissions ensemble marcher contre la drépanocytose. Tout le monde peut participer à notre marche et toute personne qui se sent en bonne santé et qui peut marcher peut se joindre à nous.
3: Le médecin-chef d'Arwansori invite donc tout le monde à venir massivement le samedi pour marcher contre cette maladie qui touche des milliers de familles. Dr Wilson Abalo.
6: Donc nous invitons tous les citoyens, les élèves, les agents de santé, les associations, les autorités locales, les leaders religieux, les partenaires techniques et financiers à se joindre à nous afin de faire de cette marche une réussite. Ainsi, notre message à l'endroit de la population de Cotonou est d'ailleurs est de faire massivement le déplacement sur les sites de dépistage choisis par l'autorité afin de connaître leur statut électrophorétique. On ne le dira jamais assez, il vaut mieux prévenir que guérir, car la drépanocytose est une maladie difficile à supporter par tous, malades comme parents et soignants. Alors, ensemble, faisons reculer la drépanocytose.
3: Au-delà de la marche, il est également prévu des communications, le dépistage de la drépanocytose et le don de sang. Après les compositions pour l'examen du certificat d'études primaires CEP 2026, l'heure est désormais aux corrections. Depuis le lundi, les correcteurs sont à pied d'œuvre pour examiner avec attention et minutie les copies des candidats. Dans le littoral, l'opération de correction se déroule dans le complexe scolaire Jéricho, seul centre de Cotonou. On croit Florent Dohou, correcteur dans la sous-commission expression écrite, tout se passe pour le mieux.
7: Effectivement, nous avons démarré les travaux de correction des copies des candidats au CEP depuis le lundi. Je crois que nous sommes aujourd'hui à la troisième journée. Tout se passe très bien. Les présidents, les sous-commissions, les contrôleurs, les superviseurs, les correcteurs, tous sont répondus présents. Et tout se passe très bien. Et je crois que avec les copies corrigées, nous avons espoir que cela peut, que les enfants ont donné le meilleur d'eux-mêmes. Les résultats, c'est seulement pour le vendredi 26. Et nous croyons, avec ce que nous attendons aussi des autres sous-commissions, que ces résultats seront si prêts à deux meilleurs que les années précédentes.
3: Chaque copie est corrigée selon un barème bien précis. Après cette étape, suivront la compilation, le contrôle et la délibération avant la publication officielle des résultats.
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3: Canal Boss vient bousculer les habitudes et révolutionner l'usage de l'Internet dans les ménages un peu partout. De quoi s'agit-il en réalité? Herman Deguenon reçoit pour nous l'invité du journal.
8: Bonjour, je vous laisse le soin de vous présenter.
9: Bonjour, je suis M. Arnaud Lassouan. Je suis responsable commercial zone Canal Box.
8: Alors, depuis un certain temps au Bénin, on parle de plus en plus de Canal Boss. Qu'est-ce que c'est très exactement?
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3: Et c'est avec vous, Cosmos Kakpo, bonjour.
10: Bonjour, Guillaume Omiga.
3: Les échos du Mondial 2026, les Léopards de retour sur la scène footballistique accrochent le Portugal un but partout.
10: Et oui, 22 ans après leur toute première participation faite d'une copie médiocre de 3 défaites, 14 buts encaissés au sein d'un groupe composé de la Yougoslavie, du Brésil et de l'Écosse, les Léopards retrouvent dans la soirée de ce mercredi à Houston aux États-Unis la Seleção das Quinas conduite par l'Espagnol Roberto Martinez de 1914 à ce jour, une absence de taille avec ce palmarès mitigé. Zaïa à l'époque et aujourd'hui RD Congo, peut-on garder ce mauvais souvenir dans les esprits pour affronter Cristiano Ronaldo et ses coéquipiers Youssouf Moulumbu, ex-international congolais et invité de Radio Foot International, donne ici son avis à quelques minutes du coup d'envoi de ce face-à-face RD Congo-Portugal.
11: C'est une équipe nouvelle, on a pu entendre nos joueurs. Je pense que pour eux c'est inédit et pour cette équipe du Congo, justement, elle va vraiment avoir son premier test international face à cette équipe du Portugal. Donc, il ne faut pas penser à ce qui s'est passé avant. Je pense vraiment qu'il faut se focaliser sur le présent et on a quand même des capacités, on a des certitudes défensives qu'on a pu montrer un peu plus contre le Danemark que contre le Chili. Mais on a des atouts. J'ai bien aimé l'entrée de Johan Wissa, qui est maintenant en forme et qui a les jambes. Et on va attendre un grand Bakambu pour pouvoir justement déstabiliser cette équipe portugaise.
10: Et la présence de Johan Wissa, société du club anglais de Newcastle United, a été concluante d'une tête imparable. Dans le temps additionnel, il a inscrit le but historique de son équipe. Une réalisation accueillie dans cette ambiance par la colonie congolaise rencontrée hier à Tinkamin, non loin de Jonquet, devant un écran géant. Un but partout au décompte final, Chancel Bemba et sa troupe entament de belle forme manière la compétition contre l'un des favoris du tournoi. Une fin de match qu'apprécie ici ses supporters au sein de la dite colonie.
12: Comme ça parce que le Congo ce n'est pas comme autre pays d'Afrique. Après 52 ans on était déjà préparé, donc on n'est pas venu vite, on s'est préparé, on savait déjà ce qui va arriver.
13: Je suis tellement content. D'abord je suis fier d'être congolais. Ce soir pour moi c'est un plaisir. On avait souhaité d'abord de gagner, mais un point aussi c'est important. Je dis félicitations à notre président Tshisekedi parce qu'il était là. Je dis félicitations à tout le monde, toute la communauté congolaise partout dans le monde entier. On était nombreux, pas seulement des Congolais ou bien des Congolaises. On était aussi avec les Béninois qui sont venus nous soutenir. On était avec des Camerounais. Donc, c'est l'Afrique qui gagne. On est ensemble, notre équipe Léopard du Congo. Félicitations à vous et félicitations à toi.
14: On vient de faire un match nul, ça va. En tout cas, nous sommes très heureux.
15: Match nul, en tout cas. Ça a été quand même bien.
16: En tout cas, je manque les mots, mais les paroles me manquent même. Je suis congolaise de Kinshasa, je me sens très très fière. Hein? Ce qui vient de nous arriver aujourd'hui, après 52 ans, vraiment je ne sais pas ce que je peux dire. J'ai dit seulement waouh.
17: RDC, félicitations, bisous, tu es dans les cœurs.
10: À noter que la RD Congo affronte la Colombie pour son deuxième match, mercredi 24 juin prochain au stade Guadalajara au Mexique.
3: Et dans quelques heures, Cosmos Capo démarre la deuxième journée de l'épreuve, mais hier, d'autres affiches ont aussi livré leur verdict.
10: Et l'autre sélection africaine sur scène, les Black Stars du Ghana, face à leurs homologues du Panama ce jeudi, les Ghanéens se sont imposés sur la plus petite marge des scores, 1-0. L'Ouzbékistan, de son côté, s'est incliné 1-3 devant la Colombie et l'Angleterre a eu raison de la Croatie 4-2. Quant à la deuxième journée des matchs de poule, comme vous le disiez tout à l'heure, Guillaume Migan, les Bafana de l'Afrique du Sud, après leur défaite contre le Mexique 2-0 lors de la première journée, croisent à partir de 17h la République tchèque dans le groupe A. Dans le groupe B, la Suisse va en découdre avec la Bosnie-Herzégovine et plus tard dans la soirée, les Canadiens qui se sont contentés d'un nul face aux Bosniens vont affronter le Qatar.
3: Voilà, c'était donc les échos du Mondial. Cosmos Capo, merci. <musique> 13h22 ici à Radio Tokpa. Mesdames, Messieurs, c'est la fin de cette édition. Merci à tous de nous avoir suivis. À la mise en onde, Guy Meda, David Thor, chef d'édition, Zachary Aligbonon. À la coordination éditoriale, Franck Agbeinou. Merci à toute l'équipe de la rédaction. Bonne suite de programme sur la 104.3. À bientôt.
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très heureuse de vous savoir nombreux à l'écoute des programmes de Radio Tokpa, la FM 104.3. Où que vous soyez, merci de recevoir nos salutations et bienvenue dans notre émission Santé. Chaque année, des milliers de personnes vivent avec la drépanocytose, une maladie qui demeure un véritable défi de santé publique au Bénin et dans plusieurs pays africains. Dans le cadre du mois de la drépanocytose, le ministère de la Santé, en collaboration avec ses partenaires, organise une campagne de dépistage sur toute l'étendue du territoire national. Nous vous proposons aujourd'hui un numéro spécial pour mieux comprendre cette maladie, l'importance du dépistage précoce et les gestes qui peuvent sauver des vies avec notre invité.

0: Une belle chanson qui nous rappelle combien la santé est précieuse. Prendre soin de soi, c'est aussi s'informer et prévenir certaines maladies. Et c'est justement pour ça que Dr. Wilson Abalo est dans ce studio. Il est le médecin-chef du centre de santé à Rwenzori. Dr. Abalo, merci d'être avec nous.
1: Merci, Madame la journaliste.
0: Le ministère de la Santé, je le disais à l'entame de mes propos, organise une campagne de dépistage dans le cadre du mois de la drépanocytose. Pourquoi une telle initiative?
1: Alors, merci pour la question posée. Et tout d'abord, je voudrais saluer nos auditeurs et auditrices du bout de Londres pour l'attention qu'ils vont prêter et pour ce message que nous voulons passer pour cette interview. Alors, le mois de juin est un mois reconnu à l'international pour sensibiliser sur la maladie qu'est la drépanocytose. Et il faut l'avouer, c'est une maladie très dangereuse et toutes les fois que c'est nécessaire, il faut sensibiliser. Et ce mois de juin, mois dédié à la lutte contre la drépanocytose, c'est important de resensibiliser la population par rapport à cette maladie que nous condamnerons ce fléau.
0: Pourquoi est-il important de sensibiliser davantage la population sur la lutte contre cette maladie?
1: Alors, c'est important de sensibiliser sur la drépanocytose parce que la drépanocytose est une maladie à la fois fréquente et très méconnue. Et c'est une combinaison assez dangereuse. Elle est fréquente et méconnue par ceux qui en souffrent. Et des enfants meurent encore de complications qui auraient pu être évitées si la maladie avait été détectée tôt. Des couples découvrent la réalité de cette maladie au moment où leur enfant est déjà hospitalisé en urgence. La sensibilisation, c'est casser ce cycle, c'est mettre l'information là où les gens vivent.
0: Justement, c'est pour en savoir davantage que vous êtes dans ce studio et nous allons chercher à savoir, quand on parle de la drépanocytose, qu'est-ce que c'est?
1: Alors, la drépanocytose est une maladie du sang héréditaire. C'est-à-dire qu'elle se transmet des parents aux enfants, plus précisément, elle affecte l'hémoglobine, la protéine qui donne la couleur rouge aux globules rouges et qui transporte l'oxygène dans tout le corps. Chez une personne drépanocytaire, ces globules rouges prennent une forme anormale en fossile ou en croissant, au lieu d'être ronds et souples, ils se coincent dans les petits vaisseaux, bloquent la circulation du sang et privent les organes d'oxygène.
0: Comment peut-on savoir qu'on a la drépanocytose? Comment elle se transmet?
1: Alors, la transmission, comment elle se passe? Chaque parent transmet à son enfant une version qu'on appelle en médecine ou en jargon médical allèle du gène de l'hémoglobine. Et si les deux parents sont porteurs sains, c'est-à-dire si les deux parents sont AS, leur enfant a statistiquement une chance sur 4 d'être drépanocytaire, 2 chances sur 4 d'être porteur sain comme eux, et une chance sur 4 d'être tout à fait normal. Ce n'est pas une malédiction, c'est de la génétique, et la génétique, ça s'anticipe.
0: Chez l'adulte, c'est facile à reconnaître, c'est facile à voir. L'adulte a la possibilité de parler, j'ai mal, j'ai si, je sens telle douleur dans les os. Maintenant, chez les enfants, quels sont les signes qui peuvent alerter sur une éventuelle drépanocytose?
1: Alors, la maladie se manifeste de différentes manières selon qu'il s'agit d'un enfant ou d'une personne âgée. Chez les enfants, généralement, à la naissance, on ne découvre pas. On ne peut pas savoir si les parents ne connaissaient pas leur statut électrophorétique. Et l'enfant, à un moment donné, on peut constater que l'enfant commence à tomber malade. Et ce n'est pas très tôt. À la naissance, il y a une forme d'hémoglobine qu'on appelle l'hémoglobine protectrice et elle est spécifique à l'enfant, on ne la retrouve pas chez les personnes adultes. Et donc cette forme d'hémoglobine confère une protection aux enfants jusqu'à un certain âge. Mais à partir d'un certain âge, on va constater que l'enfant commence à tomber malade, ou peut-être qu'on voit qu'il y a une anémie qui est là, le taux de sang qui est bas et qui ne se corrige pas malgré peut-être les thérapeutiques qui ont été mises en place. On va constater, quand on est face à cette situation, on va demander par exemple les tests et peut-être on va demander aux parents de faire les tests et on va faire les tests, on va constater que peut-être les parents sont porteurs de ces traits. On va faire également chez l'enfant, on va constater que ah, effectivement l'enfant à être drépanocytaire, est-ce que ce soit la forme SS ou bien la forme SC.
0: Et chez l'adulte, comment ça se
1: Et
0: manifeste?
1: également, chez l'adulte, au fur et à mesure d'abord que l'enfant grandit, et les formes protectrices d'hémoglobine vont commencer à disparaître pour laisser place aux formes réelles d'hémoglobine chez ces enfants. Et comme on l'avait déjà dit, c'est des hémoglobines qui sont falciformées, c'est-à-dire sous forme de fossiles, et qui vont aller se coincer au niveau des vaisseaux et empêcher que les organes que ces vaisseaux vont nourrir soient approvisionnés en nutriments et en oxygène. Du moment où ces organes sont privés de ces éléments, alors il va se créer ce qu'on appelle une ischémie, une souffrance. Et cette souffrance qui va se manifester par des douleurs et également les globules rouges qui vont se coincer vont éclater dans le sang et qui, lorsque cela se fait de façon massive, on va constater chez certaines personnes de l'ictère. On avait déjà dit les douleurs articulaires, et les douleurs ostéo-articulaires et au niveau des parties où il y a les os longs du corps. Et donc, on va présenter ce genre de douleurs. Parfois, on va présenter des douleurs abdominales, on va présenter des douleurs thoraciques, c'est-à-dire au niveau thoracique, on va savoir qu'il y a une partie de nos organes, que ce soit les poumons, même au niveau du cœur, qui vont manquer d'apport sanguin, du coup, qui vont manquer donc du glucose, des autres nutriments et donc de l'oxygène. Donc, on va également avoir des douleurs qui peuvent être d'origine cardiaque, d'origine pulmonaire, ou bien au niveau des autres organes, au niveau du cerveau également, le cerveau, une partie du cerveau peut manquer d'apport sanguin et va créer ce qu'on appelle un AVC ischémique. Et également, il y a les autres organes hein, qui sont là, on va voir au niveau des reins, on peut avoir également ces mêmes problèmes qui vont se passer au niveau des reins. Et aussi au niveau de la rate, il y a ce que l'on appelle souvent, nos parents appellent souvent blabla. C'est la rate, c'est un organe lymphoïde. Ça participe à l'immunité d'un être humain. Donc, cet organe qui va prendre en charge ces globules rouges qui ne sont pas de forme normale. Et donc, cet organe va les détruire. Ouais, et donc, on va constater parfois une hyperactivité au niveau de cet organe qui va grossir et qu'on appelle chez nous blabla. Voilà.
0: Merci à vous, docteur Abalo, de vos explications. Je retiens tout simplement que cette maladie dérange beaucoup, ça secoue beaucoup. Je voudrais savoir si l'on peut vivre normalement avec cette maladie.
1: Merci pour la question posée. C'est vrai, l'idéal c'est de faire en sorte qu'aucun enfant ne souffre de cette maladie. Mais lorsque la maladie est là, pour vivre en paix et avoir la longévité qu'on veut, même si parfois elle peut être compromise parce que les crises peuvent s'avérer imprévisibles, on peut vivre avec. Pour ceux et celles qui en souffrent. Et pour vivre avec, c'est d'abord avoir un suivi régulier. Il faut consulter un médecin. Soit le médecin général peut commencer le traitement, et bien sûr le traitement de bout en bout, avec parfois des avis chez l'hématologue. Mais également, on peut se faire suivre par le spécialiste des maladies du sang qu'on appelle l'hématologue. Et on en a, même si c'est souvent concentré dans certaines villes, comparativement à d'autres, parce que la drépanocytose, ce n'est pas une maladie pour ceux et celles qui vivent en ville, mais également une maladie que toute autre personne qui vit en campagne peut souffrir.
0: Je vais abonder dans le même sens que vous et demander à savoir quels comportements permettent de réduire les complications liées à cette maladie.
1: Les comportements qui permettent de réduire les complications liées à cette maladie, pour toute personne qui souffre de la maladie, comme je l'avais dit, il faut se faire suivre par un spécialiste. Et toutes les fois que le spécialiste prescrit des médicaments, parce que c'est une maladie qui a un traitement très codifié, on ne se lève pas pour dire oui, en tant que dépensier, vous pouvez prendre tel médicament ou ne pas prendre tel médicament. Non, il y a des médicaments qui sont connus, qu'on prescrit aux personnes qui souffrent de la drépanocytose. Il faut prendre ces médicaments. En plus de prendre ces médicaments, on dit souvent il faut s'hydrater. Oui, il faut s'hydrater. Mais j'insiste sur le fait que le suivi ne doit pas manquer. Le suivi ne doit pas manquer. Lorsque on se sent malade, on commence par faire de la fièvre, on commence par tousser, c'est de ne pas faire l'automédication. Faire l'automédication, c'est dangereux. Il faut aller à l'hôpital, se faire consulter par un soignant qui puisse faire le check-up de la personne et voir qu'est-ce qui ne va pas actuellement, qu'est-ce qu'on peut faire pour que cela puisse s'arrêter aussitôt et ne pas évoluer vers les complications liées à la maladie qu'on appelle la drépanocytose. En dehors des mesures précédemment citées, c'est de veiller à ce que les enfants soient complètement vaccinés. Et le calendrier vaccinal est connu. Il y a des vaccins qu'on fait à la naissance contre la tuberculose, contre l'hépatite, contre la polio. À 6 semaines, on fait ce qu'on appelle le penta et le PCV1 et le Rota1. Et à 10 semaines, on répète cette même vaccination. Et à 14 semaines, on refait cette même vaccination. Après, on donne le rendez-vous à 9 mois pour faire la vaccination contre la rougeole, la rubéole, la méningite A et la fièvre jaune. Et normalement, à 18 mois, c'est-à-dire 1 an et demi, on fait une deuxième dose du vaccin contre la rougeole et la rubéole. Et pour les filles qui ont entre 9 ans et 14 ans, on leur fait la vaccination.

0: contre le cancer de col de l'utérus. Faut respecter ces vaccinations pour les enfants, pour les sauver.
1: Si le gouvernement a organisé cette campagne, si toutes les années on célèbre, on a des activités pour pouvoir lutter contre cette maladie, c'est parce qu'il a compris que c'est un défi majeur de santé publique. Quelle est alors la situation actuelle de la drépanocytose au Bénin?
0: Ok, le Bénin fait partie des pays les plus touchés par la drépanocytose en Afrique de l'Ouest. On estime qu'environ 25 à 30% de la population est porteuse du gène, c'est-à-dire de la forme AS, sans le savoir pour la majorité. Près de 2% des naissances donnent des enfants drépanocytaires SS, et cela représente des milliers de nouveaux-nés chaque année.
1: Une campagne de dépistage est bientôt organisée. Quels sont donc les objectifs de cette campagne?
0: La campagne de dépistage qui est organisée et qui va se dérouler dans les jours à suivre a pour objectif d'informer ou sensibiliser, de dépister et toute personne qui souhaiterait connaître son statut électrophorétique. Et nous invitons d'ailleurs toute la population à faire le déplacement au niveau des différents sites. Qui sont renseignés un peu partout sur les réseaux sociaux pour faire le dépistage. Et une fois le dépistage est fait, et on va orienter les personnes qui seraient porteuses de la forme SS ou de la forme SOC vers les structures spécialisées de prise en charge.
1: Qui sont les principales cibles de cette campagne?
0: Alors, la campagne cible en priorité quatre groupes.
1: Lesquels?
0: Il y a les nouveau-nés de parents AS, par exemple, ou d'ailleurs les nouveau-nés qui ont des parents qui ont la forme AA, ce n'est pas nécessaire, mais les nouveau-nés dont on ne connaît pas les statuts érythrophorétiques des parents, c'est important qu'on leur fasse le dépistage. Les femmes enceintes qui ne connaissaient pas leur statut érythrophorétique. Les enfants de moins de 5 ans et les jeunes de 15 à 35 ans. Ces groupes ont été retenus pour des raisons médicales et épidémiologiques précises. Mais je tiens à préciser, cette campagne est ouverte à toute personne qui souhaite connaître son statut, quel que soit son âge. Vous avez 50 ans et vous n'avez jamais fait l'électrophorèse, venez, il n'est jamais trop tard pour s'informer.
1: Quels sont les différents sites retenus pour ce dépistage dans le littoral et quand?
0: Ok, merci pour la question. Pour ce qui concerne les lieux de dépistage, on a choisi l'hôpital de Ménotin où le dépistage va se faire du 22 au 26 juin 2026. Il y a la faculté des sciences de la santé de Cotonou où le dépistage va se dérouler le 23 juin 2026. À l'ENIAM, ça va se dérouler le 24. Et à la maison du peuple d'Apapa, le 25 et le 26 juin 2026.
1: Le dépistage est-il gratuit pour tout le monde? Que doivent prévoir les personnes qui souhaitent se faire dépister?
0: Alors, pour la question, et je pense que avant de répondre à cette question, je vais dire quelque chose. Ce que je veux dire.
1: Oui, allez-y.
0: On dit souvent, quand on a envie de connaître son statut électrophorétique, il faut aller à l'hôpital et demander le coût de l'examen et payer et après aller se faire prélever. Et puis après, on vous donne un rendez-vous pour prendre le résultat. Alors, pendant le cas de ce dépistage organisé par le ministère sur toute l'étendue du territoire national, le dépistage est gratuit. Vous n'avez rien à payer avant de faire votre test.
1: Bonne
0: Il
1: nouvelle.
0: suffit juste de faire le déplacement au niveau des différents sites désignés pour le dépistage et vous rapprocher de ces agents qui s'y trouveront et vous expliqueront l'examen et puis après vous préleveront et pour vous faire le test et vous connaîtrez votre statut séance tenante.
1: D'accord. Vous savez, il y a certains qui ont peur des injections, ils ont peur d'aller à l'hôpital. Dites-nous un peu comment le test se fera.
0: Alors, et toutes les précautions ont été prises pour que le test se déroule dans les règles de l'art. Je m'explique. Et lorsque vous allez sur un site pour vous faire dépister, l'aiguille qui a servi à piquer le précédent ne va pas, on va pas l'utiliser pour vous piquer. Donc, ce sera une nouvelle aiguille. On l'appelle souvent les lancettes. On va juste prendre un truc qui est déjà, qui n'est pas accessible. C'est, on va enlever ce qui couvre l'aiguille. Et dès qu'on l'enlève, on vous désinfecte le doigt. Et puis après, on vous pique. Et on va recueillir le sang. Et après, on va faire, enfin, on va suivre les étapes de réalisation du test. Et au terme du délai de laitue, on va vous donner votre statut électrophorétique.
1: Après le test, combien de temps faut-il attendre pour obtenir les résultats?
0: On va pas vous dire de rentrer à la maison, on va juste dire de patienter quelques minutes. Le temps que, parce que le fabricant a donné un délai de laitue, donc au terme de ce délai de laitue, qui n'est pas beaucoup, environ 10 minutes, alors le résultat est lisible et on peut lire le résultat et vous le donner.
1: Merci à vous, docteur Abalo, pour toutes ces précisions. Cela veut dire que tout va se passer sur le site. On n'a pas à rentrer, vous venez, on vous fait le prélèvement et après quelques minutes, c'est fait.
0: Voilà, vous venez, vous rapprochez des agents, ils vont certainement prendre les renseignements généraux vous concernant, et puis ils vont suivre les étapes, vous piquer, faire le test et vous communiquer votre résultat. Donc c'est tout ce que je peux dire concernant les étapes qui vont jalonner le processus de réalisation du test.
1: Voilà qui est clair, chers auditeurs et auditrices. Nous sommes pratiquement à la fin de notre émission. Docteur Abalo, quels conseils donnez-vous aux couples qui envisagent le mariage ou la parentalité?
0: Le conseil que j'ai à donner est aux jeunes qui sont dans les préparatifs ou qui souhaitent se mettre ensemble pour aller jusqu'au mariage, c'est de profiter de cette occasion que l'État leur offre pour connaître leur statut électrophorétique. Et il faut se rendre. Tout ce qu'on a à faire, c'est de payer l'essence dans sa moto ou dans son véhicule, ou de prendre des enzymes pour se rendre au lieu de dépistage pour connaître son statut électrophorétique. Et pour ceux et celles qui n'auront pas l'occasion de faire le test, c'est d'aller dans un centre, dans une clinique ou un cabinet où ces analyses se font pour connaître leur statut électrophorétique, parce que c'est important de connaître son statut électrophorétique. Lorsque vous ne connaissez pas votre statut électrophorétique et que vous vous engagez, et vous aurez la malchance d'avoir un enfant drépanocytaire si éventuellement les deux sont de forme AS. Et lorsque vous avez un enfant drépanocytaire, et sachez que votre épargne que vous allez constituer toute la période avant que les crises ne commencent à se manifester, vous allez certainement puiser dans cette épargne pour soigner votre enfant. Et qui sait, peut-être l'enfant va vivre le temps que cela est possible pour l'enfant, mais à un moment donné, les complications en évoluant, l'enfant ne pourra plus supporter, ou oui, l'enfant ne pourra plus supporter, et puis c'est le décès qui va se pointer. Donc autant prendre les dispositions nécessaire aujourd'hui pour éviter de gaspiller son argent dans les soins de santé relatifs aux complications ou aux manifestations de la drépanocytose.
1: Docteur, nous voyons que certains couples AS-AS se mettent ensemble, croire en Dieu, pense que bon, l'enfant ne peut peut-être ne pas avoir SS ou bien peut prendre un A de papa, A de maman.
0: Oui.
1: Que pourriez-vous dire par rapport à cela?
0: Je pense que dans la vie, il y a des réalités et on ne peut pas rester dans l'utopie. Lorsqu'il y a au moins une chance.

0: Tester. Alors, c'est tout l'avenir de l'enfant qui est hypothéqué. Et quel parent accepterait d'hypothéquer l'avenir de son enfant à cause seulement du volet santé? Je ne pense pas que ce soit une bonne décision d'aller jusqu'au bout. C'est vrai, on va dire, il y a des mesures pour savoir s'il y a un enfant qui est une grossesse en cours, si c'est S ou c'est AS. Mais je me dis, il y a toujours des complications qui peuvent arriver. Donc, autant ne pas tenter le diable. On n'a pas dit, dans les recommandations, il n'est jamais dit d'encourager deux personnes qui souhaitent se mettre ensemble pour avoir des enfants et qui sont AS. Non, il n'a jamais été recommandé cela. Les recommandations sont très claires. Lorsque vous êtes AS, vous vous mariez avec une personne de forme AA, pas le contraire. Donc, autant respecter les recommandations. Et puis, quand on a envie de se mettre en couple, c'est même important de faire une consultation génétique. Parce que tout à l'heure, nous avons parlé de la génétique. Ce n'est pas une maladie infectieuse qui est transmissible, c'est une maladie liée à la génétique, à notre ADN. Et en parlant d'ADN, nous transmettons une partie de notre ADN à notre enfant. La maman transfère une partie de son ADN, le papa également transfère une partie de son ADN. Et c'est les deux ensemble qui vont constituer l'individualité de cet enfant. Et donc, prendre le risque de poursuivre la relation et donner un enfant SSO, ce n'est pas bon. En matière de compatibilité électrophorétique, il est important d'abord d'aller faire le dépistage et de connaître son statut électrophorétique. Lorsque vous connaissez votre statut électrophorétique, et vous pouvez déjà prendre des décisions, mais vous n'avez souvent pas l'information nécessaire pour prendre la décision. Et primo, on peut même faire une consultation génétique, c'est-à-dire on peut aller même chez le pédiatre pour faire sa consultation et voir, voilà, et monsieur le pédiatre ou monsieur la pédiatre, voilà, nous voulons nous mettre ensemble, nous sommes allés faire notre électrophorèse et nous nous sommes rendus compte que on est AS et qu'est-ce que vous nous conseillez? Le médecin pédiatre ou même le n'importe quel médecin peut les conseiller en réalité. Ce qu'il est important de savoir lorsqu'on est AA, lorsqu'on a un statut électrophorétique AA, on peut se mettre avec n'importe quel statut électrophorétique. Mais lorsqu'on est SS, on ne peut pas se mettre avec AS, ni AC, ni SC. Lorsque on est CC, on ne peut pas se mettre avec un SC, un AS, on ne peut que se mettre ensemble avec AA. C'est pourquoi je le disais au début, quand on est AA, on peut se mettre avec n'importe qui. Et en gardant ce principe, on peut prendre la décision qu'il faut. Toutefois, je conseille autant que possible, aussitôt que le test est fait, de se rapprocher des soignants pour avoir la vraie information afin de prendre une décision qu'on ne va pas regretter. Les statuts qui existent, c'est généralement, il y a la forme AA, la forme AS, la forme SS, la forme SC. C'est vrai qu'il y a d'autres formes, mais je ne voudrais pas surcharger l'information, mais gardez qu'il y a majoritairement ces statuts. Mais il y a d'autres formes et toutes les fois que le dépistage est fait et qu'on a constaté cela, il faut se rapprocher, comme je l'avais dit, de n'importe quel médecin, en particulier médecin pédiatre ou hématologue.
1: Pour finir, où les auditeurs ou les populations peuvent obtenir davantage d'informations sur le dépistage et la trypanocytose?
0: Alors, où les auditeurs ou la population générale peuvent avoir les informations concernant le dépistage. Et comme on le disait depuis le début, il y a en prélude à cette campagne de dépistage beaucoup d'informations qui circulent sur les réseaux sociaux, sur les chaînes de radio. Il y a également des émissions comme on est en train de faire cette émission actuellement. Également au niveau des

0: Ils peuvent se rendre dans les hôpitaux publics ou même les hôpitaux privés du pays qui sont impliqués dans cette campagne et qui ont pris cela comme une activité préventive pour avoir les informations nécessaires afin de se porter vers les différents sites de dépistage pour connaître leur statut électrophorétique. Merci.
1: Merci à vous également, Dr. Wilson Abalo. Je rappelle que vous êtes médecin-chef du centre de santé à Rwenzori. Chers auditeurs, retenons que connaître son statut électrophorèse, c'est protéger sa famille et préparer l'avenir en toute responsabilité. Prenez le rendez-vous dès le 22 juin prochain et profitez gratuitement de cette campagne de dépistage de la drépanocytose. Merci de votre fidélité et à très bientôt pour une nouvelle émission Santé.

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2: Il est 15h.
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0: Chers auditeurs et auditrices de la radio Tokpa FM 104.3, que la paix et la bénédiction d'Allah soit sur tout un chacun de nous.
1: Amen.
0: Bienvenue sur notre émission de la communauté islamique Ahmadiyya, une émission dans laquelle nous discutons sur les sujets religieux, le point de vue de l'islam, les versets coraniques, la sunna du saint prophète Mohammed sallallahu alayhi wa sallam, qui nous éclaircit sur la raison d'être de l'être humain sur terre et la mission qui nous a été confiée à tous, qui est l'adoration du Créateur des cieux et de la terre. Avec moi dans le studio ici, j'ai le missionnaire Hassan Yahya. Assalamu alaikum wa rahmatullahi wa barakatuhu.
1: Wa alaikum salam wa rahmatullahi wa barakatuhu.
0: Pour ceux qui sont toujours avec nous, depuis un bon moment, nous avons débuté des explications, des éclaircissements sur les signes des derniers temps, les prédictions, les prophéties venant du Saint-Coran et aussi des hadiths du Saint-Prophète Mohammed sallallahu alayhi wa sallam, nous expliquant ce temps que nous vivons aujourd'hui, il y a 1400 ans dans le passé, plus de 1400 ans bien sûr. Le Saint-Coran révèle il y a plus de 1400 ans, comme je l'ai mentionné, et annonce de manière claire l'ouverture de l'humanité à des connaissances et des moyens qu'elle ne connaissait pas encore. Et aujourd'hui, de nombreuses inventions modernes, des moyens de transport rapides aux technologies de communication et à l'exploration de l'espace. Toutes ces connaissances, ces inventions ont bien été mentionnées dans le Saint-Coran à un illettré qui nous les a présentées à un moment où personne ne pouvait imaginer ces inventions que nous observons aujourd'hui. Alors aujourd'hui, nous allons présenter ces versets, quelques versets du Saint-Coran, parce que nous ne pouvons pas mentionner tout. Les versets du Saint-Coran qui nous parlent de ces inventions que nous observons aujourd'hui. Et si le temps nous permet, nous allons aussi pencher vers cet état dégradable des mœurs que nous observons aussi aujourd'hui, qui a été prédit par le saint prophète Mohammed sallallahu alayhi wa sallam. Alors, sans plus tarder, je passe la parole au missionnaire Yahya pour nous présenter ces versets du Saint-Coran qui nous expliquent ce que nous vivons aujourd'hui.
1: D'abord, assalamu alaykoum wa rahmatullahi wa barakatuh. Je remercie la communauté de m'avoir donné l'opportunité de venir m'exprimer concernant ces sujets-là sur Radio Tokpa FM. Il faut noter que les livres sacrés sont des livres qui sont très codés dans la mesure où, au moment où le prophète reçoit les révélations, les gens de l'époque ne comprennent pas, ne savent pas, ne comprennent pas ce qu'il est en train de dire. Ce n'est pas seulement dans le Saint-Coran, dans les hadiths, dans la Bible, dans le Bhagavad Gita, dans tous ces livres sacrés, il y a des paroles que les prophètes ont vues bien avant et ils nous décrivent ce qui va se passer. Je prends par exemple le Coran chapitre 16, sourate An-Nahl, Coran chapitre 16, son verset 9. Dans ce verset, je ne vais pas aller du côté de l'arabe pour que ça,
0: pour gagner du temps.
1: Gagner du temps. Le verset nous dit, et il a créé les chameaux et les mulets et les ânes pour que vous les montiez et comme une source de beauté. Et il créera ce que vous ne savez pas encore. Ouais, la dernière partie du verset nous dit, Wayahlukuma la ta'lamun. Et il créera. Le verbe qui a été utilisé ici s'est conjugué au présent, au futur, au présent continu. Il créera pour vous des choses que vous ne savez pas encore. Alors que quand on regarde la dernière partie et ce qu'il a annoncé, ce que le verset a annoncé dès le début.
0: Déjà qu'il a parlé des moyens de déplacement du moment. Et après, il mentionne des moyens qui viendront dans le futur.
1: Dans le futur. Vous voyez, c'est tout comme si Dieu est en train de nous dire, les chameaux que vous utilisez là, les ânes que vous utilisez là, toutes ces choses-là, je vais vous donner encore d'autres savoirs que vous allez encore créer d'autres choses qui vont encore dépasser ces choses-là. Vous voyez, le début des inventions, des moyens de transport là. C'est qu'ils ont pris, ils ont commencé par tester par les chevaux. La capacité de vitesse.
0: De vitesse.
1: Par ces chevaux. Et petit à petit, l'homme a évolué dedans en augmentant jusqu'à ce que nous sommes devenus. Nous avons eu tous ces véhicules-là, tous ces inventions-là, que ce soit des bateaux, que ce soit, c'était peut-être des pirogues à l'époque. Et maintenant, on est arrivé à des bateaux.
0: Les bateaux qui ont des moteurs.
1: Qui ont des moteurs. Et qui sont aujourd'hui très rapides. Très rapides. Vous voyez ce qui est en train, les démonstrations que les gens sont en train de faire aujourd'hui sur les mers. Vous allez voir que oui, il y a vraiment des grandes inventions qui ont été faites dans ce domaine-là. Donc, le Coran est en train de nous parler de tout ceci. Et quand on regarde dans Sourate Yassine, dans Sourate Yassine, vous allez voir que c'est à peu près les mêmes choses que Dieu le Tout-Puissant est en train de nous dire. Quand on regarde, quand je dis Sourate Yassine, c'est le Coran chapitre 36, c'est versets 42 à 43. Il nous dit, et un signe pour eux est que nous avons transporté leur progéniture sur le bateau chargé. Et nous créerons pour eux d'autres moyens semblables sur lesquels ils voyageront.
0: Toujours
1: le futur. D'autres moyens par lesquels ils voyageront. Et c'est toujours dans le futur. Le moment vient, je peux même dire que peut-être aujourd'hui, ce que nous sommes en train de voir comme vitesse encore, ils vont encore augmenter ça. Et ça va être encore plus rapide que ça. Et même, on est arrivé, aujourd'hui, on parle de la vitesse de la lumière.
0: Oui, vitesse lumière.
1: Oui. Fiu, c'est déjà parti. Ce que tu rapidement là, c'est déjà parti. Et vous vous rappelez de Souleymane alayhi salam,
0: oui,
1: le prophète Souleymane alayhi salam, lorsque la reine Balkis, la reine voulait de Saba, voulait le rendre visite. Et il a dit à ses djinns, qui va m'amener son trône? Qui va m'amener son trône? Et les experts ont dit, mais nous allons te l'amener en un clin d'œil. C'est un récit coranique.
0: Effectivement.
1: On va te l'amener en un clin d'œil. La vitesse de la lumière. Fiu?
0: Une vitesse lumière. Regardez aujourd'hui les métros qui sont rapides. Sont
1: tellement rapides.
0: Une distance qu'on pouvait parcourir pendant des jours.
1: On parcourt ça en quelques...
0: En quelques heures. Voire quelques minutes même.
1: Quelques minutes même. Vous imaginez des gens quittent une distance de peut-être Parakou et viennent travailler à Cotonou. Ou bien des gens quittent Cotonou et viennent travailler à Parakou et vont à Parakou pour travailler.
0: Et cette distance est parcourue en quelques minutes.
1: En quelques minutes. Alors qu'il fallait des jours,
0: Des
1: même voire
0: jours,
1: des
0: des
1: semaines,
0: heures.
1: des heures, avant de le parcourir. Donc, le temps, nous sommes pleinement dans ce temps-là que le prophète, paix soit sur lui, est en train, nous a prophétisé. Et regardez le moment-là, vous l'avez précisé tout à l'heure, le moment où il avait dit ces choses-là.
0: Une époque où c'était imaginable.
1: Aujourd'hui, nous sommes rentrés dans la nouvelle année. La nouvelle année, ça fait 1448 ans.
0: 48 ans.
1: Vous imaginez? En ce moment-là, où trouver même aiguille pour coudre les chaussures, c'est difficile. Et qu'il disait que ça va venir comme ça, ça va devenir comme ça. Et aujourd'hui, nous sommes pleinement dedans. Et on ne sait même pas ce que demain nous réserve encore.
0: Nous réserve des inventions que nous
1: on
0: allons en avoir dans le futur.
1: On ne sait même pas. Donc, voilà ce que le prophète, paix soit sur lui, était en train de nous décrire en ces temps-là. Donc, ça veut dire que nous avons beaucoup, beaucoup, beaucoup à dire concernant ces choses-là, ces inventions-là. Il y a une autre partie de sourate. Quand on regarde dans sourate Coran chapitre 55, sourate Ar-Rahman, regardez son verset 34. Son verset 34, il faut noter à nos auditeurs que on ajoute Bismillahir Rahmanir Rahim comme premier verset. Son verset 34 nous dit quelque chose d'extraordinaire. Le verset nous dit: ô compagnie de djinns et d'hommes, si vous êtes capables de dépasser les confins des cieux et de la terre, allez-y donc. Mais vous ne pouvez y aller qu'avec une raisonnement déductif, puissant. Le mot utilisé ici, c'est sultan. Sultan. Et solata, ça signifie l'énergie. L'énergie. Le verset est en train de nous dire, mais si vous voulez quitter la terre pour aller sur les étoiles, pour aller sur la lune, pour aller sur Mars ou bien je ne sais pas tout, dans l'espace, dans n'importe quel endroit où vous voulez partir, mais vous pouvez partir. Mais vous ne pouvez pas le faire si vous n'avez pas le sultan. Et solatala, c'est l'énergie. C'est avec l'énergie que les astronautes font le déplacement pour aller aujourd'hui, aller sur la Lune, visiter la Lune et faire tout ce qu'ils sont en train de chercher là. C'est avec ça. Et regardez le temps là où le prophète était en train de dire ceci. Je répète encore ça. Qui peut imaginer que l'homme peut quitter la Terre et penser à aller sur la Lune? C'est impossible. Mais, puisque, d'abord, c'est un verset qui nous exhorte à faire des recherches. Non seulement à faire des recherches spirituelles, mais à faire des recherches scientifiques.
0: Oui, déjà même, tous ces versets que nous avons mentionnés poussent l'homme à la curiosité.
1: À la curiosité, à comprendre.
0: Mais il dit déjà que nous avons des chameaux, des chevaux pour les moyens de déplacement. Mais il dit encore qu'il va créer d'autres. C'est-à-dire qu'il peut encore avoir d'autres moyens qui sont plus efficaces que ceux que nous utilisons aujourd'hui. Et c'est ça qui pousse la curiosité de l'homme à aller chercher plus loin,
1: à aller chercher très loin. Et c'est très important parce que nous avons vu tout ce que ces inventions ont apporté de bien
0: à l'être humain.
1: Donc c'est très important pour nous d'exploiter ces versets-là, de penser à ce que ces prophètes-là lui a dit, et ça nous pousse à aller plus loin dans nos recherches. Donc, quitter la Terre, aller sur la Lune, il faut d'abord connaître quelle est la distance qui sépare la Terre et la Lune. Maintenant, avec quels moyens je vais partir? Donc, on commence à réfléchir à ça. Donc, tous ces scientifiques qui ont eu à démontrer, c'est des versets-là qu'ils ont lus dans ces livres sacrés-là, et puis, ils se sont dit, waouh, donc, si il y a ceci-là, on va essayer d'emboîter les pas pour faire des recherches là-dessus.
0: C'est quand on sait que quelque chose est possible que nous avons le courage de poursuivre nos recherches dans ce domaine.
1: Et ils nous ont regardé et ils ne sont même pas arrivés sur la Lune avant de de trouver d'autres mécanismes qui vont satisfaire l'homme en plaçant des
0: Des
1: machines
0: satellites.
1: géantes, les satellites. Et ça nous a permis aujourd'hui d'utiliser les portables. Vous voyez les bienfaits. Vous voyez les bienfaits. Donc, c'est très, très bien que nous faisons des recherches et qu'on exhorte nos familles, que les gouvernants investissent aussi dans
0: Les
1: les
0: recherches.
1: recherches scientifiques pour montrer à la face du monde, pour satisfaire les biens pour l'humanité. Donc, ceux qui veulent aller sur la Lune, ils n'ont qu'à faire des recherches, ils n'ont qu'à monter sur la Lune, mais vous ne pouvez pas le faire si vous n'avez pas le Sultan, vous ne pouvez pas le faire si vous n'avez pas cette connaissance-là, et c'est par là que nous allons voir que c'est très très important. Mais il y a aussi un autre verset que j'aimerais aussi parler là-dessus, je ne sais pas si le temps nous le permet.
0: Allez-y.
1: Le Saint-Coran nous dit ici, c'est le Coran chapitre 96, sourate Al-Alaq. Le verset commence, c'est les premiers versets, les tout premiers versets que le prophète Mahomet, paix soit sur lui, a
0: Sallallahu
1: reçus.
0: alayhi wa sallam.
1: Un ignorant, il n'a jamais mis pied à l'école, il ne sait pas lire ni écrire. Et il reçoit les versets qui lui disent, récite au nom de ton Seigneur qui a créé l'homme d'un caillot adhérent. Dans certaines explications, on dit, a créé l'homme d'un caillot de sang. Récite, et ton Seigneur est le plus noble, qui a enseigné par la plume, a enseigné à l'homme ce qu'il ne savait pas. Ça, c'est le Coran. Coran chapitre 96, son verset, son premier verset jusqu'au 5 verset. Vous regardez le moment où la connaissance était, comment avoir la connaissance, comment écrire. C'est avec la plume que les gens écrivaient à
0: Écrivez.
1: l'époque. La plume d'oiseau. Donc, il y a l'encre qui est là, on plonge la plume dans l'encre et puis on commence par écrire. Et quand ça finit, on place encore la plume dans l'encre. Le monde a évolué de l'étape là jusqu'à ce que nous sommes arrivés à l'étape des stylos, les bics crayons. Et on a continué comme ça jusqu'à ce que nous sommes arrivés aujourd'hui à l'étape de tous ces portables avec lesquels on numérique où on tape seulement et puis c'est fini. On a déjà écrit.
0: On a déjà écrit. Aujourd'hui, tu te soucies même de prononcer ce que tu veux écrire
1: Et
0: et
1: puis,
0: la machine
1: la machine
0: t'écrit.
1: t'écrit ça. Vous imaginez comment la connaissance est partie, là où nous sommes arrivés. Il suffit seulement que tu prononces la phrase. Tu prononces la phrase seulement, tu dis la phrase seulement, la machine même écrit.
0: Alors,
1: Donc,
0: Akbar.
1: Dieu nous révèle ici que le temps viendra où d'abord, la connaissance serait très, très, très importante. Si vous n'avez pas la connaissance, vous serez en arrière. C'est pourquoi nous exhortons les gouvernants. Nous exhortons la population à chercher la connaissance. Et il faut aussi montrer aussi que la connaissance, on ne peut pas faire la connaissance si on ne se donne pas à fond, c'est-à-dire utiliser les moyens adéquats,
0: Adéquat.
1: les moyens du moment.
0: Et aussi, c'est très pertinent. Chercher la connaissance scientifique, mais ne pas oublier la connaissance spirituelle.
1: Spirituel, c'est les
0: Parce
1: deux qui
0: que
1: vont de pair.
0: toutes ces inventions que nous observons aujourd'hui ont été mentionnées dans des prophéties.
1: Des prophéties, dans les
0: C'est-à-dire
1: prophéties.
0: qu'il s'agissait de la religion qui
1: Oui,
0: prédit des moments futurs.
1: des moments qui vont arriver. Donc c'est dans la religion qu'on trouve tout ça.
0: D'où ces forces ou bien cette puissance que nous avons aujourd'hui pour accomplir ce que nous accomplissons n'est pas méconnu du Créateur des cieux et de la terre.
1: C'est lui-même qui a
0: C'est lui
1: demandé,
0: qui nous a accordé cette
1: accorder cette
0: connaissance, quoi qu'en
1: connaissance.
0: soit le scientifique que tu peux être,
1: C'est
0: quoi
1: ça.
0: qu'en soit les découvertes que tu auras effectuées, sache que cette connaissance-là ne t'appartient pas,
1: Non,
0: mais elle appartient à
1: à
0: Allah
1: Allah,
0: subhanahu wa
1: c'est lui
0: ta'ala.
1: qui a donné ces connaissances-là. Et Dieu le Tout-Puissant nous montre que le monde va toujours évoluer dans la connaissance. C'est une manière de tourner la page à l'ignorance et de dire que vous ne pouvez pas évoluer sur Terre si vous n'avez pas la connaissance. Vous ne pouvez pas être à l'étape où vous serez au sommet si vous n'avez pas la connaissance.
0: Et on observe même que c'est un progrès de A à Z,
1: Oui.
0: à un moment où on était dans l'obscurité
1: L'obscurité.
0: et petit à petit la lumière, on la découvre, un peu comme les prophètes qui étaient envoyés dans des coins et recoins du
1: Du
0: monde.
1: monde.
0: Mais à la fin des temps, Allah subhanahu wa ta'ala envoie un prophète qui réunit tout le monde ensemble.
1: C'est ça. Et je vais dire que c'est le prophète, paix soit sur lui, Mohammed sallallahu alayhi wa
0: Sallallahu alayhi wa
1: sallam,
0: sallam.
1: il est arrivé à l'étape où Dieu veut changer l'humanité d'une autre manière. Et il a basé, la volonté de Dieu est que c'est le savoir qui va diriger le monde. Si vous avez la connaissance, vous allez évoluer. Mais si vous n'avez pas la connaissance, vous serez ignorant. Est-ce qu'aujourd'hui, avec tout ce qu'on a eu à décrire sur la plume, jusqu'à l'étape où nous sommes aujourd'hui, est-ce que quelqu'un peut dire que non, je vais retourner encore pour écrire avec la plume?
0: Avec la plume.
1: C'est impossible. Et si vous ne pouvez plus retourner pour commencer par écrire avec la plume, il faut savoir que vous devez aller dans le sens que les gens veulent que le monde, dans le sens que Dieu veut que le monde
0: Évolue.
1: évolue. Celui qui ne va pas s'adapter à ça, il va reculer. C'est pourquoi aujourd'hui, quand on dit écrire avec la craie, c'est déjà périmé. C'est déjà passé.
0: Aujourd'hui, c'est avec les marqueurs.
1: Il faut mal, c'est avec les marqueurs. Et même avec les marqueurs encore, c'est encore déjà parti. Parce qu'ils sont en train de. Ils ont déjà inventé
0: Les tableaux
1: des
0: écrans.
1: tableaux écrans. De telle en sorte que c'est avec la main que le professeur fait seulement. Et puis, peut-être que le temps va venir encore, c'est encore avec la
0: La
1: parole, il
0: parole.
1: parle seulement et les choses s'affichent sur l'écran. Donc, le monde est appelé à évoluer à tout moment. Et nous devons faire tous les possibles pour marcher avec l'évolution du monde.
0: Et quand je me rappelle aussi que le Saint-Coran
1: Oui.
0: nous fait mention de ses inventions futures dans la sourate Takwir,
1: T'accueillir.
0: où
1: Ah
0: Allah
1: oui.
0: subhanahu wa ta'ala dit Wa idhal jibalu suyirat, et les montagnes mises en marche, ou bien quand les montagnes seront
1: Déplacer.
0: déplacées. Regardez aujourd'hui, pour construire nos voies,
1: On
0: on
1: déplace
0: déplace les
1: les
0: montagnes
1: montagnes
0: pour
1: de
0: que la voie puisse passer.
1: Allahu Akbar.
0: Et quand les camels à terme seront négligés, vous avez
1: Dans
0: mentionné
1: la
0: ça tout
1: sonnante,
0: à l'heure,
1: oui.
0: les moyens
1: De déplacement.
0: de déplacement. Et quand les bêtes seront rassemblées.
1: Ici, vous comprenez, chaque pays va adopter des lois en disant il faut protéger les animaux. Et les animaux seront rassemblés.
0: Et il y aura
1: Donc,
0: des
1: le
0: parcs qui
1: lion,
0: seront
1: les
0: créés.
1: lions créés, on a les lions, les gazelles, tous ces animaux-là, on va les
0: Regroupés
1: rassembler
0: en un lieu.
1: dans un seul lieu.
0: Allah.
1: Donc, vous voyez. Et il y aura des lois par rapport à ça. Des gens ne vont plus tuer des animaux n'importe comment. Il y aura le respect des animaux. Parce que l'évolution du monde, je l'avais déjà eu à le dire dans d'autres émissions, il y a l'écosystème. Lorsque vous détruisez, vous tuez un lézard, il faut savoir que sa place, c'est un creux que vous avez mis là. Ça va jouer sur l'humanité. Lorsque vous détruisez les insectes, ça va jouer sur l'humanité. Vous tuez les oiseaux, ça va jouer sur l'humanité. Donc, il y a l'écosystème que Dieu a mis, de telle en sorte que nous sommes dans une chaîne
0: Et il y a un mécanisme qui se
1: qui se
0: produit
1: produit.
0: sans que nous le
1: Nous le
0: sachions.
1: sachons, oui. Et quand vous violez la loi et que vous détruisez quelque chose, ça va jouer sur vous.
0: Parce que chaque chose a
1: À
0: son
1: sa
0: rôle.
1: place. Chaque chose a sa place et a son rôle. Donc, il faut respecter ça. Si vous ne respectez, nous parlons aujourd'hui, ah, il ne pleut plus, il ne pleut plus, on crie, il ne pleut plus. Mais c'est nous-mêmes qui
0: C'est
1: avons
0: nous-mêmes qui
1: détruit.
0: sommes à la base de
1: C'est
0: cela.
1: nous-mêmes qui avons fait ça. Nous sommes les.

0: à la fin de l'émission. Le temps ne nous suffit pas toujours parce qu'il y a encore beaucoup de ces signes-là qui sont mentionnés dans le Saint-Coran. Et notons aussi que ce sont des signes qui nous rapprochent du Dajjal
1: On
0: que
1: a
0: nous
1: parlé
0: avons
1: la semaine,
0: expliqué
1: la
0: la
1: semaine passée,
0: semaine
1: la semaine
0: dernière.
1: dernière. On n'a pas même
0: Parce que
1: pas pu
0: tout
1: terminer.
0: cela nous montre que ce moment est arrivé et nous devons prendre garde à cela. Merci de nous avoir prêté attention, chers auditeurs et auditrices. Qu'Allah subhanahu wa ta'ala nous guide sur le droit chemin et qu'il soit content de nous. Nous vous invitons demain à 10h30 pour une émission de la communauté islamique Ahmadiyya sur ce même sujet ou encore sur un autre sujet qui nous serait très utile. Merci encore une fois. Assalamu alaikum wa rahmatullahi wa barakatuh.
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3: Bonsoir à toutes et à tous, 19h dans nos locaux, bienvenue à cette édition du soir dont voici les titres. On en sait un peu plus des résultats du Bénin à l'enquête sur le budget ouvert édition 2025. La présentation a été faite ce matin par le ministre chargé du budget et de la fonction publique. Les détails dans cette édition. Ce 18 juin est la journée internationale de lutte contre les discours de haine, laquelle journée a pour objectif de sensibiliser le public aux conséquences dévastatrices des propos haineux sur les individus et la cohésion sociale. Mois de juin, mois de la drépanocytose dans le secteur de la santé. En prélude à la campagne de dépistage qui va se tenir du 22 au 26 juin prochain, le ministère de la Santé organise à Cotonou une marche dénommée « Tout le Bénin marche contre la drépanocytose ». En fin d'édition, nous aurons les pages invitées et internationales. Merci de rester à l'écoute pour le développement de tous ces titres. Je l'annonçais dans les titres, aujourd'hui 18 juin, c'est la journée internationale de la lutte contre les discours de haine, mise en œuvre à travers sa stratégie et son plan d'action, renforcé par la résolution de juin 2025. La lutte contre les discours de haine reste une priorité essentielle pour les Nations Unies. Celle-ci encourage les États membres à développer des initiatives concrètes dans tous les secteurs pour promouvoir le dialogue. Dialogue interreligieux et interculturel, la tolérance et la coopération. Elle marque également l'importance des partenariats et d'une approche impliquant toute la société ainsi que la nécessité de sensibiliser le public aux droits humains, la non-discrimination, au respect de la diversité et à la compréhension des autres cultures et religions. 77 sur 100 pour la transparence budgétaire, 52 sur 100 pour la participation du public et 72 sur 100 pour le contrôle budgétaire. Ce sont les scores que présentent les résultats de l'enquête sur le budget ouvert en 2025 au Bénin. Ces différents scores classent le Bénin au rang de deuxième pays au monde pour la participation du public, juste derrière le Brésil, et premier d'Afrique subsaharienne sur cette composante, cinquième au plan mondial et deuxième d'Afrique subsaharienne, juste derrière l'Afrique du Sud. C'est le ministre délégué auprès du ministre de l'Économie et des Finances chargé du budget et de la fonction publique qui a présidé la séance de présentation des résultats d'enquête sur le budget ouvert 2025. Rodrigue Chaou, ce matin à Bénin Royal Hôtel.
4: Chers partenaires, le message du Bénin tient désormais en une phrase. De la transparence passive en 2012, nous bâtissons aujourd'hui la transparence active. Hier, c'était le « Je publie, débrouille-toi pour comprendre ». C'était ça hier. Aujourd'hui, c'est le « Je consulte, je publie ». La règle est simple. Pas un franc engagé sans que chaque citoyen en comprenne la raison. Cette transparence est le fruit d'une approche budgétaire alignée sur notre vision de développement. Le gouvernement prend ses recommandations comme une feuille de route, car la confiance des Béninois et de nos partenaires est notre capital le plus précieux. Je voudrais réaffirmer l'engagement du chef de l'État et de son gouvernement à poursuivre résolument la mise en œuvre des réformes budgétaires ambitieuses et les réformes citoyennes.
3: Ces taux d'exhaustivité budgétaire sont bien appréciés par les partenaires techniques et financiers tels que la GIZ, International Budget Partnership, l'UNICEF, pour ne citer que ceux-là. Riquet Son est chef de coopération de l'ambassade d'Allemagne au Bénin.
5: Je voudrais d'ores et déjà féliciter le ministre en charge du budget, la Cour de compte et l'Assemblée nationale et tous les membres du gouvernement béninois pour les progrès faits dans les catégories participation du public et contrôle budgétaire. Vous comprenez donc avec moi que la rencontre de ces jours offre une opportunité pour renforcer la maîtrise du contenu du dit indice, mais surtout elle donne l'occasion de consolider notre soutien à la mise en œuvre de nouvelles recommandations pertinentes. L'État béninois satisfait à deux devoirs, celui d'éveiller la conscience des trois principales parties prenantes de l'indice et celui de réfléchir aux points d'amélioration nécessaires afin d'affermir notre engagement à la gouvernance ouverte.
3: À l'instant, Madame Riquet Son, chef coopération de l'ambassade de l'Allemagne au Bénin. Les députés de la 10e législature ont procédé ce mercredi à l'affectation de 25 dossiers aux différentes commissions permanentes. C'est à travers une séance plénière à l'Assemblée nationale. Ces dossiers concernent notamment le projet de loi portant statut du barreau de la République du Bénin, le projet de loi relatif à l'octroi de pensions et autres avantages aux anciens présidents d'institutions constitutionnelles, le projet de loi sur la maîtrise d'ouvrage en République du Bénin ainsi que celui portant sur l'environnement. Les députés sont encore convoqués à une séance plénière demain 19 juin 2026 pour examiner le projet de loi de finances rectificative pour la gestion 2026 ainsi que le projet de loi relatif aux médiateurs de la République. À noter qu'un séminaire de préparation est prévu le lundi 22 juin 2026 pour un débat d'orientation budgétaire.
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3: Je le disais en titre, le Bénin consacre le mois de juin à la drépanocytose. Dans le cadre de la célébration de ce mois, le ministère de la Santé organise ce samedi, sur toute l'étendue du territoire national, une grande marche dénommée « Tout le Bénin marche contre la drépanocytose ». Une marche de sensibilisation et d'engagement, nous dira Dr Wilson Abalo, médecin-chef du centre de santé à Rouyn-Souris.
6: Tout le Bénin marche contre la drépanocytose est une initiative lancée pour briser le silence autour de la drépanocytose. La drépanocytose, il faut le rappeler, est une maladie génétique silencieuse mais douloureuse et elle touche près d'un Béninois sur trois porteurs ou malades. Cette initiative a pour objectif de lancer solennellement un appel à l'unité, à la solidarité et à l'action collective afin de faire de la campagne nationale de dépistage une réussite. La marche constitue un levier important de mobilisation autour de la drépanocytose. C'est un moyen visible qui rassemble citoyens, élus locaux, agents de santé, leaders religieux et partenaires techniques. Elle permet de toucher un grand nombre de citoyens dans la rue. Le message principal à travers cette marche découle du fait que l'ammonie de tout foyer dépend en partie du statut électrophorétique des conjoints en devenir.
3: À travers cette mobilisation, les organisateurs souhaitent renforcer les actions d'information et sensibiliser davantage la population sur l'importance de connaître son statut drépanocytaire. Dans le littoral, à Cotonou, la marche démarre à 7 heures de la cité ministérielle.
6: La marche, elle va sur l'itinéraire que voici, cité ministérielle, place des Martyrs, ministère des Finances, Sofitel, Carrefour et Révan, et on revient à la cité ministérielle par la place de l'Amazon. Mais déjà entre 6h et 7h du matin, les participants sont attendus pour s'apprêter pour la marche parce qu'on ne peut pas marcher, on ne peut pas se lever, marcher comme ça. Il faut d'abord faire de l'échauffement, donc tout un préparatif est prévu entre 6h et 7h du matin. Donc on demande à ce que des gens puissent venir à l'heure afin que nous puissions ensemble marcher contre la drépanocytose. Tout le monde peut participer à notre marche et toute personne qui se sent en bonne santé et qui peut marcher peut se joindre à nous.
3: Le médecin-chef d'Arouansouri invite donc tout le monde à venir massivement le samedi pour marcher contre cette maladie qui touche des milliers de familles. Dr Wilson Abalo.
6: Donc nous invitons tous les citoyens, les élèves, les agents de santé, les associations, les autorités locales, les leaders religieux, les partenaires techniques et financiers à se joindre à nous afin de faire de cette marche une réussite. Ainsi, notre message à l'endroit de la population de Cotonou est d'ailleurs est de faire massivement le déplacement sur les sites de dépistage choisis par l'autorité afin de connaître leur statut électrophorétique. On ne le dira jamais assez, il vaut mieux prévenir que guérir, car la drépanocytose est une maladie difficile à supporter par tous, malades comme parents et soignants. Alors, ensemble, faisons reculer la drépanocytose.
3: Au-delà de la marche, il est également prévu des communications, le dépistage de la drépanocytose et le don de sang. Après les compositions pour l'examen du CEP 2026, l'heure est désormais aux corrections. Depuis le lundi, les correcteurs sont à pied d'œuvre pour examiner avec attention et minutie les copies des candidats. Dans le littoral, l'opération de correction se déroule dans le complexe scolaire Jéricho, seul centre de Cotonou. À en croire Florent Dou, correcteur, dans la sous-commission expression écrite, tout se passe pour le mieux.
7: Effectivement, nous avons démarré les travaux de correction des copies des candidats au CEP depuis le lundi. Je crois que nous sommes aujourd'hui à la troisième journée. Tout se passe très bien. Les présidents de sous-commission, les contrôleurs, les superviseurs, les correcteurs, tous sont répondus présents. Et tout se passe très bien. Et je crois que avec les copies corrigées, nous avons espoir que cela peut, que les enfants ont donné le meilleur d'eux-mêmes. Les résultats, c'est seulement pour le vendredi 26. Et nous croyons, avec ce que nous attendons aussi des autres sous-commissions, que ces résultats seront si prêts à Dieu meilleurs que les années précédentes.
3: Chaque copie est corrigée selon un barème précis. Après cette étape, suivront la compilation, le contrôle et la délibération avant la publication officielle des résultats. À présent, l'invité du journal.
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3: 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De quoi s'agit-il? Herman Deguenon reçoit l'invité du journal.
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3: Merci à vous, Herman de Guendon, et à votre invité pour toutes ces informations. Juste après vous.

la page internationale. Nous démarrons cette page par le Niger. L'attaque de l'aéroport de Niamey, ce jeudi dans la matinée, le ministre de la Défense annonce le bilan officiel. Au moins 11 soldats, 2 civils et 22 assaillants tués. La zone de l'aéroport et les quartiers périphériques étaient bouclés, tout comme les environs de la présidence et de la primature à Niamey. Mais quelques heures après, le ministre rassure qu'une vaste opération de l'armée est en cours et que l'aéroport international, totalement sécurisé, demeure ouvert au trafic aérien. La ville de Paris attribue ce jeudi la citoyenneté d'honneur aux populations civiles et journalistes palestiniens. Une distinction réclamée depuis de longues dates par une partie de la majorité de gauche du Conseil de Paris, nous informe RFI. Pour le maire socialiste de la capitale française, Emmanuel Grégoire, la citoyenneté d'honneur n'est pas un symbole, mais un engagement pour la paix. Nous tendons la main à un peuple tout entier. Il poursuit en déclarant que reconnaître la souffrance du peuple palestinien n'efface en rien celle du peuple israélien.

0: Fin de ce Talk by Info Soir. Merci de l'avoir suivi. À la mise en onde et à la réalisation, Mylène Aoyo. À la coordination éditoriale, Franck Agbeyou. Merci de votre fidélité au programme de Radio Tokpa et très bonne soirée à toutes et à tous.
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Je remercie pour Dijon qui a permis à Foudevka de me prendre en charge.

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1: L'opération apiculture du programme Azoli a amorcé sa phase active dans 4 des 6 zones constituées. De la formation à la pose des ruches, en passant par la mise à disposition des équipements aux bénéficiaires, les regards sont tournés vers les premiers litres de miel à recueillir des ruches. Les 2 dernières zones viennent d'être débloquées au grand satisfecit de centaines de jeunes bénéficiaires qui s'impatientaient. Avec la secrétaire technique adjointe à la coordination du projet d'inclusion des jeunes prodiges, nous allons faire le bilan de l'opération apiculture assortie des perspectives. Madame Myriam Judith Agassounon, bienvenue à vous dans ce studio.
2: Merci, madame.
1: Aurèle Gbadenon, à la coordination de cette conférence publique. Tout au long de l'émission, plusieurs confrères interviendront pour poser des questions afin d'éclairer davantage l'opinion publique sur l'évolution de l'opération apiculture.

0: Madame Myriam Judith Agassounon, où en sommes-nous à la date du 21 mai 2026 dans l'opération apiculture?
1: À la date du 21 mai 2026, l'opération apiculture du programme Azoli connaît une évolution très satisfaisante. Je vous rappelle que ses bénéficiaires ont eu à subir plusieurs phases de formation et des mises à jour leur ont été données par rapport à la première formation en apiculture qu'ils avaient eue. Du coup, on a mis à leur disposition progressivement des équipements et aujourd'hui, 4 zones sur les 6 initialement constituées sont pleinement actives. Les bénéficiaires de ces 4 zones y ont déjà installé les ruches, tandis que les équipes de terrain et les agrégateurs poursuivent, à l'heure où nous parlons, l'accompagnement technique à leur côté. Par ailleurs, nous rappelons que les 2 dernières zones, qui connaissaient quelques difficultés organisationnelles, ont été débloquées. Donc, les activités y démarrent progressivement, ce qui permet désormais d'envisager une mise en œuvre effective sur l'ensemble du territoire national.
0: Jacques Degbé de Radio Fraternité FM de Parakou pour la question suivante.
2: Madame Agassounon, 6 zones, donc 4 actives, ont été constituées. Quel est le niveau d'évolution dans chaque zone?
1: Globalement, les 4 zones déjà actives ont franchi des étapes importantes. Les bénéficiaires ont été formés aux techniques modernes d'apiculture. Les équipements essentiels ont été distribués et les ruches installées dans plusieurs localités déjà. Dans certaines zones, nous sommes même déjà à l'étape du suivi de la colonisation des ruches, qui constitue une phase déterminante avant les premières récoltes de miel. Et concernant les 2 dernières zones, les zones du Borgou à Libori et du Zou Colline, les activités sont désormais lancées avec l'identification des espaces et la mobilisation des bénéficiaires. Qu'ils vous souviennent que, compte tenu des remarques, des constats pour les 4 premières zones, nous avions voulu entamer pour ces 2 dernières zones par l'identification des espaces pour que cela ne soit pas un blocage demain quand les jeunes seront prêts à être installés.
3: Didier Awandinou de Radio La Voix de la Vallée Adjo. Madame la secrétaire technique adjointe à la coordination du Prodige, quelle appréciation faites-vous de la prise en charge des bénéficiaires par les agrégateurs?
1: Nous apprécions positivement le travail des agrégateurs. Je vous rappelle que les agrégateurs constituent des personnes ressources qui sont douées déjà en la matière et qui ont la capacité d'encadrement de ces jeunes. Donc, ce système de cluster que le projet a mis en œuvre est en train de connaître une bonne évolution. Et ces agrégateurs jouent aujourd'hui un rôle central dans l'encadrement technique, le suivi de proximité et l'accompagnement de ces jeunes bénéficiaires. Bien entendu, comme dans toute opération d'envergure, quelques difficultés ponctuelles ont été relevées, notamment liées à la disponibilité des espaces par ces jeunes bénéficiaires. Mais dans l'ensemble, les agrégateurs restent mobilisés pour assurer un accompagnement efficace et durable des bénéficiaires.
3: Madame la secrétaire technique adjointe à la coordination du Prodige, à quel équipement a droit un bénéficiaire de l'opération apiculture du programme Azoli?
1: C'est une question très importante parce que une mission égale moyen. Chaque bénéficiaire reçoit un ensemble d'équipements essentiels pour démarrer son activité apicole. Le projet met à la disposition de ces jeunes des équipements de protection individuelle tels que l'accoutrement, les bottes et les gants qui sont offerts directement par le projet. Mais en revanche, les ruches, les enfumoirs, les lève-cadres, les seaux, les couteaux doivent être achetés par ses bénéficiaires grâce à leur subvention de 200 000 qu'ils reçoivent du projet pour assurer une installation apicole dans de bonnes conditions et pour assurer également une bonne récolte sans incident.
0: Nous recevons à présent Mirabelle Akpaki de Radio Kif FM.
4: Myriam Judith Agasuno, les deux zones Borgo Alibouri et Zou Colline n'étaient pas actives pour différentes raisons. Quelles en sont les raisons et où en sommes-nous aujourd'hui?
1: C'est vrai, les deux dernières zones, notamment Borgo Alibouri et Zou Colline, connaissaient quelques contraintes, mais qui sont des contraintes organisationnelles. Vous savez que la procédure de passation de marché aujourd'hui n'est pas du jour au lendemain. Et quand il y a un couac au niveau d'un dossier, l'agrégateur doit être informé et corriger ce qui a été relevé par le service de passation des marchés. Et c'est tout ça qui a fait qu'on a connu ce retard au niveau de ces deux zones. Mais à la date d'aujourd'hui, les deux zones concernées ont déjà reçu l'aval de poursuivre les activités et nous avions démarré, comme je le disais tantôt, par la mobilisation de ces jeunes. Donc, il n'y a plus à s'en faire.
0: Mesdames et messieurs, nous rappelons que nous sommes dans une conférence publique où nous parlons de l'opération apiculture et comme invité, nous avons dans ce studio Madame Myriam Judith Agasuno. Elle est la secrétaire technique adjointe à la coordination du projet d'inclusion des jeunes prodiges. Hakim Hassan, de la radio rurale locale de l'ALO, pour la question suivante.
5: Madame Agasuno, les bénéficiaires des deux zones ci-dessus citées ont-ils les mêmes chances que ceux des quatre zones déjà actives?
1: Absolument, monsieur. Le programme veille à garantir l'équité entre tous les bénéficiaires, quelle que soit leur zone d'appartenance. Les jeunes des zones du Borgo Alibouri et du Zou Colline bénéficieront des mêmes formations, du même accompagnement technique et des mêmes équipements que ceux des zones déjà actives. Des mesures d'accélération sont même prévues afin de réduire l'écart de calendrier et permettre à tous de profiter pleinement des opportunités offertes par l'opération apiculture.
2: Comment gérez-vous les cas de déperdition des bénéficiaires dus aux longues attentes?
1: Nous comprenons l'impatience de certains jeunes face aux délais observés dans certaines zones. Mais pour limiter les cas de déperdition, nous renforçons la communication de proximité à travers les radios partenaires afin d'informer régulièrement les bénéficiaires sur l'évolution du processus. Je vous rappelle que nous avons 51 radios partenaires avec lesquelles nous travaillons régulièrement pour que nos bénéficiaires puissent avoir l'information en temps réel. Nous travaillons également à accélérer les différentes étapes opérationnelles tout en maintenant un accompagnement continu. L'objectif est de maintenir la motivation de ces jeunes et de garantir leur adhésion durable au projet. Toutefois, les bénéficiaires qui ne seront plus disponibles seront remplacés afin d'assurer la bonne poursuite de l'opération pour l'effectif annoncé au départ.
6: Simon Todino, de Plateau FM Radio Olokiki de Pobé. Quelles sont les difficultés dont vous avez écho des bénéficiaires dans le cadre de l'opération apiculture?
1: Il n'y a pas d'activité sans difficulté. La principale difficulté remontée par ces bénéficiaires concerne l'accès à des espaces adaptés pour l'installation des ruches. Je vous signale que ces bénéficiaires au départ avaient notifié qu'ils ont d'espace. Mais une fois finis les agrégateurs, quand ils vont parfois, ces sites ne sont pas adaptés à l'opération apicole. Toutefois, il convient de souligner que les maires, les secrétaires exécutifs et les agrégateurs restent à l'écoute des préoccupations de ces bénéficiaires afin d'aider le programme Azoli à apporter progressivement des solutions adaptées à chaque contexte local. Parce qu'il y en a même déjà qui ont pu trouver des espaces aux jeunes dans une autre commune. Donc, nous saluons au passage ces autorités locales qui nous accompagnent véritablement.
0: Odette Dossa, de Radio FM AYEME de Port-Saint-Thomé, pour la question suivante.
7: Madame Agasuno, au vu de tout ce qui a été fait, quels sont les espoirs dans le cadre de l'opération apiculture du programme Azoli?
1: Les perspectives sont encourageantes. L'apiculture représente aujourd'hui une véritable opportunité d'insertion économique pour les jeunes. Au-delà de la production du miel et de ses produits dérivés, cette activité va générer des revenus durables, favoriser l'auto-emploi et contribuer au développement des communautés locales. Donc, nous espérons ainsi voir émerger une nouvelle génération de jeunes apiculteurs capables de faire de cette activité un véritable levier de développement économique.
0: Mesdames et messieurs, nous arrivons progressivement au terme de cette émission conférence publique. Madame la secrétaire technique adjointe à la coordination du Prodige, que dire pour conclure cette conférence publique?
1: Je tiens d'abord à vous remercier pour tout ce que vous faites pour le programme Azoli et pour nos bénéficiaires en général. Je voudrais avant tout remercier les jeunes bénéficiaires pour leur patience et leur engagement. Le programme Azoli reste pleinement mobilisé pour leur offrir des meilleures conditions de réussite. J'invite également, au nom du coordonnateur du Prodige, M. Hubin Stanislas Amengbeji, tous les bénéficiaires à demeurer motivés, disciplinés et attentifs aux conseils techniques qui leur sont donnés par les agrégateurs et les acteurs du terrain. L'apiculture est une activité porteuse d'avenir et nous sommes convaincus qu'avec l'implication de tous les acteurs, cette opération produira des résultats très satisfaisants pour les jeunes et pour le pays.
0: Merci à vous, Madame Myriam Judith Agasuno, secrétaire technique adjointe à la coordination du projet d'inclusion des jeunes prodiges, pour votre disponibilité et les différents éclairages apportés tout au long de cette émission. À vous qui nous avez suivis, merci pour votre aimable attention. Aurel Gbadeno, de Radio Mono FM, La Voix des Rossignols. Merci de nous avoir suivis.
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0: Moi, je m'appelle Soka Kazemi. Je suis mécanicien. J'ai 24 ans. Avant, j'étais élève et en classe de quatrième. Donc, il y a un peu de difficulté et j'ai laissé les classes et j'ai commencé par faire la mécanique chez mon papa. Comme j'ai vite laissé l'école là, j'ai commencé par en avoir besoin de l'argent pour prendre soin de moi-même. Quand j'avais commencé, il me mettait la pression. 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Mes projets actuellement, je veux que moi-même sois mon propre patron pour mon entreprise. Je compte avoir des apprentis à les former. Je remercie totalement le FODEFCA, car c'est grâce à lui que je suis à ce niveau aujourd'hui. Merci au prodige qui nous a permis de connaître FODEFCA. Ceux qui sont mes collègues qui n'ont pas encore eu le diplôme CQP, de faire toutes leurs possibilités pour en obtenir cette aide pour trouver le diplôme CQP.
1: Bienvenue chez vous.
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0: Eh bien voilà, tout doucement, on s'achemine vers la fête des pères. N'oubliez pas, faut pas oublier papa et lui souhaiter une bonne fête. Mais tout le monde sait où se trouve papa. Eh bien papa, on vous souhaite un bon week-end en attendant la fête des pères. Eh bien en attendant la fête des pères, nous on fait week-end à tout vent. Et week-end à tout vent, c'est bien sûr avec Guy Médard d'Avito aux manipulations techniques. Week-end à tout vent, c'est également avec Madame Sébastiane Yaroué-Dehou pour la réalisation. En principe, week-end à tout vent, c'est également avec Cosmos Kakpo pour la production, mais cet après-midi, il sera en studio. Professeur Émile Jules Abalo, bonjour.
1: Bonjour Guy, bonjour à tous, bonjour à toutes.
0: Heureux de vous retrouver.
1: Plaisir partagé.
0: Plaisir partagé. Et puis, cet après-midi, là, vous êtes juste à côté de cette belle et charmante personne, Elvira Agbekonou, bonjour.
2: Bonjour le pape, bonjour à toute l'équipe, week-end à tout vent. Bienvenue dans l'émission.
0: Alors, comment vous préparez la fête des pères?
2: Ça, de mon côté, ça s'annonce très bien. En tout cas, je prépare une bonne surprise pour mon papa.
0: Ok, d'accord. Franck Guignou, bonjour.
3: Oui, bonjour le papa, simplement. Bonjour
0: fête,
3: à toutes.
0: La fête des pères.
3: Ben, je suis père aussi.
0: Père hier.
3: Bien sûr, et puis...
0: Non, père hier.
3: Non, père, P-E, accent grave, R-E.
0: Ah, d'accord. Voilà.
3: Vous savez que c'est l'occasion de penser à mon père, Feu Abel Abeninou. Son, je dirais, tout ce qu'il a pu me faire durant toute son existence est gravé en lettres d'or dans ma mémoire. Et chaque fois que cette occasion arrive, je pense beaucoup à lui. Et si vous voulez savoir ce que j'ai envie de faire pour marquer cet événement, c'est d'aller à l'église, demander des messes d'action de grâce pour que là où il est en ce moment, que Dieu vraiment lui accorde une place de choix. Après, et que de là-bas également, il veille sur moi.
0: Une chose est sûre, il est aussi à côté du Père. Et je crois que le Père l'a reçu dans sa céleste lumière et puis dans son éternelle lumière également, et nous pensons à lui. Eh bien, Cosmos Kakpo, bonjour.
4: Bonjour Guy Papo, bonjour le studio, bonjour également à nos amis qui sont les principaux abonnés de cette émission week-end à tout vent, et puis on est là pour
0: vous. On est là pour nous, on est là pour vous, vous êtes en studio cet après-midi parce que vous êtes l'envoyé spécial de Radio Tokpa à la Confédération Africaine des Sports Boules. Nous reviendrons là-dessus tout à l'heure. Marc Aglo, bonjour.
5: Bonjour le pape, salut à toutes et à tous.
0: Félix Sondé, Pépé Rupé, bonjour, bonjour.
6: Oui, je dirais simplement que bah, mon cœur est dans la joie. Et s'il m'était permis de chanter, je dirais joie, joie, mon cœur est dans la joie. Franck Aglo, qui est un chrétien fervent, connaît bien cette chanson. Eh bien, simplement parce que... voilà, j'ai un scoop à vous annoncer.
0: Un magnifique scoop.
6: Ah oui, ah oui, ah oui, ah oui. Ça, c'est un vrai scoop.
0: J'ai envie de vous marcher sur la langue, Félix Ondé-Pépé-Ripé, parce que quand un Béninois gagne, quand un Béninois gagne, c'est le Bénin qui gagne. Et quand le président Idrissou Ibrahima gagne, El Hadj Idrissou Ibrahima, quand il gagne, eh bien, Radio Tokpa est fier et heureuse de célébrer l'événement. Cet après-midi, nous allons célébrer l'événement en musique. Nous allons célébrer la victoire du président Idrissou Ibrahima avec cette musique que nous avons dégustée la semaine dernière, Hotel California. Une très belle musique qui va nous entraîner dans la joie, comme vous l'avez dit, Félix Ondé-Pépé-Ripé.
6: Affirmatif.
0: Et dans la fierté également.

Avant de rentrer dans le vif du sujet, nous allons tout de suite vous présenter l'éditorial numéro 1867 du 12 juin 2026 du révérend père Michael Gomet, qui est donc le directeur de publication de l'hebdomadaire catholique La Croix du Bénin. L'éditorial est intitulé, devait l'imaginer, puisque l'événement en ce moment, l'événement mondial, c'est la Coupe du Monde, eh bien, pour l'amour du foot. Une quarantaine de jours de fête, le football mondial brille déjà de mille feux après les premiers matchs de l'édition 2026. Le format inédit de ce tournoi rassemble 48 équipes en provenance des 5 continents. Ils tenteront de soulever l'unique trophée le 19 juillet au terme d'âpres rencontres disputées au Mexique, au Canada et aux États-Unis d'Amérique. Cette compétition offre pour la première fois 10 places aux équipes du continent africain, soit le cinquième de l'effectif total. Déjà s'enregistre avant le début, Photo News, du tournoi à cause des considérations sanitaires et en raison de la situation géopolitique dans le monde, pour des motifs extrasportifs. L'arbitre somalien Omar Abdulkadir Artan, meilleur sifflet africain et peut-être du monde, s'est vu renvoyé par les services de l'immigration dès l'atterrissage de son avion en Floride. Pour cause de résurgence de l'épidémie du virus Ebola, toute l'équipe de la République démocratique, équipe, sont des couacs du Congo et s'est préparé sous la menace de se voir infliger un isolement sanitaire. Certaines diminuées dans l'effectif de leur staff, d'autres comme les Sénégalais et les Congolais, ne peuvent compter tous sur leurs supporters dans les gradins des stades car déclarés persona non grata. Au regard de ce favoritisme à peine voilé, les ambassadeurs africains ont-ils toutes leurs chances? Telle est la préoccupation de plus d'un, car les vainqueurs de toujours ne semblent pas du tout inquiétés et peuvent encore compter sur tous leurs atouts et supporters, contrairement aux autres détenteurs de passeports simples. Pour la beauté du jeu et de la fête, il est indispensable de permettre à tout le monde de compétir et de participer également au jeu. Pourquoi ne pas offrir, par exemple, à l'arbitre somalien, Omar, de diriger des matchs au Mexique et au Canada, si les USA ne veulent pas de lui? Ici aussi, le silence de la FIFA ne manque pas de surprendre. Cette FIFA, qui était intransigeante vis-à-vis des gouvernements, surtout africains, en défendant la non-immixtion de la politique dans le sport, aurait-elle capitulé en se montrant fort avec les faibles et faibles avec les forts? C'était donc l'éditorial numéro 1867 du 12 juin 2026 du révérend père Michael Gomet.

0: Eh bien, pour l'amour du foot, c'est l'éditorial du révérend père Michael Gomé. Le père Gomé dit dans son éditorial, une quarantaine de jours de fête. Félix Sondé Pépé-Ripé, peut-on parler de fête également? Peut-on parler de Coupe du Monde? Puisqu'on ne constate aucun engouement.
1: Justement, le père Gomé a tout dit, sauf lorsqu'il parle de la compétition qui brille de mille feux. Il n'y a pas de mille feux, hein, et... Je voudrais dire merci au professeur Émile Jules Labalo qui m'a envoyé un petit mot pour me féliciter lorsque, dans le confrère de la matinée, parlant de cette Coupe du Monde 2026, je titrais « Quand la géopolitique de Donald Trump et le gigantisme de la FIFA tuent la ferveur du football ». Le conseil est vraiment amer, hein, mon très cher pape, parce que dans les rues... Les cafés et les discussions quotidiennes, l'ambiance est d'un calme plat. Aucune effervescence, hein, le pape. Aucun engouement populaire notable. Et le contraste avec les éditions précédentes est saisissant. Et comme à l'accoutumée pour les projets démesurés, le soufflet retombé avant même d'avoir gonflé. Retenez bien cette expression. Et à l'origine de ce désintéressement total, un cocktail toxique mêlant choix d'organisation douteux, barrières géopolitiques et mépris flagrant des supporters. Le pape, comment exiger par exemple d'un travailleur, d'un fonctionnaire ou d'un étudiant appelé à rejoindre son service ou ses cours le lendemain matin de passer des nuits blanches devant son écran en refusant de s'adapter ou d'adapter les calendriers au reste de la planète football, eh bien, les instances ont d'emblée exclu des millions de spectateurs. C'est de ça qu'il s'agit. Et le père Gomé a presque tout décrit, parce que là, il y a des matchs à 23h, des matchs à 1h, des matchs à 3h, des matchs à 5h du matin, mon pape. Franchement, moi, je ne suis pas. J'ai suivi le match d'ouverture. Bon, hier, j'ai fait semblant de suivre. Bon, c'est triste pour un reporter sportif qui bat le record de participation de Coupe du Monde de dire ça. Et d'ailleurs, je vous le dis en passant, et vous le savez très bien, je suis nominé. Ce sera ce soir, lors de la nuit internationale de la presse. C'est la presse qu'on fait, c'est pas seulement le sport. Nous avons une quinzaine de pays qui ont foulé le sol béninois.
0: De la presse internationale.
1: Il y aura 11 nominés dans toutes les catégories. Et c'est au Sun Beach Hotel. C'est sur la route de Fidjosser. Hein,
2: bien sûr,
1: au Calvaire. Voilà. Une très belle fête depuis 3 jours. Je pense qu'il y a des panels, il y a beaucoup de choses qui se passent. Hier, la visite du côté d'Ouida. Et aujourd'hui, la ville de Cotonou. Et le soir, donc, je vous invite à venir me soutenir. Mmh. En tout cas, pour ce dont on parle, je crois que franchement, il ne fallait pas confier cette Coupe du Monde aux États-Unis. Ce n'est pas possible. Et journalistes, et même officiels de cette compétition planétaire sont refoulés. Ce qui a fait dire, ou ce qui a énervé un peu nos patrons de l'Association internationale de la presse sportive, hein, puisqu'il s'agit du sport, de sortir un communiqué à l'endroit de la FIFA pour dire « mais ce n'est pas normal ». Refoule des reporters sportifs, ceux-là qui sont là pour parler de l'événement, et que ça, ce n'est pas normal. Il faut qu'elles réagissent. Donc, je pense que c'est le constat qui est fait. C'est triste, c'est une première. Et d'ailleurs, organiser une Coupe du Monde par 3 pays, c'est la première fois. Et c'est toujours la gestion de Infantino. Ce président de la FIFA, franchement, qui est, ma foi, en train de nous montrer chaque jour que Dieu fait, il sort un Dieu, il sort quelque chose. Il sort quelque chose. C'est également dommage que la CAF soit sous tutelle de cette fédération internationale.
0: Et je crois que le père Comé a mis le doigt sur la plaie, hein, parce qu'il dit le silence de la FIFA ne manque pas de surprendre. Cette FIFA qui était intransigeante vis-à-vis des gouvernements, surtout africains, n'est-ce pas, professeur Barlow, en défendant la non-immixtion de la politique dans le sport. Et que constatons-nous aujourd'hui?
2: Il devient faible vis-à-vis des forts. Non, mais c'est vrai, j'avais présenté toutes mes félicitations à Félix, à FSP dans son journal Le Confrère, pour la très belle analyse qu'il a eu à faire. Quoi. Moi, je ne suis pas surpris. Chaque fois qu'il y a de grands événements sportifs comme ça, Coupe du Monde, Jeux Olympiques, ouais, il y a toujours les activités extra-sportives. En attendant que nous commençons, qu'on nous décrypte les activités purement sportives, quoi, la compétition. Et le comble, c'est vrai. Moi, je voudrais dire une chose. Comment retirer l'entrée ou bien la FIFA, la fédération? Elle donne des accréditations, non? Et l'accréditation a plus de valeur que les passeports, en principe. Un arbitre reconnu sur le plan africain et qui se fait refouler. Omar, moi, je n'ai pas compris où se trouve la FIFA qui tremble devant l'effort, comme l'a dit le pape. C'est les États-Unis qui vont commander maintenant la FIFA, alors que c'est une compétition qu'elle a organisée elle-même. On lui a arraché tous les pouvoirs des fouilles dégradantes, des refoulements humiliants à l'aéroport. Vous avez vu, les Sénégalais, il paraît qu'ils ont été fouillés.
1: C'est pas il paraît, c'est la réalité.
2: Non, mais ils ont été fouillés. La presse aussi, oui. les réseaux sociaux,
1: oui.
2: Ils ont démenti encore après.
1: Non, mais c'est vrai.
2: C'était pour des raisons de sécurité.
1: Quelle sécurité?
2: Quel est ce pays? Vous connaissez le Mexique, non? Moi, je connais pas le Mexique, mais j'ai le...
1: Moi, j'ai été au Mexique.
2: Ah, ouais, c'est la donné mafia!
1: Tout leur chapeau là, tout
2: c'est,
1: ça.
2: C'est le pays de la mafia, oui. De la grande drogue.
1: Oui.
2: Et ils ont dit que le plus grand consommateur de la drogue, mais c'est les États-Unis. Or, le Mexique est juste à côté là. Trois pays. Le Canada, immensément riche après la Russie. C'est le plus grand continent. Donc, il faut changer plusieurs fois d'heure. Vous avez parlé du calendrier. Non, mais c'est complètement ça. Mais le football, pour être bref, parce que je crois qu'il y aura une émission spéciale sur ça, et peut-être, je ne sais pas quoi,
1: Pourquoi on va
2: dévoiler beaucoup de choses.
1: Oui.
2: Mais depuis que l'amateurisme s'est estompé, pour laisser s'arrimer le professionnalisme, comme on le dit généralement, le sport a perdu toutes ses valeurs éducatives. Le sport a perdu toutes ses... Et on a toujours prôné le retour aux valeurs éducatives d'abord. Voilà l'arbitre qui a toutes les compétences. Mais pas

0: par exemple.
1: Ça veut dire que...
0: Parce qu'il n'y a même pas les mêmes conditions d'organisation des jeux. Aux États-Unis, c'est différent. Au Mexique, c'est différent. Au Canada, c'est différent. Or, les États-Unis, à lui, le Mexique a perdu combien de matchs? Je ne sais pas. Le Canada aussi. Mais la plus grosse compétition, la plus grosse part, est accueillie par les États-Unis. Non, on a mis à la place du football le business, l'esprit mercantile, c'est-à-dire l'esprit marchand. C'est ça qui revient encore pour venir tuer complètement. Mais le phénomène s'est développé partout, et on le sait, de façon anarchique. Si bien que les conditions, conséquences, voilà. Les calendriers, c'est-à-dire on veut rassembler le plus de monde, voilà une compétition qui exclut. Moi, j'ai toujours dit, le football rassemble pour mieux diviser.
2: On aurait pu organiser des plateaux. Est-ce que c'est à 3h du matin que nous allons
0: venir pas... Non, des millions
2: à 5h du matin.
0: Surtout que l'Afrique est représentée cette année par 10 pays. Vous voyez tous ces millions de milliards de télescopes spectateurs cumulés.
2: Et ça fait beaucoup d'argent pour la FIFA.
1: En tout cas, une chose est sûre, Félix Sondé, PPRP, nous reviendrons sur...
2: Vous voulez donner la parole à Franck, vous l'avez oublié.
3: Oui, vous savez, moi je voudrais plutôt faire la synthèse des interventions, parce que face à ce débat, j'ai voulu donner moi ma langue au chat, parce que véritablement, le président de la FIFA, il déçoit, il continue de décevoir. Je dirais même qu'il s'enlise, mais je le comprends. Accepter que je prenne la chose
2: il a peur. Ce
3: là. C'est quand même Donald Trump, hein. C'est quand même.
2: Il a peur de se faire patron, arrêter.
3: Ah oui.
2: Comme son prédécesseur.
3: Quelqu'un m'a dit la fois dernière, après Dieu, c'est Donald Trump aujourd'hui. Quelqu'un, il veut gouverner le monde justement.
2: Ce qui n'est pas normal.
3: Il sème tout ce qu'il
2: nous
3: veut.
2: Nous sommes quand même dans et le même pays de la démocratie.
3: C'est ça. La politique.
0: Et le football est différent.
3: C'est ça. La politique et la diplomatie ont malheureusement pris le pas sur le football.
0: C'est tout.
3: C'est bien, c'est dommage. Maintenant, j'ai appris, je ne sais pas si c'est confirmé à votre niveau, Félix Sondé PPRP, puisque vous êtes une source intarissable pour nous en matière de sport. J'ai appris que par soutien à la CAF et à l'arbitre Abdoul Kadi, l'UEFA a décidé de confier.
2: De lui confier, ses frères.
3: Voilà, la prochaine finale de la Coupe, de la Super Coupe.
2: Affirmatif, dans son pays,
3: voilà.
2: Le plus riche. L'a appelé, il lui a donné beaucoup de millions.
3: Voilà.
2: Beaucoup d'argent.
3: Donc il va abriter la finale de la Super Coupe entre le Paris Saint-Germain et Aston Villa.
2: Affirmatif.
3: Voilà, donc voilà l'UEFA qui prend la défense de la
2: alors
3: de
2: que la CAF, alors que la FIFA.
3: La FIFA
0: non, c'est la même chose.
3: Voilà.
2: Non, l'UEFA, c'est différent.
3: Ce qui m'a dérangé.
0: Mais sur le plan idéologique, ils se complètent.
2: Ils s'entendent pas.
0: Ils sont...
2: Ils s'entendent pas.
0: Parce que les intérêts sont différents.
3: Ce qui m'a dérangé.
2: Et là, je sais même pas si Platini n'est pas en train de porter plainte contre Gianni.
3: Ce qui m'a un peu dérangé, c'est que quand j'ai entendu le président de la FIFA, il a carrément dit que la FIFA est impuissante par rapport à la situation. Mais là où il s'est enlisé davantage, c'est quand il dit par exemple que ce sont les États qui décident. Que c'est les États qui décident.
2: Depuis quand c'est comme
3: si
2: ça?
3: Si quelqu'un doit venir sur un territoire, que c'est l'État d'accueil là qui décide si la personne doit être là ou pas.
2: Franck, de toi à moi, depuis quand on a... depuis quand ça a été comme
3: et
2: ça?
3: Et vous savez que même au niveau de la FIFA, il y a un procès qui est fait à Gianni.
2: C'est ça
3: parce que tout le temps, il est avec Donald Trump.
2: Il a même donné à Donald Trump un certificat qu'il ne fallait pas. En parlant de la paix.
3: Voilà.
2: Ce n'est pas normal. Les gens portent plainte contre lui.
0: Non, mais c'est qu'on ne fait pas une distinction entre le sport et la politique, la diplomatie et le chose. C'est deux choses. Quand il y a interférence, vraiment, c'est... La FIFA dans cette organisation, sur le... Mais pourquoi Donald Trump ne vient pas s'étirer sur les... Ils ont changé le règlement, non? Désormais, il y a eu des évolutions. On doit boire des trucs comme ça.
2: Non, c'est pas le règlement qui a changé. Mais quand il fait chaud souvent, même à la canne, elle fait chaud.
0: Tout à fait. Pourquoi l'autre n'est pas venu intervenir sur la technique, sur le jeu? Mais tout ce qui est extra.
2: Ouais, il fait chaud ailleurs, mais ailleurs, il fait très froid.
0: Il fait très froid.
2: Voilà. D'accord. Voilà.
0: Non, il y a eu des évolutions au niveau du règlement. Et à chaque Coupe du Monde, je crois qu'il y a
2: des évolutions. Non, mais à chaque Coupe du Monde, il y a des évolutions.
0: Mais pourquoi lui n'intervient pas là? Sur le plan purement technique. Et sur le plan, tout là, il s'impose. Oh, c'est ça qui influence le jeu.
2: C'est pas normal.
4: On reviendra là-dessus, professeur Abalo.

0: consacrera toute une émission, justement, week-end à Touvent, sur les enjeux,
1: Ouais,
0: effectivement,
1: les
0: et
1: enjeux,
0: surtout les dérapages que nous
1: les
0: avons
1: dérives,
0: enregistrés, les dérives que nous avons observées.
1: Vraiment.
0: Mais Franck a dit quelque chose tout à l'heure qui m'a frappé, et je voudrais qu'on tombe, qu'on conclue là-dessus.
1: Ouais.
0: Franck a dit que de reconnaître qu'après
1: Dieu,
0: après Dieu c'est,
2: Donald Trump.
0: C'est Donald Trump. Mais attention, vous dites bien, après Dieu, c'est Donald Trump. Trump. C'est Donald Trump. Mais Dieu est infaillible. Il ne se trompe jamais.
2: C'est vrai.
0: Comment se fait-il que son
2: Donald,
0: se trompe régulièrement Parce que, regardez ce qui se passe dans cette guerre au Moyen-Orient. On prend une décision aujourd'hui, on fait rétropédalage, on revient, on part, on revient. Ça veut dire que, en fait, après Dieu, ce n'est pas Donald Trump.

0: si du côté du football, on se trompe. Professeur Apalo, pourquoi vous riez? Non, mais c'est vrai, si du côté du football,
1: on se trompe. Non, pas bien, que nous sommes en train de faire des jeux de mots.
0: C'est pas des jeux de mots. Si du côté du football, on se trompe. Mais une fois de plus, oui. Professeur Émile Jules Abalo, Félix Sondé Pépé, Franck Aguignon, Mademoiselle Agbipon, Marc Aglo, Cosmos Cacos, Sébastien Héroïdéou, Guy Médard. Une fois de plus, je voudrais vous le dire. Le président El Hadj Idrissou Ibrahima, président de la Confédération africaine des sports boules, vient encore une fois de plus de triompher sur les intrigues, sur les manœuvres et basses besognes de ses ennemis tapis dans l'ombre. Heureusement, son honnêteté, sa foi en Dieu, sa droiture et son amour pour la patrie et notre pays, le Bénin, et le prochain, son prochain, eh bien, le préserve toujours des coups bas et de la méchanceté humaine. La justice de Dieu et des hommes vient encore de le laver de tout soupçon. Félix Sondé Pépé.
2: Oui, affirmatif, et en attendant que notre envoyé spécial ne nous dise de quoi il s'agit exactement, je vais le devancer en disant que le tribunal arbitral du sport TAS a définitivement tranché en faveur de la Confédération africaine des sports boules, CASB, et c'était le 21 mai 2026, humiliant la Fédération internationale de pétanque et jeux provençales, FIPJP, et balayant l'héritage toxique de son ex-président Claude Azéma. J'ai préparé spécialement un billet d'humeur incisif et sans concession sur ce naufrage d'un homme qui se croyait intouchable face à la résilience du président Ibrahima Idrissou. Si vous le permettez, le pape...
0: Je vous en prie, Félix.
2: Qui sème le vent, récolte la tempête. Et cet adage populaire n'a jamais trouvé meilleure illustration que dans le verdict implacable rendu par le tribunal arbitral du sport. En réhabilitant totalement la Confédération africaine des sports, boules, et son charismatique président, l'honorable président El Hadj Idrissou Ibrahima, le TAS n'a pas seulement rendu le droit. Vous êtes un homme de droit, mon cher rédacteur en chef. Bon, je veux parler bien sûr de Franck Aguignon. Voilà. Le TAS a terrassé l'arrogance d'un homme, Claude Azéma, et mis fin à un système de gouvernance mafieux basé sur la division, la trahison et le mépris du continent africain. L'histoire se souviendra des méthodes de Claude Azéma avec un profond dégoût. Cet homme qui a bâti une partie de son parcours en bénéficiant des largesses, de la générosité et de l'hospitalité légendaire du président Idrissou Ibrahima, je sais de quoi je parle, je parle des billets d'avion en classe affaires, des séjours dans les palaces 4 ou 5 étoiles, Claude Azéma a choisi la voie de la félonie. Et tout commence par une crise d'ego, le pape. Azéma décide unilatéralement, au mépris de toutes les règles, de suspendre le président de la Fédération royale marocaine de pétanque et plusieurs de ses membres. Face à cette dérive autoritaire, l'honorable Idrissou Ibrahima lui oppose une fin de non-recevoir. Le président de la CASB refuse d'être le complice d'une injustice flagrante. Et vous voulez savoir la réponse d'Azéma? Une vengeance mesquine et d'un néocolonialisme d'un autre âge. Il suscite la création d'une confédération africaine bis, une marionnette juridique destinée à briser et humilier son ancien ami. Pensant gouverner en demi-dieu incontestable, Claude Azéma a oublié une institution, la justice. Saisi d'abord par les Marocains, puis par la CASB, le tribunal arbitral du sport a rendu des sentences couperets. La FIPJP de Claude Azéma a été lourdement condamnée et déboutée sur toute la ligne. Et que les ignorants et les complices d'Azéma se le tiennent pour dit. Les décisions du TAS sont définitives et sans recours. Il n'y a pas d'appel possible. La CASB est rétablie dans la plénitude de ses droits. Ironie du sort, entre-temps, Claude Azéma a été chassé de la présidence de la FPJP, abandonnant ses hommes de main africains dans la gadoue de leur propre trahison. Une habitude pour ce personnage, déjà traîné devant les tribunaux en France par ses propres clubs affiliés, excédé par ses méthodes dictatoriales. Si la nouvelle direction de la FIPJP s'imagine pouvoir traîner les pieds pour payer les lourdes amendes et les frais de procédure mis à sa charge, elle se trompe lourdement, le pape. Et il vous le dira, l'homme de droit qui est dans ce studio, mon éminent confrère Franck Agbayounou, le droit prévoit des mécanismes contraignants implacables. Astreinte combinatoire, c'est-à-dire des pénalités financières massives calculées à l'heure ou au jour de retard. Saisi par huissier, un huissier de justice commis par la CASB peut légalement faire barricader les bureaux de la Fédération internationale de pétanque jeu provençal. Alors, ce vendredi 12 juin 2026, lors d'une conférence de presse mémorable à Cotonou, le président Idrissou Ibrahima, flanqué de son secrétaire général, M. Sadik, d'origine marocaine, fait preuve d'une hauteur d'âme qui grandit l'Afrique sportive. Malgré la victoire totale, la CASB tend la main pour reconstruire. Mais cette crise laisse une leçon essentielle, le pape. Le sport n'a plus besoin des despotes, de diviseurs ou de dirigeants immoraux. Il est temps d'imposer un profil type de manager sportif. Des hommes et femmes de valeur, respectueux des tests, du fair play et de la confraternité. La justice est passée, les masques sont tombés. Longue vie à la Confédération africaine des sports pour le pape. J'en ai fini.
0: Et comme vous disiez, donc, hier s'est tenue à Cotonou une conférence de presse à laquelle notre envoyé spécial a effectivement assisté, Cosmos Kakou.
3: Oui, déjà, Guy Kpakpo, permettez-moi, Primo Massi, de remercier la vision anticipative du président de la Confédération africaine des sports boules, l'honorable Idrissou Ibrahima, parce qu'une fois encore, il a essayé de mettre son empirisme et son gigantisme pour déstabiliser quand même la méthode métropolitaine. Ça a été le cas et c'était devant tout un parterre de journalistes, hein, tous curieux quand même d'entendre ce que le président aura à dire. Mais hier, on était tous convaincus véritablement que c'est quelqu'un qui est vraiment intrépide vis-à-vis de toute force extérieure, puisque la FIFA de son côté s'est montrée quand même faible devant le président Dorade. Lui de son côté a prouvé véritablement qu'il est un Africain borné. En tout cas, hier, on a écouté des choses, on a entendu des choses. Je le remercie.
1: Bravo, Cosmos.
2: Bravo. Bravo.
0: Voilà.
1: Un Africain borné ou borné.
2: Ben c'est bien dit. Il y a eu plusieurs allocutions. Il y a eu l'allocution ou l'introduction du président de la Confédération africaine des sports, Bouli Ibrahima Idrissou. Il y a eu le mot du secrétaire général. Il y a eu des interviews, puisque des présidents d'autres fédérations également. Les présidents sont arrivés à Cotonou. On va les écouter également. Et si vous, après ça, le pape, vous pourrez donner la parole maintenant à notre consultant, à Franck Agbayounou et tout le monde, pour que chacun se prononce. Avec votre permission, si
0: tout
2: vous
0: à
2: voulez.
0: Tout fait, oui.
2: On va commencer par qui, mon cher
3: président Idrissou Ibrahima.
2: Le président Idrissou Ibrahima. Nous allons l'écouter. Il nous a tellement manqué sur Radio Tokpa. écoutez, Ibrahima Idrissou.
4: Je voudrais tout d'abord vous remercier d'avoir répondu à notre invitation dans cette salle historique du siège à version diplomatique de la Confédération africaine des sports boules. Lieu symbolique de nombreuses décisions qui ont marqué l'histoire des sports boules sur notre continent depuis près de 20 ans. Permettez-moi également de saluer les dirigeants des fédérations nationales africaines, les athlètes, les arbitres, les éducateurs sportifs, ainsi que tous les acteurs qui œuvrent quotidiennement au développement de notre discipline sportive. Mesdames et messieurs les représentants des médias toutes tendances confondues, comme vous le savez, la Confédération africaine de sport boule a traversé ces derniers mois une période particulièrement agitée et difficile à la suite de la décision par visioconférence du comité exécutif de la Fédération internationale de pétanque et jeu provençal, FIPJP, de lui retirer sa reconnaissance en tant qu'organisation continentale représentative de l'Afrique, malgré ses nombreux acquis et la bonne organisation de la 50e édition du championnat du monde qui avait eu lieu en septembre 2023 au Bénin. Cette décision injuste et illégale a profondément affecté le fonctionnement normal de notre confédération, créée des incertitudes auprès des fédérations nationales et portée atteinte à plus de 20 années d'efforts et d'abnégation consacrés à la structuration et au rayonnement des sports boules africains. Mesdames et messieurs, convaincus de la légitimité de ces droits et soucieuse de préserver les intérêts du continent africain, la Confédération africaine de sport boule a décidé de saisir le tribunal arbitral du sport, TAS, juridiction internationale de référence en matière de règlement des litiges sportifs. Saisi donc le 11 mai 2025, le tribunal arbitral du sport a rendu sa sentence dans le différend opposant la Confédération africaine de sport boule à la FIPJP le 21 mai 2026. Cette décision, qui est sans appel, constitue une victoire juridique majeure pour la Confédération africaine de sport boule et, au-delà, pour l'ensemble du mouvement bouliste africain. Le TAS a donné raison à la Confédération africaine de sport boule en reconnaissant le bien fondé de sa démarche et en sanctionnant la décision qui lui avait retiré sa qualité d'organisation continentale représentative de l'Afrique. La sentence est assortie de l'obligation faite à la Fédération internationale de pétanque et jeu provençal de rembourser à la Confédération africaine de sport boule les frais onéreux liée à la procédure arbitrale et aux dépenses engagées dans le cadre de cette affaire. Plus important encore, cette décision rétablit pleinement la Confédération africaine de sport boule dans ses droits, ses prérogatives et sa qualité de confédération représentative du continent africain au sein de la gouvernance internationale des sports boule. La Confédération africaine de sport boule retrouve dès lors la plénitude de sa place et de ses attributions institutionnelles. Ainsi, les fédérations dissidentes nationales se rallieront, seront leur tempérament, comme elles savent le faire depuis 2005, car le TAS n'est pas une juridiction d'appel de ses propres décisions. Aujourd'hui, notre priorité n'est pas de prolonger une controverse juridico-politique et sportive. Notre priorité est de rassembler en apaisant les cœurs à travers une offensive diplomatique de grande envergure. Notre priorité est de consolider l'unité des fédérations africaines de sport boule. Notre priorité est de poursuivre le développement des sports boule sur l'ensemble du continent. La Confédération africaine de sport boule continuera à travailler sans relâche dans un esprit de dialogue, de responsabilité et du respect des institutions sportives internationales. Nous demeurons ouverts à toute collaboration constructive fondée sur le respect du droit, des statuts et des intérêts légitimes du continent africain. Mais d'ores et déjà, permettez-moi de vous dire l'origine de cette affaire. Claude Azéma, que vous connaissez bien, que j'ai connu depuis plus de 20 ans. Claude Azéma, qui est mon ami, a trahi l'amitié qui nous lie. Qu'est-ce qui s'est passé? Je dois tout vous dire en deux ou trois phrases. Tout se passait très bien entre nous jusqu'à un passé récent où Claude Azéma n'était pas d'accord avec le bureau directeur, pour ne pas dire le président de la nouvelle fédération marocaine, dont fait partie notre secrétaire général actuel. Claude Azéma a souhaité que ce soit le vice-président qui prenne les rênes du commandement au Maroc. Parce que je lui ai dit que le nouveau président, à la tête d'une délégation importante, est venu à Cotonou me voir. Moi, je ne savais pas que la tête de ce monsieur ne lui plaisait pas. C'est plutôt le vice-président qu'il veut hisser à la tête de la fédération marocaine. Dès qu'il a appris que les autres sont venus me voir, il m'a appelé. Mon cher, je voyage. Dès que j'arrive là-bas, je t'appellerai pour te dire exactement ce qui se passe au niveau de la fédération marocaine de pétanque. En lieu et place, qu'est-ce que Claude Azéma a fait? Il m'a envoyé un papier où il me disait de soutenir le comité exécutif de la Fédération internationale de pétanque et jeux provençal pour dégager le président élu. Cette volonté a heurté mon refus systématique. Le Maroc fait partie de l'Afrique. Et nous avons dit que la confédération était une confédération africaine de sport boule. Et il m'a dit non, qu'il ne souhaite pas que ce monsieur soit président. Et moi aussi, j'ai dit, votre méthode ne me plaît pas. Parce que je n'étais pas au courant. Parce que je vous ai dit que l'autre est venu avec une délégation importante. C'est en ce moment que vous me faites savoir qu'il faut qu'il dégage. J'ai dit non. Moi, je vais le soutenir. N'est-ce pas? Et ils avaient tout préparé, mais mon refus a fait échouer leur plan. Et Claude Azéma m'a adressé une autre lettre pour dire que je serai sanctionné par l'article 62. Le maître va revenir sur ça. L'avocat va revenir sur ça. J'ai dit, qu'à cela ne tienne, si c'est article 62, même le 62 jusqu'à 100, moi je ne vais pas bouger d'un niouka. Parce que mon éducation ne me permet pas de faire ces choses-là. Je ne sais pas trahir. La trahison ne fait pas partie de mon ADN. C'est là où les problèmes ont commencé. Il a commencé par soulever des pays africains. En leur opposant ce qui suit. Si vous ne faites pas ce que je dis, vous n'irez pas au championnat international. J'ai délégué 4 personnalités pour aller à Paris. Monsieur Bernard, ici présent. Monsieur Brice Ousso. Votre doyen Péripé. Et Babila Sagbato, ça fait 4. Allez dire à ce monsieur de ma part qu'il ne peut pas m'affronter. Il ne peut pas m'affronter. On ne m'affronte pas pour gagner, jamais. Parce que mon ADN, c'est la justice. Je n'aime pas l'injustice. J'ai un honneur, j'ai une dignité et j'ai une éducation. Vous êtes allé à Paris, oui ou non? Pépé, vous êtes allé à Paris, oui ou non? Vous?
5: Oui, monsieur.
4: Et ils ont fait asseoir Claude Azéma pour dire que je leur ai demandé de venir lui dire de reculer. S'il fonce, il va perdre. Il a foncé tête baissée. Et c'est Pépé qui lui a dit quoi?
5: On ne vous affronte pas.
4: J'ai de lui dire ça en substance. Qu'on ne m'affronte pas. Il a foncé tête baissée. Et moi aussi, j'ai gardé ma position. J'ai radicalisé ma position. Pas fini, leur plan a échoué. Et le premier ministre marocain, à travers la fédération royale marocaine, le premier ministre m'a envoyé ses félicitations pour avoir tenu bon.
5: Il vous attend la semaine prochaine.
4: Comment?
5: Il vous attend la semaine prochaine.
4: Bon, je viens d'entendre ça comme vous, parce que je vais au Maroc, on dit le premier ministre m'attend. Vous voyez? Bon, c'est pour ça, quand je dis je vais sortir là, pour vous informer, afin que vous informez le peuple, l'opinion nationale et internationale, M. Sadiq a dit je viens vous soutenir. Bon, Claude a échoué, mais ils sont allés chercher comme alibi. Ils ont cherché comme alibi qui veut tuer son chien, l'accuse. Ils ont trouvé des conneries sur moi, comme ils en ont l'habitude. Et là, je suis tranquille, hein, il y a même des Béninois dedans. Il y a des Béninois dedans. Il y a des Ivoiriens dedans. Je les connais tous. Je les connais tous. Alors, ils ont commencé par trouver des choses. Et la dernière assemblée qu'on a eue ici, Assemblée générale, où j'ai décidé de laisser le tablier. Vous étiez tous au courant. Ils m'ont supplié. En bloc. D'autres ont pleuré. J'ai vu des larmes effleurer leurs joues. D'autres se sont aplatis. Président, pardon. Si tu pars, on est foutu. Ce jour-là, dans cette salle, j'ai reculé. Parce que ce qu'ils me demandent, c'est de faire entendre la vérité à Claude Azéma. Et que c'est moi seul qui peux le faire. J'ai dit attention. Je me connais, je connais mon tempérament. Quand je vais aborder ce dossier, est-ce que vous allez tenir bon derrière? Si je fais comme ça, je vais vous trouver. Ils ont dit oui. Oui. Président, fais-nous confiance. J'ai dit même à ma mère, je ne fais pas confiance. Ils ont dit non. J'ai dit comment? Je suis expérimenté. Bon. C'est à cet effet que j'ai envoyé la mission à Paris pour aller dire à Claude de reculer. Dans cette guéguerre, quand je fais comme ça, je regarde derrière, je constate que la plupart a changé de voix. Il dit c'est ce que je disais ça. Donc, on a tenu une assemblée générale ici. Et ceux qui étaient là, on a adopté les statuts, les nouveaux statuts, parce qu'il fallait procéder à la mise en conformité de nos textes avec ceux de la Fédération internationale de pétanque et jeux provençal. On a procédé à la mise en conformité. Quelle n'a pas été ma surprise de constater que la Fédération internationale de pétanque et jeux provençal, à travers mon cher ami Claude Azéma, me demande d'envoyer nos documents à Paris. J'ai dit, moi, je ne reçois pas des instructions de Paris. Jamais. Parce que dans le domaine du sport, et même dans tout domaine en Afrique, je dis que l'Afrique a ses spécificités qu'il faut respecter. Il dit non. Il n'y a pas de spécificité. C'est ce qu'eux, ils disent que moi, je vais suivre. Et j'ai dit, bon, c'est là où l'amitié a pris un coup. Chacun est parti de son côté. J'étais là un jour, quand Claude Azéma m'a appelé. Mon cher, c'est comme ça qu'il m'appelle. J'ai dit oui. Il dit, bon, il faut suivre par visioconférence. Le comité exécutif de la Fédération internationale a une réunion d'urgence. Il dit, il n'y a pas de problème. J'ai dit, mais moi, je n'ai pas su, parce que je ne sais pas comment on allume vidéoconférence. Je suis dépassé. Moi, je vais m'asseoir. Et dit que je cherche, il dit, il va m'envoyer le numéro, par où il faut. Je dis, il vaut mieux laisser. Ce n'est pas la peine. Mais lui, il a dit à tous les pays africains, toutes les fédérations africaines, que le président Idrissou sera devant la visioconférence. Il fera partie de la réunion. Les gens sont venus pleins, croyant que j'allais, et ils ont constaté que je n'étais pas là. C'est là qu'ils ont pris cette décision. Qu'il faut retirer la représentativité des sports boules à la Confédération africaine de sport boules. Bon, tout le monde n'est pas pareil. Il y a des fédérations qui sont encore avec nous. La fédération béninoise, quelle est son attitude? La fédération béninoise nous a suivis, nous a soutenus. En disant, Eglimako, Minaifidea. Ils sont là aujourd'hui. Je ne sais pas s'ils seront là demain. Mais ils sont d'abord là aujourd'hui. Parce que dans les regroupements que les gens font, vous allez constater qu'il y a des gens qui sont avec vous, les deux pieds joints. Ils sont dedans. Il y en a un pied dedans, un pied dedans, un pied dehors. Jusqu'à l'heure où je parle. Je sais que certaines fédérations, dont la fédération béninoise, est avec nous. certaines fédérations. Même en Côte d'Ivoire, à cause du comportement des Ivoiriens boulistes, nous étions obligés d'aller installer une autre fédération en Côte d'Ivoire, dont le président est assis. Mais au cours de notre bagarre, je ne sais plus trop là où se situe notre fédération nationale ivoirienne, qu'on a appelée Fédération ivoirienne de boule et pétanque, dont le président et le vice-président sont là. Mais pour moi, sur papier, c'est qu'ils sont avec nous. Mais entre-temps, on les a perdus de vue. Et le président a laissé entendre que c'est à cause des élections en Côte d'Ivoire. Nous les croyons. Nous les croyons. Bon, ils font partie des nôtres. On ne va pas écouter ce que les gens disent. Il y a plusieurs pays comme ça. Africains qui disent, président, on est de la Confédération africaine. Mais en réalité, on ne peut pas savoir où ils sont exactement. Mais ce qui est clair, ils sont absents de l'autre côté. Donc, c'était important que je vous dise les choses crues, crues, telles que nous le faisons. Azima n'est plus président de la Fédération internationale depuis le 9 octobre, si mes souvenirs sont bons. Depuis le 9 octobre 2025, il n'est plus président. Il dit qu'il veut être président de la Fédération mondiale. Il ne sait pas quel chemin. Bon, nous sommes là, on observe. Donc voilà un peu la réalité. Parce que moi, je ne peux pas vous mentir. Si vous êtes très nombreux ici, c'est parce que vous savez que je ne sais pas mentir. Voilà comment les choses se sont passées. Donc avant de vous rendre les micros pour vos interventions, nous allons demander au maître Bissoussou de prendre la parole. Parce que lui, il est allé jusqu'en Suisse. Nous avons commis deux avocats. Il y a un Béninois qui est là. Il y a un Suisse que nous avons commis. Et le tribunal a choisi une magistrate d'origine belge. C'est elle qui a rédigé la sentence. Donc, voilà ce qui s'est passé. Maître Brice, si vous avez quelque chose à dire, je vous passe la parole.
6: Et justement, c'était l'honorable Idrissou Ibrahima. Vous l'avez suivi de long en large. Et on va suivre maintenant notre ancien collègue qui est devenu célèbre avocat au barreau du Bénin, de Cotonou. Eh bien, Brice Oussou. On le suit.
7: Mesdames et messieurs de la presse, je vais faire juste un résumé de la sentence arbitrale qui a été rendue. Le président décidera de comment vous l'aurez. Voici la sentence arbitrale, rédigée par le tribunal arbitral du sport. Je vais faire un résumé en trois points. Les éléments de fait tels que rappelés dans la décision, quelques éléments de procédure et on va dire la suite, la conséquence de la décision qui a été rendue. Donc je vais rester purement technique. Dans l'affaire opposant la CASB à la FIPJP, le tribunal arbitral du sport a rendu à Lausanne le 21 mai 2026 la sentence arbitrale dont le dispositif est le suivant. Par ces motifs, le tribunal arbitral du sport statuant contradictoirement admet partiellement l'appel déposé par la Confédération africaine des sports boules CASB en date du 21 mai 2025. À l'encontre de la Fédération internationale de pétanque et jeu provincial, annule toutes les décisions prises par le comité exécutif de la FIPJP, valant retrait de reconnaissance ou exclusion de la CASB, décide que la CASB regagne son statut de confédération continentale de la FIPJP, sans que cette réintégration ne signifie l'exclusion de la CASB, rejette la demande de la CASB d'annuler toute autre mesure prise par le comité exécutif de la FIPJP, décide que les frais de l'arbitrage, dont le montant sera communiqué ultérieurement par le greffe du TAS, seront supportés à 90% par la FIPJP et 10% par la CASB. Décide que la FIPJP versera à la CASB la somme de 3 000 francs suisses au titre des dépenses et autres frais encourus dans le cadre de la procédure, rejette toute autre et plus ample demande. Donc voilà le dispositif de la sentence arbitrale qui a été rendue. Lorsque vous l'aurez, vous verrez les détails. Alors, j'ai dit que je parlerai brièvement de quelques éléments de fait, puisque tout cela est rappelé par le juge arbitre dans la décision. Quand vous l'aurez entre les mains, vous lirez tout ça. Et expliquer la sentence et parler de la suite possible. Alors, en fait, de quoi il s'agit? Quelques éléments de fait. Cette sentence, en fait, comme l'a rappelé tout à l'heure le président, c'est l'épilogue d'une situation dans laquelle l'ancien président de la FIPJP, par diverses manœuvres, a essayé de déstabiliser la Confédération africaine des sports boules et ses liens avec les fédérations nationales. Il y a eu plusieurs faits, mais le fait marquant, au-delà de ce que le président a rappelé tout à l'heure, et auquel s'est accroché le président de la FIPJP, c'est le fait que, à la dernière assemblée générale de la CAF qui a eu lieu ici, il a été choisi, M. Sadi Gama, ici présent, comme secrétaire général de la CASP. Et le président de la FIPJP a dit qu'à l'époque, il y avait une procédure de sanction contre lui et contre un autre responsable du Maroc et qu'il fallait l'exclure du comité exécutif. Le président de la Confédération a dit « Vous ne pouvez pas engager une procédure contre un membre de la Confédération sans m'en informer ». Au moment où se tenait le congrès de la CASB à Cotonou, je n'étais pas informé de la procédure. Vous ne pouvez pas par la suite me dire que je ne devais pas le faire. Et dans plusieurs correspondances échangées, le président de la FIPJP a menacé d'appliquer, comme le disait tout à l'heure le président, les dispositions, les stipulations de l'article 62 des statuts de la FIPJP qui dit que lorsqu'une fédération continue de collaborer avec un membre sanctionné, cette fédération, cette confédération mérite également sanction. Il se fait, ironie du sort pour la FIPJP, que ces sanctions-là qui ont été engagées contre les responsables marocains, ils ont saisi le tribunal arbitral du sport et ces sanctions ont été annulées par le TAS. Donc, le président de la CASB avait certainement raison de ne pas considérer ce qui se disait. Donc, voilà, entre autres faits, les éléments qui ont justifié cette décision, mais ça n'a pas prospéré. C'est dans ces conditions-là que la décision dont il s'agit a été prise. Mais comme vous le constatez, cette décision ne pouvait pas prospérer parce que nous l'avons attaquée devant le tribunal arbitral du sport et cela a été annulé. Alors, deux ou trois autres dates d'éléments de fait, de choses qui ont été faites, qui ont fait que la décision ne pouvait pas prospérer, a été attaquée, c'est quoi ? Il est important de rappeler, c'est les éléments qui sont rappelés dans la décision. Il y en a beaucoup, mais j'ai choisi quelques-uns. Le 12 décembre 2024, le président de la CASB a écrit au président de Fédération nationale pour leur dire que dans la seconde quinzaine du mois d'avril 2025, il va organiser une assemblée générale de la CASB à Cotonou. Et que, au terme, dans l'ordre du jour, il y aura une relecture à nouveau des tests pour la mise en conformité. Voyant que cela pourrait contrecarrer tout ce qui se préparait, comme l'a dit le président, qu'est-ce que le président de la FIPJP a fait? Il a dit, il a écrit, il a répondu au président de la CASB le 14 décembre 2024 pour dire qu'il a reçu un courrier signé par un certain nombre de fédérations nationales africaines qui lui auraient proposé une feuille de route pour revoir le fonctionnement de la Confédération. C'était ça le début des faits marquants. Et le 29 décembre 2024, suite à une réaction du président de la CASB, et c'est là qu'on a découvert, le président de la FIPJP a dit les choses, on a découvert que c'était quelque chose de monté. Il a répondu ceci, je cite, « Quand j'ai pris connaissance du désir des très nombreuses fédérations africaines, je leur ai conseillé, ça c'est important, je leur ai conseillé, de ne pas opter pour une demande d'Assemblée générale de la CASB, ce qu'avait convoqué le président, pour laquelle la date leur serait proposée, mais compte tenu d'une éventuelle suspension de la CASB, il envisagea de suspendre la CASB parce que le président de la CASB n'a pas sanctionné ou n'a pas retiré du comité exécutif M. Sadi Gama, ici présent. Donc, d'une éventuelle sanction de la CASB, il leur propose qu'il y aura un vice juridique d'opter plutôt de laisser la CASB et d'opter plutôt pour la création d'une nouvelle confédération de sport boule. À titre d'exemple, c'est comme si, je prends un exemple, au niveau du football parce qu'il y avait un différend entre Gianni Infantino et la FIFA et Joseph Mosepe. Le président de la FIFA dit, bon, ok, comme je ne m'entends pas avec toi, la CAF n'existe plus. Je vais demander aux confédérations sportives africaines de créer une autre confédération. Ça ne se fait jamais de mémoire de sportifs dans aucune confédération internationale. Ce n'est pas possible. Mais voilà ce qui s'est passé. Alors, et donc, c'est dans ces conditions qu'il s'est passé beaucoup de choses. Et il y a eu, lors du congrès de la FFPJP à Dijon, en décembre 2024, c'est là que tout a été goupillé, manigancé. Certains présidents de fédérations africaines ont été approchés, le coup a été monté et s'est agi de mettre le Sénégal devant pour convoquer à Dakar, en janvier 2025, un prétendu congrès pour créer une nouvelle confédération. Et c'est là que certaines fédérations ont été appelées et sont allées à Dakar. Et la correspondance qui a été envoyée, il est bien mis sous l'instigation du président de la FIPJP qui sera personnellement présent à Dakar. Finalement, il n'est pas allé parce qu'il a eu autre chose. Alors, ce qui s'est passé, c'est que suite à la création, donc vous comprenez que ce n'est pas que ce sont certaines fédérations nationales africaines qui ont choisi, en estimant qu'il y avait un dysfonctionnement au sein de la CASB, de ne plus se sentir membre de la CASB et de créer une autre confédération africaine, mais c'est le président de la Fédération internationale de pétanque et jeux provinciaux qui leur a dit, qui a instigé la preuve dans un courrier officiel adressé à la CASB dont nous avons donné copie au juge-arbitre. Et le juge-arbitre a repris cette correspondance dans sa décision. Il est apparu clairement que c'est lui-même, en tant que président, qui a manigancé tout cela. Il l'a mis dans un courrier. Il leur a conseillé de ne pas venir à une assemblée générale convoquée par la CASB, de boycotter cela, de se retrouver et de créer notre confédération en parallèle. Voilà ce qui s'est passé. Et suite à cela, il s'est passé la réunion du comité exécutif par visioconférence, dont a parlé le président, au cours de laquelle le comité exécutif a pris la décision, au regard de ces éléments exposés, mais qui n'ont plus un fondement, de dire que désormais, la CASB, il lui a retiré la reconnaissance de confédération continentale représentant de la FIPJP et que cela est désormais conféré à la nouvelle confédération créée à son instigation qui s'appellerait CASP, Confédération africaine de sport pétanque. Alors, nous sommes dans un domaine, on va dire, juridique, une décision qui est prise. C'est juste un mail qui a été, et c'est là que j'entame la procédure. Je laisse les autres éléments du fait, je parle maintenant de la procédure. Il s'agit d'une décision. Le 23 février, il envoie juste un mail au président de la Confédération africaine des sports boules pour dire ceci. Un paragraphe. Je t'informe officiellement que suite à la suite de la visioconférence qui a réuni le dimanche 23 février, les présidents ou représentants de 18 fédérations africaines et tous les membres du comité exécutif de la FIPJP, M. Mamimo étant au téléphone, ces derniers ont décidé à l'unanimité de reconnaître comme Confédération continentale pour l'Afrique non plus la CASB, mais la CASP. Le président lui a envoyé un mail pour dire « Il s'agit d'une décision, notifiez-moi la décision formellement. » Un mail lui a été envoyé. La CASB n'a pas reçu une décision. Parce qu'une décision, vous avez tous vu une décision, c'est rappel des faits, les arguments du droit, les motifs décisoires et le dispositif. Lorsqu'on sanctionne quelqu'un, il faut être en mesure, dans la décision, de lui dire ce qu'on lui reproche, les textes de loi de l'institution qu'il a violé, et la sanction encourue et la sanction appliquée. Cette notification formelle a été demandée, ce n'est jamais venu, c'est juste un mail encore qui a été envoyé pour dire « Je vous confirme que, à la réunion du 23 février en question, nous avons retiré. » Il n'a plus dit « Monsieur le Président, mon cher Ibrahima, je te confirme que, à la réunion du comité exécutif, nous avons décidé de retirer la reconnaissance à la CASB. » Et c'est Nous avons alors été obligés, le président a fait, je vous passe les détails, il y a eu plusieurs échanges de correspondance pour lui rappeler que ce n'était pas la bonne forme de faire les choses. Le président de la CASB a donc été obligé, malgré lui, de saisir le tribunal arbitral du sport. Sur la base juste de ces 2000 valants décisions. C'est ce que nous avons dû envoyer au TAS et nous avons argumenté. Et voilà un autre élément de procédure. Comme cela se fait dans toute procédure, il y a le respect du principe du contradictoire. Lorsque nous avons envoyé la requête préalable au TASP pour dire que nous voulons faire appel de la décision du comité exécutif, la FIPJP a été tenue informée. Tous les éléments de procédure, la FIPJP a été tenue informée. Et par mail, et par courrier DHL envoyé à son siège physiquement. Mais figurez-vous, mesdames et messieurs, que pendant toute la procédure qui a duré un an, la FIPJP a ignoré royalement et la CASV et le TASS n'a pas répondu à une seule des correspondances, n'a pas répondu à un seul des éléments de procédure jusqu'à la rédition de la décision. Alors, je vais finir par quelques éléments de la décision. Ce que j'ai lu comme dispositif, qu'est-ce que cela signifie? Sur la question de la compétence pour prendre la décision, le tribunal arbitral du sport a estimé qu'il s'agit d'un différend entre la Fédération internationale et une confédération et que même en l'absence d'un document formellement notifié, ces mails contiennent des informations qui peuvent signifier décision. Donc, c'est une affaire qui relève de la compétence du tribunal arbitral du sport. Le juge arbitre a encore dit ceci. L'arbitre considère que ni le courrier, les deux mails, ne peuvent être une notification formelle. Mais dès lors, elle prend cela comme une décision quand même qui peut être attaquée. Conséquence de l'irrégularité de la décision attaquée, l'arbitre unique décide, c'est dans la décision, vous lirez, que toutes les décisions, et c'est ça qui est important, l'arbitre unique décide que toutes les décisions prises par le comité exécutif de la FIPJP valant retrait de reconnaissance ou exclusion de la CASB sont annulées. Dès lors, et au vu de ce qui précède, c'est écrit comme ça dans la décision, l'arbitre unique considère qu'il convient également de décider, outre l'annulation de la décision attaquée, que la CASB regagne son statut de confédération continentale de la FIPJP. La décision annulée, la CASB retrouve entièrement et pleinement son statut de confédération continentale représentante de la FIPJP. Sur le coup de la procédure, j'avais dit ça dans le dispositif, et je vais finir par là. La CASB a été obligée, parce que vous le savez, vous êtes pour la plupart des journalistes sportifs, vous savez comment ça se passe au niveau du TASS. Lorsqu'on engage une procédure au niveau du tribunal arbitral du sport, il y a les frais d'arbitrage qui sont payés en principe moitié-moitié par chacune des parties lorsque le TASS fixe. C'est une provision qui est fixée. Après la décision, le TASS tient compte de tout ce qu'il y a comme élément de procédure et fixe un montant définitif qui n'est pas souvent trop loin de la provision qui est fixée. Ça peut être un peu moins ou un peu plus. Mais comme la FIPJP a décidé d'ignorer royalement, elle n'a pas payé sa part. Le président de la CASB a été obligé de payer l'entièreté, les 100% des frais d'arbitrage qui ont été réclamés. Et c'est comme ça que ça se passe lorsque vous perdez, ça tombe sur vous. Voilà pourquoi, comme la FIPJP a perdu dans cette procédure, le TASS a décidé qu'elle va supporter 90% des frais d'arbitrage qui ont été payés. Je vous assure, c'est beaucoup de millions de francs CFA.
8: Plus les 3 000 sujets.
7: Voilà, le président de la CASB a dépensé beaucoup plus que ça pour les honoraires d'arbitre. Le tribunal arbitral du sport a retenu qu'un forfait de 3 000 francs suisses, ce qui a été payé fait même plus du double. Un forfait de 3 000 francs suisses seront remboursés par la FIPJP à la CASB pour les frais de les dépenses et frais d'avocats qui ont été entrepris. En conclusion, en somme, de par cette sentence arbitrale du tribunal arbitral du sport, la CASB retrouve sa place de confédération représentante de la FIPJP en Afrique. Et nous espérons que les dirigeants actuels de la FIPJP vont s'exécuter en communiquant au président de la CASB tout ce qui a été fait depuis lors, sans l'en informer depuis plus d'un an, et en l'invitant à siéger régulièrement aux prochaines réunions du comité exécutif dont il est membre et aussi au Congrès. Et nous espérons qu'au sein de la FIPJP et de son comité exécutif actuel, qui s'est arrogé des prérogatives qu'il n'a pas, l'esprit sportif reprendra le dessus pour que désormais tout se fasse selon l'esprit sportif. Je vous remercie.
2: C'était Maître Brice Oussou, avocat, l'un des avocats que la Confédération africaine des sports boules a commis pour aller défendre l'institution au TAS. Nous allons maintenant suivre l'intervention du secrétaire général de la Confédération africaine des sports boules. C'est bien sûr M. Sadik Gerba, d'origine marocaine.
9: Écoutez, quand vous avez un dossier solide à défendre, il nous faut reculer devant qui que ce soit et quoi que ce soit. La KSB, M. Idrissou, avait un dossier solide à défendre. Il n'a pas hésité, il a frappé à toutes les portes et le résultat, il est là. On a gagné le dossier et c'est un début.

0: osé dire non aux grands dirigeants qui avaient tort, tout simplement. Ce n'était pas contre eux, mais c'était contre leur façon de gérer les choses. Mais aujourd'hui, on doit tous se féliciter. C'est un début. Alhamdoulilah, les choses vont s'éclaircir. Merci.
1: Et voilà, vous l'avez suivi. Et c'est d'ailleurs ce secrétaire général, M. Sadiq, qui a lu le communiqué de la Confédération africaine des sports. Bon, on va le réécouter.
0: Communiqué officiel, la KSB rétablit donc tous ses droits par le tribunal arbitral du sport TAS. La Confédération africaine des sports boules, KSB, porte à la connaissance de l'ensemble des fédérations nationales africaines de sport boules, des athlètes, des dirigeants sportifs, des partenaires institutionnels ainsi que du mouvement sportif africain et international que le tribunal arbitral du sport TAS, par une sentence rendue le 21 mai 2026, a statué en faveur de la KSB dans le différend l'opposant à la Fédération internationale de pétanque et jeux provincial FIPJP. Par cette décision, le TAS a reconnu le bien fondé des prétentions de la KSB et a, en conséquence, rétabli l'institution dans la plénitude de ses droits en tant que confédération continentale représentative des sports boules en Afrique au sein de la FIPJP. La sentence arbitrale met ainsi fin à une période de contestation institutionnelle et confirme la légitimité de la KSB à exercer l'ensemble de ses missions prérogatives et responsabilités au service du développement des sports boules sur le continent africain. Le TAS a également mis à la charge de la FIPJP le remboursement des frais d'arbitrage et de procédures consacrant ainsi la position défendue par la KSB tout au long de cette procédure. Le comité exécutif de la KSB se réjouit de cette décision et qui réaffirme les principes de justice, d'équité, de respect des textes et de bonne gouvernance qui doivent guider l'administration du sport international. La KSB adresse ses sincères remerciements aux fédérations nationales africaines qui lui ont témoigné leur confiance et leur soutien, aux dirigeants, athlètes, encadreurs et acteurs des sports boules du continent, aux conseils juridiques et experts qui ont accompagné la Confédération durant cette procédure, ainsi qu'à toutes les institutions sportives africaines et internationales qui ont continué à croire en la mission de la KSB. Fidèle à sa vocation de rassemblement et d'unité, la KSB tend la main à l'ensemble des parties prenantes afin d'ouvrir une nouvelle étape fondée sur le dialogue, la coopération et le développement harmonieux des sports boules en Afrique et dans le monde. Fait à Cotonou le vendredi 12 juin 2026 pour le comité exécutif de la KSB, honorable président Ilhaj Ibrahima Idrissou.
1: C'était donc le secrétaire général de la Confédération africaine des sports boules, Monsieur Sadiq Garba, qu'on ne présente plus. Nous allons suivre à présent le nouveau président de la Fédération béninoise de pétanque, Saliou Bio Niga. Il est, attention, commandant des douanes. On l'écoute.
2: Nous avons répondu présent à l'invitation de la structure fêtière, la Confédération, ce matin. Et après tout ce qui a été dit, tout le partage très fructueux que nous avons eu en termes d'informations, je pense que de notre position, nous sommes réconfortés, nous avons compris beaucoup de choses qui nous échappaient. Et nous saurons partager cela avec le public désormais. Je tiens quand même à remercier le président de la KSB avec tout son bureau. Et mes mots de félicitations également pour cette victoire qui nous a été présentée. Nous encourageons la KSB à continuer cette lancée et pour d'autres victoires beaucoup plus grandes, c'est bien ça. Et comme je l'ai dit tantôt, nous avons pris acte de la vérité aujourd'hui et nous serons porteurs de la voix de la KSB à l'endroit de nos pères. Le championnat d'Afrique, nous y serons. Nous sommes invités, nous y serons. Et vivement qu'il ait lieu ce championnat pour des retrouvailles.

0: retrouvailles et pour le meilleur de nos sports communs, la discipline, la pétanque. Voilà ce que j'ai à dire. Merci bien.
1: Et voilà, le président de la Fédération béninoise de pétanque, c'est lui qu'on vient d'écouter. Ensuite, ça va être le tour du président de la Fédération ivoirienne de boules et pétanque, José Gauté. On l'écoute.
2: On vient d'avoir une séance de vérité. Quand nous avons reçu le courrier du président de la Confédération africaine de sport boules rétablissant cette confédération dans ses droits, nous lui avons adressé un courrier de félicitations. Et nous sommes venus aujourd'hui prendre langue avec le président de la Confédération pour être édifiés par le contenu des résultats et de la sentence du TAS. Et nous partons réconfortés que, effectivement, ce qui a été dit dans le courrier est vrai, à l'appui des documents que nous avons vus. Et je tiens à vous informer que la Côte d'Ivoire va abriter le mois prochain, du 17 au 19 juillet 2026, le 10e championnat d'Afrique de pétanque. Et nous sommes heureux parce que nous avons reçu notre feuille de route et nous allons incessamment rentrer en Côte d'Ivoire. Et les diligences qui nous ont été mises sur la route nous permettront de pouvoir organiser ce championnat-là. Vous êtes tous invités au 12e championnat d'Afrique de pétanque qui aura lieu à Abidjan du 17 au 19 juillet 2026.
1: Voilà, Gauté Nicolas. Merci, président de la Fédération ivoirienne de pétanque et jeu de boules. Et pour terminer, nous allons maintenant suivre l'intervention du secrétaire général. Il revient puisqu'il est reparti tôt ce matin pour le Maroc. Mais avant, il a bien voulu se prononcer au micro de Cosmos Kakou.
3: Bonjour tout le monde. Merci Monsieur le Président. C'est un honneur de regagner cette place et d'être à vos côtés. Franchement, il y a beaucoup de choses à dire et à révéler à nos amis de la presse. Monsieur l'avocat, je tiens à vous remercier. Vous avez fait un travail énorme, franchement, parce qu'on est passé par là. Si je m'amuse à étaler les dossiers devant vous, je vais le faire pour éclaircir beaucoup de choses à nos amis de la presse. Vous avez une grande responsabilité, mes amis, mesdames et messieurs de la presse. Il y a des brebis égarées qu'on doit reconquérir. Ne défendez pas la CASP, ne défendez pas M. Idrissou, mais défendez l'Afrique, parce que c'est là où réside le problème. Et je ne vais pas entrer dans les détails, mais je vais vous dire, je vais révéler quelques... Parce qu'il y a la partie cachée de l'iceberg, que M. le Président, sa grandeur, son prestige, sa classe, ne voulait pas vous dire les détails. Il a bien fait, parce que ça fait partie de son éducation. Mais en tant que membre, d'abord de la Fédération marocaine, parce que si vous lisez le dossier de la KSB, mon nom est cité 5 ou bien 4 fois à la première page. Jusqu'à présent, on n'a pas de ligne à suivre avec la Fédération internationale. Une fois, on nous demande, via M. Alchen, d'attaquer M. Idrissou. Là, on est leurs amis. Une fois, on nous demande, non, maintenant, c'est plus le même langage. Maintenant, il faut épauler M. Alchen. On n'a pas le même langage. Le vice-président de M. Alchen, c'était M. Mansouri Khalil, qui est maintenant président. Il n'a pas accepté la veste que la Fédération internationale a taillée pour lui. Il a dit non, je ne peux pas attaquer ce monsieur. C'est un grand monsieur. Et qu'est-ce qu'il a fait? Il a pris ses valises, il a quitté la Fédération pendant 4 ans. Parce que j'étais membre avec M. Alchen pendant 2 mandats. 8. Je ne sais pas, est-ce que je dois ouvrir toutes les portes ou bien les garder.
4: Il faut que certaines portes.
3: Si vous me donnez le feu vert, voilà, parce qu'il y a beaucoup de choses à dire et à révéler, franchement. J'étale devant vous ici 2 dossiers. Un dossier de la KSP contre la Fédération internationale, ça veut dire le TAS, et le même dossier de la Fédération marocaine contre le TAS, qu'on a gagné aussi. À cette table, beaucoup de dossiers manquent. Ça veut dire des fédérations africaines. Je parle des fédérations africaines. Parce qu'ils ont fait la même chose avec 7 fédérations africaines. Ils ont anéanti des fédérations pour placer d'autres. Ils ont essayé de faire la même chose avec notre fédération marocaine. Heureusement que notre gouvernement, notre ministère, n'a pas donné suite à leur demande. Il leur a dit, j'attends le verdict du TAS. Quand il a le verdict, il a fermé les portes devant Alchen, que je respecte, franchement, c'est quelqu'un de bien, mais il a été monté. Est-ce que vous savez qu'il était sanctionné à vie?
4: Je sais.
3: Il n'est pas passé par le TAS, il n'a pas osé, mais il a gagné cause. Monsieur Azema lui a enlevé la sentence pour le présenter à la KSP. Ça veut dire qu'il y a beaucoup de magouilles que vous, la presse, vous devriez défendre. Monsieur Azéma m'a sanctionné parce que j'ai osé lui dire, et Monsieur le Président était là, je lui ai dit, vous n'avez pas de respect pour l'Afrique, Monsieur le Président. Comment ça se fait que c'est le Bénin qui organise le championnat du monde, et la merveilleusement organisé, franchement, j'étais là. Comment ça se fait qu'aucun Africain ne fait partie de votre bureau de la Fédération internationale? Qu'est-ce qu'il m'a dit? C'est pas de sa faute, c'est Monsieur Edesso qui ne voulait pas. Est-ce que vous pensez que c'est correct? Est-ce que c'est logique? C'est pourquoi il a dit à M. Brissot, je ne veux pas voir M. Sadiq parmi les membres de votre bureau de la KSP. J'étais assis là. Et j'étais fier, parce qu'on nous reproche, nous les Marocains, d'être pro-européens. Non, c'est ce qu'on nous reproche. Nous, on ne peut pas être Africains plus que les Africains eux-mêmes, parce qu'il y a un continent à défendre. En une année, trois présidents se sont succédés pour gérer la KSP. Un Sénégalais, qui n'est même pas un Africain, c'est un Libanais.
4: Un Libanais, j'ai dit, je ne peux pas suivre un Libanais.
3: Voilà. Voilà. Louli, hein, Louli qui maintenant, il tirait les ficelles de la KSP.
4: Bien sûr.
3: Et maintenant, ils n'ont trouvé personne pour gouverner. Ils ont dit que Hachan, je répète, c'est quelqu'un que je respecte, mais je suis contre lui dans la voie qu'il a suivie maintenant. Parce que même au Maroc, il n'est pas élu, il n'est pas membre dans aucun club. L'article 47, qu'est-ce qu'il dit là, 47? C'est clair et net. Pour se présenter à un poste, d'abord, il faut être soit membre d'un comité, soit avoir une licence, soit être membre d'une ligue ou bien d'une fédération. Monsieur Hachan, il n'est ni l'un ni l'autre. Je ne sais pas qu'est-ce qu'ils lui ont dit, que les places maintenant ils sont vides, il y a de la place, que ce soit à la KSP ou bien au Maroc, il se retrouvera seul, malheureusement, à son âge, parce que quand même je respecte son âge.
4: Il a près de 85 ans.
3: Voilà. Et c'est quelqu'un de bien, mais il est mal orienté. Espérons que le temps lui donne raison et nous donne raison.
1: Voilà, monsieur le secrétaire général de la Confédération africaine des sports boules, qui est d'origine marocaine. Vous avez écouté les uns et les autres, mesdames et messieurs. Voilà la vérité. Et professeur Émile Jullabalo, vous êtes notre consultant. Vous avez suivi du début jusqu'à maintenant tout ce qui s'est passé. Et on aimerait bien vous entendre vous prononcer sur le sujet.
5: Non, mais je suis. J'ai suivi avec beaucoup d'intérêt les débats qui se mènent. C'est toujours les mêmes sujets qui reviennent. Les affaires de convoitise. Pourquoi c'est le président Idrissou Ibrahima qui doit être à la tête de cette Confédération africaine de football? Il y a un groupuscule qui met en place un petit complot là pour le déstabiliser. Et ce qui est intéressant là, c'est d'abord votre collègue dont vous avez parlé, M. Brice Oussou, qui fut d'abord journaliste, que j'ai beaucoup admiré d'ailleurs quand il était à la télévision.
1: Bon avocat en tout cas.
5: Qui est devenu très bon avocat. Nous avons eu l'occasion de le recevoir ici sur ce plateau. Et là, vous voyez la qualité de son intervention. Il nous a donné un bon cours de droit qui nous a permis de voir un peu la procédure. Il a parlé des faits, il a parlé de la procédure, il a parlé des décisions, il a parlé de tout. Non, c'est d'abord un véritable cours de droit qu'il vient de nous donner. Il fait honneur à la presse, vous voyez, la presse, lorsque la presse se spécialise, vraiment, elle communique très bien et elle nous enseigne. Donc, finalement, la décision a été rendue. Bon, ouais, les éléments de fait qui ont fait que la décision de la Fédération internationale des sports boules, des jeux de provinciaux, etc., ne pouvait pas prospérer. Il nous a donné vraiment les arguments, il nous a conduits. Et ce que j'ai retenu, c'est qu'il dit ceci, que toutes les décisions ont été annulées. La CASB retrouve entièrement ses, ses, ses prérogatives ou bien ses droits au niveau du continent, etc., etc. Les frais même lui seront remboursés. On a même prévu 3000 francs de francs suisses remboursés. Donc finalement, moi j'ai cru que c'est des énergumènes là, des petits choses là au niveau de certains pays africains qui ne voulaient pas voir prospérer le sport boule. C'est toujours ça, hein, lorsque vous avez des dirigeants qui ont leur rigueur. Et moi, j'ai entendu dire le président Idrissou Ibrahima que lui, il aime la justice, l'équité. Et certainement, c'est ce qui lui a valu tout ça. Et vous avez vu vers la fin comment est-ce que beaucoup de fédérations se sont ralliées. Et je vais dire simplement que on regrette quelque chose, quoi. Aucun Africain ne fait partie de cette fédération internationale des sports boules. Je crois que, et jeux provinciaux, vous voyez, et ça, je crois que c'est quelque chose qu'il faut vite corriger. Il faut que nous soyons au plus près des processus, des prises de décision. Je voudrais chuter simplement en disant que, et vous avez parlé de Bionigan, le nouveau président
6: de la fédération.
5: Bionigan, j'oublie son prénom là, vous avez dit.
1: C'est bien, Bionigan.
5: Ouais, son prénom.
1: Le prénom.
5: Ouais, Bionigan, je l'ai noté quelque chose. Salim, c'est exact, Bionigan Salim. C'est tout un plaisir pour moi et j'ai eu l'occasion de présenter toutes mes félicitations à son père qui est un collègue à moi, Bionigan Isiako, et lui il est spécialiste de l'athlétisme, il fut conseiller technique, tout ça là. Donc c'est bien son fils qui est président de la Fédération Nationale des Sports Boules et Jeux Provinciaux. Je crois que c'est un petit héritage. Le père est du domaine et voilà le fils qui apporte son apport. Je lui souhaite bon vent et que vraiment la fédération béninoise retrouve toutes ses nobles, ses lettres de noblesse et que surtout le président Idrissou Ibrahima qui a fait ses preuves, hein, qui est un homme de terrain, qui est un homme qui a révélé le Bénin dans beaucoup de domaines déjà, hein, sur le plan mondial, sur le plan africain. Je crois que c'est l'homme qu'il fallait à la place qu'il faut. Et de par les traits de son caractère, de par ses ambitions de faire émerger l'espoir au boule, de conduire l'espoir au boule le plus loin possible, je crois que cette volonté doit être partagée et que ceux qui se retrouvent se soudent davantage et que l'Afrique aille plus loin et retrouve sa place même au sein de la structure internationale. Parce qu'on vient de mettre à nu le visage de Claude Azéma. Il a été chassé déjà, non, vous l'avez dit.
1: Bien sûr, ouais, depuis voilà. Président.
5: Voilà.
1: France Carbellino.
6: Oui, je ne vais plus, moi, m'apesantir sur un certain nombre de faits. Je rappelle que le 11 mai 2025, le tribunal arbitral des sports a été saisi, justement, par la CASB. Et puis le 21 mai 2026, soit un an plus tard, la décision a été rendue. Alors, vous permettez, cette décision, je l'ai lue, est sans appel. Ça voudra dire que la Fédération internationale n'a plus d'autres manœuvres à faire dans ce cadre-là. Elle s'exécute. Alors, je dis, l'État a donné raison à la CASB en reconnaissant le bien fondé de sa démarche, en sanctionnant la décision qui lui avait été retiré plutôt sa qualité d'organisation continentale. Ça, je prends acte de ça. Alors, autre élément, c'est que la sentence est assortie de l'obligation faite à la Fédération internationale de rembourser à la CASB les frais onéreux liés à la procédure.
1: Et vous savez combien à peu près ça fait? C'est près de 100 millions. Hein?
6: C'est important.
1: Donc, il faut féliciter l'honorable Idrissou Ibrahima.
6: Je vais en venir tout à l'heure.
1: D'accord.
6: Alors, plus important encore, félicitations de Felipe, et la décision rétablit pleinement la CASB dans ses droits, dans ses prérogatives et sa qualité de confédération représentative du continent africain au sein de la gouvernance internationale des sports boules. Cela voudra dire tout simplement que la fédération, c'est vrai que Claude Azéma n'est plus là, mais ceux qui ont hérité de la fédération internationale sont condamnés. Je ne parle même pas d'obligation, je parle de... Ils sont condamnés à composer avec la CASB. Une réunion qui va se tenir, une assemblée générale qui va se tenir sans la CASB, les décisions n'auront pas droit de cité. C'est ça qu'il faut retenir. Et puis je vais plus loin. Vous savez, en droit, vous avez beau imaginer que vous avez raison. Vous avez beau imaginer que vous avez tous les arguments pour défendre vos droits. Mais lorsque vous vous trompez sur la procédure, vous êtes à l'eau. Et c'est en cela que je veux saluer la bravoure de Maître Brice Rousseau. C'est en cela que je veux saluer également la clairvoyance du président Idrissou Ibrahima. Parce que dans son exposé tout à l'heure, dans le compte rendu fait par Cosmos Capo, le premier élément que j'ai entendu, la décision qui avait été prise à l'encontre de la CASB avait créé des impacts négatifs sur la pétanque africaine. Et à entendre le président Idrissou Ibrahima, vous êtes d'accord avec moi, son nom a été traîné dans la boue. On a cherché des alibis pour le noyer. Et il a résisté. Et il disait, je l'ai également noté sur mon calepin, on ne m'affronte pas. Oui, c'est le but de Parakou. Moi, je l'ai vu à l'Assemblée nationale en tant que député. S'il est à l'écoute, il doit se rappeler à l'époque, le courant ne passait pas avec Feu Sakakina Jérôme, le président du parti Fa Lafia, sur un certain nombre de choses à l'Assemblée nationale. Et il avait toujours raison au sein de l'hémicycle. Et je pense que c'est cet homme-là que j'ai retrouvé à la tête des buffs du Borgo pendant un moment et qui aujourd'hui dirige la Confédération africaine des sports ball. Non, j'avoue ici et je voudrais dire ici que si c'est une question de méthode, M. Idrissou Ibrahima en possède. Et effectivement, il ne commet pas d'injustice. Vous savez, moi j'ai appris auprès des aînés que la nature a ses lois. Il ne faut pas enfreindre à ces lois-là. Moi, je n'ai pas connaissance que quelqu'un s'est plaint de Idrissou Ibrahima parce qu'il y a eu ci, il y a ça. C'est vrai qu'il est dans son couloir. Et lorsqu'il est dans son couloir, il ne faut pas aller le chercher. Il ne faut pas aller le provoquer. Sinon, ce que tu n'as pas envie d'entendre, tu vas l'entendre. C'est en cela qu'il est amer. Ça, je l'avoue. Mais lorsque tu es dans ton couloir, il est dans son couloir, et que vous devez faire des choses, il faut que chacun le fasse bien. Et lui, à son niveau, il prend toujours les dispositions pour que demain, il ne soit pointé d'un doigt accusateur comme quoi il aurait fait ci, il aurait fait ça. Et c'est justement ce que Claude Azéma n'a pas su faire. C'était de bons amis et le différend est parti de la situation au niveau de la Fédération royale marocaine. Malheureusement, c'est encore une question d'intérêt. C'est encore une question d'intérêt. Je pense que Claude Azéma, me semble-t-il, hein, ça je l'espère, a beaucoup appris qu'il ne faut pas affronter des gens de façon injuste. Il a appris à ses dépens. Et c'est une leçon pour lui.
1: C'est clair.
6: Voilà. Je pense qu'il n'est plus président de la Fédération internationale, mais il a une autre fêtière. Il a une autre. Je crois bien.
1: Il veut bien être encore président d'une fêtière mondiale de choses là, mais il n'y a rien encore. D'accord. On ne va pas accepter ça d'ailleurs. Puis on l'a chassé déjà de là aussi.
6: À moins qu'il veut créer une ONG internationale.
1: Bon, voilà. Non, il faut dire les choses. Je vais vous ajouter si. C'est un additif pour dire que, par exemple, le casus belli même est venu comment? Le casus belli, c'est à l'issue du championnat du monde de pétanque organisé au Bénin. Vous savez comment? Alors que le président Idrissou Ibrahima, qui a été chercher l'organisation de ce championnat du monde, était assis lors de la remise des trophées. Eh bien, Claude Azéma et les siens se sont royalement moqués de lui en n'allant pas vers lui pour dire, écoutez, honorable Idrissou, vous allez remettre aussi des médailles ou bien des trophées aux gagnants. Est-ce qu'on peut faire ça? Est-ce que la FIFA peut organiser la Coupe du Monde? Mm-hmm. Motsepe sera là. Mm-hmm. On sera en train de donner des médailles. On va dire, bon, c'est organisé chez toi. Mm-hmm. C'est en Afrique. Hein? Mm-hmm. Et comme Motsepe, on ne lui dise pas, écoutez.

0: tu as le droit de citer, tu peux donner. Tu ne vas pas donner
1: ça,
0: une médaille.
1: Ça ne peut pas se passer.
0: C'est ce qui s'est passé. Et vous connaissez, le rabbi Drissou lui a envoyé une commission. Il est venu. Le rabbi Drissou a dit, mais écoutez, moi, je suis assis dans mon fauteuil roulant. J'ai les gens de mon bureau qui sont là, les membres qui sont là. Mm-hmm. Il y a un Tchadien qui est là, qui est vice-président. Il faut qu'il aille remettre au nom de la Confédération une médaille. Mm. Donc Azema a commencé par appeler. On dit non, c'est le ministère béninois des sports. On a commencé par chercher les gens à droite, à gauche. Le ministre même, il est assis dans les gradins. Ils ont tourné jusqu'à ce que tout soit clos. Vous imaginez la réaction de l'honorable. L'honorable l'a fait rappeler. Et devant nous tous, l'honorable lui a dit, mais tu dis que tu es au Parlement français. Tu n'es rien, tu n'es qu'un secrétaire. Non, je rapporte exactement ce que... Tu n'es qu'un secrétaire. Toi, tu ne fais qu'écrire, tu n'es qu'un secrétaire parlementaire. Mais moi, j'ai été à plusieurs reprises député à l'Assemblée nationale. Entre toi et moi, il n'y a pas de...
1: Il n'y a pas photo.
0: Il n'y a pas photo. Et l'honorable l'a mis à sa place. Il lui a dit qu'il n'est pas sérieux, il n'est pas correct. Et lui a dit tout ce qu'on doit dire. Le lendemain, il a demandé à rencontrer l'honorable à la Confédération africaine. Et qu'est-ce qu'il lui a dit? Il a dit à l'honorable de sanctionner les gens du comité d'organisation. Parce que c'est eux, la Fédération béninoise, qui n'a pas joué son rôle. C'est ce qu'il a dit à l'honorable. Vous avez vu, un tel honorable a suspendu le président de la fédération, non? Garba. C'était sur instruction du président Claude Azema. C'est ça la réalité. Et ce n'est qu'après qu'on a compris que c'est toute une conspiration, etc. Bon, et comme Ibrahima l'a dit, il dit ne paie jamais. Ceux qui doivent se retrouver au chaud se sont retrouvés au chaud, ceux qui doivent se retrouver au frais se sont retrouvés au frais, etc., etc. Et voilà la vérité. Donc, ce monsieur nourrissait un réel... il voulait se venger parce que pour lui, il a été humilié par l'honorable et il cherchait des alibis et tout est parti de là. Quand maintenant, il suspend injustement les amis de la Fédération royale marocaine. Pourquoi? Parce que les boulistes marocains étaient à un championnat de jeunes en Thaïlande. Et il leur a été reproché quoi? Que les garçons, c'est des jeunes, les garçons sont allés vers la chambre des filles. Et que, bon, entre les petits, bon, ils se sont mangés le fruit défendu. Donc, les enfants. Donc, Azema qui cherchait. Il cherchait à se venger du président de la Fédération royale, qui est un grand type. Il avait peur. Que ce monsieur peut-être ne dise qu'il est candidat contre lui, tout ça, il veut l'éliminer. Les enfants ont des problèmes. Et toi, tu viens, tu sors un papier, tu dis que bon, c'est des mineurs. Donc, ce sont les responsables qui n'ont pas suivi les enfants qui ont quitté leur appartement pour aller chez les filles, etc. Et c'est comme ça qu'il les a suspendus, en suspendant même à vie le secrétaire général qui vient de parler. C'est ça le problème.
2: Mais ce n'est pas interdit.
0: Ce n'est pas normal.
2: Non, non, attends. Ce n'est pas interdit que les petits garçons aillent en
0: pleine compétition.
2: C'est même conseillé. C'est même conseillé.
0: Et c'est des mineurs.
2: Ça leur permet de baisser la tension. Voilà, il y a des choses dans le sport que les gens ne comprennent pas. Pour des spécialistes, il faut qu'on le dise. En pleine compétition, ça permet pour libérer les tensions. Là, quoi.
0: Et le roi qui a été mis au courant n'est pas du tout content.
2: Donc, ils ont été sanctionnés pour...
0: Et le roi a dit non, il faut aller au TAS. C'est comme ça que les Marocains sont allés au TAS. Et ils ont gagné. Mm-hmm.
2: Ils ont gagné.
0: Ils ont gagné. Azema a été débouté avec sa fédération internationale. Il a payé beaucoup de millions. J'ai dit beaucoup de millions aux Marocains. C'est ça d'abord. Ça a commencé comme ça.
1: Vous savez ce qui dérange? C'est que c'est vrai, Azema a agi au nom de la fédération internationale. Je pense à les consorts. Mais ce qui me dérange, c'est que quand les décisions tombent, on met les décisions, les conséquences, les incidents, tout ça là, à la charge de la fêtière. Il faudrait que désormais les décisions frappent les individus.
0: Comme ça, ils vont comprendre.
1: Parce que Azema, les yeux fermés, va débourser de l'argent. Il prend l'argent de la caisse de la Fédération internationale. Il rembourse. C'est pas un problème pour lui. Mais si la décision est liée à sa personne, je pense que ce serait déjà rangé depuis, malheureusement.
0: Allez, on va continuer avant de donner la parole au pape. Je vais sauter le pape Cosmos Kako. Voilà.
3: Bon, moi,
1: oui,
3: je...
1: Vous permettez, je ne vais pas être long. Alors, moi, qu'est-ce qui s'est passé à Dakar? Quelles sont ces fédérations-là qui sont parties à Dakar? Parce que là, oui, Claude Azema, il est sous les projecteurs, on le voit dans ce qui se dit, mais... Il y a quand même des complices, il y a des accompagnateurs, des gens qui également...
0: Je vous l'ai dit tout à l'heure, il a donc des gens, des Africains, qu'il a travaillé, à qui il a donné de l'argent pour leur sale besogne. On connaît un certain Maker Kabore, c'est un Burkinabé. Je crois même que là-bas, au Burkina Faso, il doit être persona non grata. C'est bien ça, hein?
1: Oui, bien sûr.
0: Bon, donc, et d'autres qui jouent son jeu. Écoutez.
1: Le jeu de Claude Azema.
0: De Claude Azema.
1: Voilà.
0: Eh ben, écoutez, le président de la Fédération Béninoise de Pétanque a expliqué hier, lors de cette conférence de presse, parce qu'on lui a demandé, mais qu'est-ce que vous êtes allé faire à Dakar? On ne comprend pas. C'est à Dakar.
1: Oui, bien sûr.
0: Qu'est-ce que vous êtes allé faire? Parce qu'il y a eu la Confédération BIS, là, qui a renouvelé encore son président pour la troisième fois en un an. Ils ont changé trois fois de président quand même. Ah, à la KSB, là, de Ibrahim Idrissou, ça fait 20 ans, il est là. Il n'y a pas eu de changement de président. Qu'est-ce qui se passe?
1: Le ridicule ne tue pas.
0: Le monsieur dit, écoutez, nous avons reçu de notre ministère de tutelle des injonctions d'aller donc à la zone de l'UFOA, la zone 2, je crois, c'est à Dakar, pour un tournoi de pétanque. Ils ont insisté et nous sommes allés. Nous sommes allés et on a remporté, même c'est le Bénin qui a remporté des trophées là-bas, qui est revenu. Et c'est au cours de tournoi que les gens avaient tout été préparé, et ils ont convoqué une réunion pour dire voilà, et le président. D'abord, quand ils ont commencé, c'est le président sénégalais, ils ont pris un sénégalais comme président. En quelques mois, le sénégalais dit vraiment, moi, je ne peux plus. Enfin, c'est beaucoup d'argent quand même pour cette affaire. Il y a des gens qui viennent pour. Il y a des gens qui viennent pour de l'argent, et il y a des gens qui, ma foi, viennent pour. Qui sont sérieux. Mm-hmm. Bon. Donc, nous sommes allés là-bas juste pour
1: le tournoi.
0: Le tournoi, ils nous ont appelés, ils nous ont dit, voilà, on va changer encore un troisième président. Et vous savez qui c'est? C'était Hachan, celui que l'honorable, c'est-à-dire il a toujours défié l'honorable. C'est un ancien agent de renseignement qui a la retraite depuis il y a 85 ans aujourd'hui. Et qui voulait coûte que coûte renverser l'honorable Idrissou Ibrahima à plusieurs reprises. Et quand on était au Tchad, le ministre des Sports du Tchad a dit « Je ne peux pas cautionner ça ». Et vous connaissez l'honorable Idrissou Ibrahima, pour ceux qui le connaissent, il faut rendre hommage, rendre gloire quand même à ce Béninois, parce qu'il est différent des autres. Attention, il ne se lève pas facilement à dominer. Il est resté tranquille. Ils ont distribué des euros aux Africains. Vous savez que c'est l'argent que les Africains, là, les petits, là, certains aiment. Ce n'est pas tout le monde. Ils ont pris, ils disent, bon, on va faire ce coup de taille, il ne sera pas président. Il y a un qui est venu lui dire, on va te remplacer aujourd'hui, tu ne seras pas président. L'honorable qui avait son plan avec ses amis, là, s'il a ses gars, il riait. Vous savez qu'ils n'ont pas pu prendre part à la réunion. Vous savez comment? Il y a des tests pour les frapper. Les gars ne paient même pas leur cotisation. Et ils viennent parler. Vous n'avez pas payé vos cotisations. Allez, on a saisi même leur passeport, tout et tout. Puisque l'État est avec la Confédération, l'État tchadien. C'est comme ça qu'ils sont restés dehors. Et à la fin, le vieux Hachan est allé vers l'honorable Idriss Ibrahim pour dire, ben, tu es trop fort. J'ai tout fait. J'ai échoué. Tu as de la baraka. Toi, non, tu es trop fort. Et il lui a dit ça, il s'est rangé. À 85 ans, il ne peut rien, il n'est plus dans rien. Et c'est ce petit Burkinabé dont je parle, un certain Kabore, comme j'ai dit tout à l'heure, et bien qui passe de pays en pays pour, ma foi, gruger les présidents de fédération, prendre de l'argent pour susciter des coups bas. C'est lui qui est toujours au Maroc après avoir escroqué. Parce que c'est lui-même, les mots sur Radio Topa sont calculés. Nous sommes des professionnels. Et à notre âge, nous n'avons pas le droit de dire n'importe quoi. Mais il est allé prendre de l'argent chez le président de la Fédération Royale Marocaine de Pétanque. J'ai oublié le montant, mais il nous l'a dit. Et il dit maintenant, il va chez le vieux Archan dont je parle maintenant. Puis c'est lui qui lui donne de l'argent. Et lui, il veut le faire revenir. Et comme Ibrahima Idrissou est imbattable, il a voulu mettre son fils pour commencer par la Fédération Royale Marocaine. Ils sont allés aux élections 3 fois, ils ont échoué. C'est le même président qui est là et qui soutient fortement la KSB de Ibrahima Idrissou. Et c'est celui-là qu'il va à Dakar pour mettre comme président de leur cas. Comment ça, je ne connais pas le nom de leur confédération. Bref, et c'est ce qui s'est passé. Et c'est de ça que parlait le secrétaire général en disant que ben, c'est illégal, totalement, parce que pour être même président, bien membre d'une confédération ou bien de choses, il faut commencer par chez soi. Être membre de la fédération de chez soi. Bien sûr. Et que le vieux, il n'est plus dans rien, etc. Mais bref, est-ce que ça nous concerne?
4: Pas du tout.
0: Et le problème est que on a vu un Ibrahima Idrissou qui ouvre le bras, qui dit je suis rassembleur. Il a toujours été comme ça. Rassemble depuis Grenoble, depuis cette nuit. Et c'est grâce à lui que Claude Azman est venu au pouvoir. Moi, je suis en train de revoir cette nuit Ibrahima Idrissou, en train d'appeler ses pères pour dire, écoutez, c'est le blanc là que nous allons prendre. Il était secrétaire général de celui qui est mort. C'est lui qu'on va prendre. Et il était tout petit dans ses souliers, comme un garçon de course à côté de Ibrahima Idrissou. Parce qu'il voulait être président, il suppliait presque. Ibrahima Idrissou a joué tout le jeu. Les deux ont été élus la même nuit à Grenoble. J'étais témoin. Donc aujourd'hui, comment il est contre les Marocains? Et l'honorable dit, moi je suis un homme de justice. Je ne te suis pas. Il faut lui créer des problèmes. Mais écoutez, l'honorable est un député. C'est à l'Assemblée, tu nous as toujours dit que c'est la haute politique là-bas.
4: Oui, bien sûr.
0: Mais attends, si certains ne veulent pas. Or, aujourd'hui, le TAS, tribunal arbitral du sport, dit que c'est Ibrahima Idrissou qu'on reconnaît. Et quelqu'un ne veut pas. Vous savez comment ça se passe, non? Mais dans tous les pays, vous savez qu'il y a des opposants, non? Dans tous les pays, en football, il y a des gens qui lorgnent le fauteuil de tel, mais comme c'est lui qui est pas pris par l'État, ils sont en bas en train de gesticuler. Il faut aller les voir seulement pour dire, bon, vous êtes là, non? Allez, vous venez. Si c'est le Togo, il y en a. Si c'est au Niger, il y en a. On les appelle et c'est eux qui vont remplacer. Et ça va être légal. Donc c'est très simple le problème. Il n'y a pas de souci. Il n'y a pas de souci. Ben, je crois qu'il y a d'autres méthodes. Il y a pas mal de mécanismes, pas mal de trucs à actionner. Pour que... On change chez nous, on dit, miaoué. Et les gens répondent, miaoué, miaoué, misou vecha, miaoué, misou tocha, miaoué, miaoué, miaoué. est-ce que il y a un quorum pour dire que pour être casbe, est-ce que le TASA a dit qu'il y a un quorum? Même avec deux pays, avec trois pays, eh bien, la casbe peut aller organiser sa compétition. Donc, il n'y a pas de souci. C'est une manière de parler. Il n'y a pas de souci. Et comme ce n'est pas moi qui dois avoir la parole, je vais tranquillement laisser. Si vous avez fini, je vais laisser. Pour que, parce que c'est le pape qui est le dernier à parler. Qui avait la parole? C'est Cosmos Kako. Qui, je vous le jure, m'a séduit tout à l'heure, le pape. Franchement, Cosmos Kako. Ah non, je vous demande humblement de l'applaudir une fois encore. À travers son intervention, ça, on a envoyé un vrai journaliste, un reporter sportif sur cet événement. Il est revenu et quand je l'ai entendu, j'ai poussé un ouf de soulagement. J'ai dit, vraiment, on l'a bien formé. On l'a vraiment bien formé.
2: C'est la preuve que les langues maternelles apportent beaucoup. Hein,
0: quand vous... Et vous savez comment le rabbi Idrissou l'appelle?
2: Non.
0: Le polyglotte.
2: Ah oui.
0: Et devant
2: ah,
0: tout bon, le monde, ah, le bon, polyglotte. Oui. Ah, ouais. Et c'est sûr que quand il va finir, il va briefer ça en fond pour nos amis rapidement. Ça fera plaisir à beaucoup de gens qui nous suivent depuis l'Allemagne, qui nous suivent depuis la Chine, qui nous suivent depuis les États-Unis. J'ai les échos sur mon WhatsApp.
4: Merci beaucoup, Félix Onépépé-Ripé. Merci, Guy Papou. Et merci à tout le monde. Et heureusement hein, que bon, le président Idrissou Ibrahima est une véritable bête de front, sinon ben, il aurait été déstabilisé tout simplement à travers les manœuvres malsaines de la part de certaines personnes. Et comme vous le savez, dans la vie, bon, il faut comprendre, hein, certaines personnes ont, dans leur carrière vitale ont érigé quand même leur charme à user, c'est-à-dire à dominer les autres. Vous comprenez? Donc ça se comprend. Mais heureusement que cette fois-ci, c'était face à ce pachyderme du Borgo qui de son côté est imbattable, intrépide, vis-à-vis quand même de tout affront, il a su quand même répondre comme il se doit à cette situation, à cette stratagème mise par le camp adverse. Sinon, je pense que je ne peux que le remercier. Et je souhaiterais, hein, Guy Papou, Félix Onépépé-Ripé, tout comme procès Jules Emile Abalo, Franck Agbenou, que si nous avons nos institutions, souhaitons que ces gens de président, c'est-à-dire ceux en la trempe de M. l'honorable Idrissou Ibrahima, gouvernent. Parce que si ceux-là sont là, vraiment, on sera très à l'aise et on n'aura pas de difficulté à se faire déstabiliser. Donc, je pense que je lui tire un véritable coup de chapeau. Et hier, à travers son discours, tout le monde était sidéré. Donc, je le remercie infiniment quand même pour son gigantisme en matière de diplomatie.
5: Marc Agbulou.
6: Je félicite l'honorable Idrissou Ibrahima pour sa bravoure, son courage. Et c'est un homme qui ne tremble pas devant ses détracteurs. Il a toujours démontré. Et je pense que la justice divine lui donne toujours raison, le pape.
5: Eh bien, moi, je dirais tout simplement qu'au-delà donc de la victoire du président Idrissou Ibrahima, c'est une grande victoire de l'Afrique. Une grande victoire de l'Afrique en général et une grande victoire du Bénin en particulier.

0: arbitral du sport, le TAS, a dit le droit. Et justice est donc rendue au président Idrissou Ibrahima, qui est resté silencieux pendant des mois face aux arnaques de Claude Azéma.
1: Affirmatif. Le pape trouve les mots. Parce que sur Radio Tokwa, nous ne nous trompons pas, nous disons arnaques. Les mots. Oui, arnaque, parce que, dans un pays, je ne cite pas le nom encore, on a été pour organiser les championnats d'Afrique, on a cotisé, et l'honorable a envoyé l'argent à Claude Azéma, qui a gardé les soupapes devant lui jusqu'à aujourd'hui. Et finalement, le championnat n'a pas été organisé dans le pays. Donc vous avez raison de parler d'arnaque. Et il y a eu plusieurs autres cas. Et soit dit en passant, avant que je ne vous coupe pas le truc, je m'étais trompé tout à l'heure en parlant de Dakar. C'est plutôt à Abidjan, c'est en Côte d'Ivoire, qu'il y a eu donc ce tournoi de la zone. Et ce Marocain Archa n'était même pas de la zone. On l'a fait venir simplement pour prendre la tête donc de cette confédération BIS. Et comme je l'expliquais, donc comprenez que ce n'est pas à Dakar, mais plutôt à Abidjan, où les Béninois sont revenus avec, bien sûr, le sceptre, les trophées, les médailles. Et voilà, les Béninois n'étaient pas du tout à Dakar pour la constitution de cette...
2: Mais c'est à Dakar que les autres se sont retrouvés.
1: Se sont retrouvés pour la première fois. Les Béninois n'y étaient pas. Et Yaya Garba, qui était président à l'époque, a été clair, net, comme l'eau de roche, limpide, comme l'eau de roche. Il dit, nous, on ne va pas là-bas, on soutient le Béninois. Ça, c'est clair et net. Et celui qui l'a remplacé, votre ami, l'enfant de votre ami, hier, il a été clair également.
3: Bien sûr,
1: on soutient Ibrahima Idrissou, on soutient la Confédération africaine des sports boule. C'est clair et net. Le pape à vous.
0: Justice est donc rendue. Félix Ondepé-Péripé, professeur Abalo, Franck Aguignon et toute l'équipe de Week-end à Touvent. Justice est donc rendue au président Idrissou Ibrahima. Et comme vous le savez, à Radio Tokba, on l'a toujours martelé ici. Les mains mystérieuses là, qui sont là, dont on a parlé longuement pendant toute cette période, lorsqu'on préparait, disons, le championnat mondial de pétanque ici à Cotonou, eh bien, je voudrais rappeler à ces mains mystérieuses qui tentent encore d'étrangler le président Idrissou Ibrahima, ces mains mystérieuses qui essaieront dans le futur d'étrangler, n'ont qu'à bien se tenir. Sinon, ces mêmes mystérieuses risquent de finir comme le néocolonialiste Claude Azéma. Et je crois que on ne peut que dire merci au président Idrissou Ibrahima, qui est un leader pour nous, qui est un modèle et qui est un responsable et un patriote. Je voudrais que, ici, que le Bénin célèbre le président Idrissou Ibrahima. En tout cas, nous, on lui dit tout simplement merci. Et nous le célébrons de cette façon.

Merci, président Idrissou Ibrahima. Merci, président de la Confédération africaine des sports boules. Et merci, et bon vent, et du courage surtout.

0: Eh bien voilà, nous on célèbre donc le président Idrissou Ibrahima. Bravo président et surtout merci, merci de nous présenter régulièrement une feuille de route. La feuille de route là, c'est celle de l'honnêteté, de la sagesse et du respect du prochain. Merci donc président Idrissou Ibrahima. Et c'est bientôt la fête des pères, on en a parlé tout à l'heure, n'est-ce pas? Alors on y va alors.
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0: Oui, comme le dit la cave Sainte-Aurélie, le plaisir se déguste ensemble. Félix Sondépé Péripé, nous allons déguster une bouteille de champagne qui a été offerte justement par la cave Sainte-Aurélie pour célébrer également le président Idrissou Ibrahima pour cette grande victoire. Et pour ça, nous allons donc faire péter la bouteille de j'essaie. Voilà.
4: Bravo!
0: Président Idrissou Ibrahima, c'est en votre honneur et pour vous féliciter pour tout ce que vous faites, tout ce que vous faites de bien pour le pays. Félix Sondépé Péripé, tout honneur au président, à notre consultant. Je remets la bouteille donc à cette charmante Elvira qui va servir notre consultant. Et puis, un invité spécial que nous avons également en studio cet après-midi. Voilà. Professeur Abalo,
5: oui.
0: À vous donc, on commence toujours par le consultant, parce que c'est vous qui consultez les bouteilles d'abord, pour nous dire comment vous trouvez le breuvage. Et nous avons un invité cet après-midi, notre invité c'est Monsieur Juste Lavenir Boko, qui est un sociologue et manager de projet, qui est le directeur exécutif. Non, je ne vous le dirai pas tout de suite. Tout à l'heure, on en parlera. Les directeurs exécutifs, et c'est pour ça qu'il m'a plu, d'ailleurs, on sert notre ami Juste Lavenir, M. Boko, à vous. Donc, voilà, sous les...
6: Merci beaucoup.
0: Félix Sondépé Péripé.
4: Oui. Oui.
0: Voilà.
4: Ce qui m'étonne, c'est que Elvira est musulmane ou bien...
0: Non,
5: Ah bon? Parce qu'elle sait très bien.
0: Elvira.
6: Ce sont les musulmans qui savent servir.
5: Non, mais bon. Elles n'aiment pas boire. Elles ne boivent pas. Pourquoi elle dit ça?
6: Ah non. Pas je bois.
0: Ah, merci. En tout cas, à la santé du président Idrissou Ibrahima, nous souhaitons une longue vie, hein, et que beaucoup de personnes tentent, non pas de l'étrangler, mais plutôt de lui ressembler. Ouais, voilà. Bravo donc, sous nos applaudissements.
5: Allez, bravo, bravo.
0: Eh bien voilà, professeur Abalo, Marc Agblo, Franck Kagwinou. Allez, tchin, tchin, tchin, tchin, tchin, tchin. Voilà. Voilà, allez, ok.
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0: Eh bien voilà, après avoir avalé ce caramel, ou caramel en espagnol, c'est bonbon, hein. On
1: Bonbon,
0: a
1: c'est ça.
0: dégusté un bonbon agréablement offert par la cave Saint-Aurélie, n'est-ce pas, professeur Ballot? Dites-moi comment vous avez trouvé cette bouteille.
1: Suis pas très spécialiste des
0: Le
1: champagnes,
0: champagne.
1: mais je trouve ça, ça a un goût
0: C'était
1: propre.
0: petit.
1: Ouais,
0: C'était
1: pétillant, ouais,
0: petit,
1: tout
0: hein,
1: à
0: parce
1: fait.
0: que moi,
1: D'abord
0: ça a
1: ça,
0: pétillé sur ma
1: tout
0: langue.
1: à
0: Je
1: fait. Pardon.
0: sentais les bulles qui faisaient hein, sur ma
1: Ouais.
0: langue. Et je regarde notre chère Elvira également, qui a la tête plongée dans son verre, hein, et qui déguste là, tout doucement, langoureusement même, n'est-ce pas? Hein? Bon, professeur Ballot, dites-nous.
1: Oui, je trouve que ça a un goût. D'abord, c'est pétillant, et puis la forme, et quand on attaque, bon, vous voyez.
0: Je soupire à la place du professeur Ballot.
1: Ça a un goût un peu velouté là. J'ai tenté de voir un peu de sucré. Tous les goûts sont mélangés. Hein. Un peu d'amer. Si vous en voyez vers le fond, vous constatez que là, quand vous basculez de droite à gauche, là, vous sentez un peu d'acidité quand même, quoi. Donc vraiment,
0: C'était bon.
1: c'est bon. C'est
0: C'est
1: bon.
0: bon. Donc, on peut aller à la cave
1: Bien
0: Saint-Aurélie.
1: sûr, très
0: N'est-ce
1: bon.
0: pas? On peut exiger, hein, justement, les
1: Très.
0: belles bouteilles de
1: Ouais,
0: la cave
1: bien
0: Saint-Aurélie.
1: élevé, hein, bien élevé. On sent qu'il y a un bon cépage quand même derrière. Puis ça combine toutes les senteurs, toutes les voluptés. Vraiment, c'est agréable à boire. Ça se laisse boire, comme on
0: Ça
1: le
0: se
1: dit.
0: laisse boire. Professeur, vous disiez tout à l'heure que ce champagne est bien élevé. Hein, bien élevé. Hein, ça veut dire qu'il est de très bonne qualité.
1: Très bonne qualité, un
0: Et
1: bon cépage. Il y a beaucoup de. Je crois qu'il y a beaucoup d'arômes qui se réunissent et qu'on ressent. Non, c'est bon, c'est agréable.
0: bon, trêve de bavardage. Hein, là,
1: Ouais,
0: c'est vous qui buvez, les
1: ouais,
0: autres, là, ils vous écoutent. Hein, donc,
1: ouais.
0: on leur demande tout simplement si vous voulez faire comme nous, si vous voulez faire comme professeur Abano, faites un petit tour là-bas à la
1: À la cave
0: cave Saint-Aurélie.
1: Sainte-Aurélie.
0: Surtout que pendant les week-ends, il y a des dégustations
1: Tout
0: gratuites,
1: à
0: bons
1: fait.
0: fromages,
1: Ouais. Oui, oui,
0: charcuteries.
1: oui,
0: Vous pouvez
1: oui.
0: goûter à toutes sortes de vins.
1: Pour
0: Et bien,
1: accompagner
0: je
1: tout ça
0: voilà.
1: là.
0: Mais quand vous parliez de gens bien élevés, de champagne
1: Bon.
0: bien élevé, vous savez qu'il existe des personnes mal élevées dans notre pays et dans notre ville et dans nos différentes villes et puis
1: Bien
0: sur nos
1: sûr, bien sûr,
0: artères.
1: oui,
0: Et
1: bien
0: je
1: sûr.
0: voudrais justement qu'on parle aujourd'hui de ces personnes. Est-ce qu'il vous est arrivé, professeur Abalo, des fois de vous sentir outragé, insulté, parce que vous êtes dans la circulation, il y a des gens toujours pressés, pressés, pressés, qui viennent taper sur la carrosserie de votre voiture et vous dire: Mais allez, va plus vite, qu'est-ce que tu fais? Bon, je dirais pas, ils sortent des. Est-ce que vous avez déjà vécu cela,
1: Ouais,
0: professeur
1: moi
0: Ballot?
1: j'ai été, c'est vrai, plusieurs fois victime de ça. C'est toujours écœurant, hein, de voir ces énergumènes-là se mettre à vous insulter en pleine rue. C'est pas toujours beau, quoi. Parfois, mais on dit, était courant des trucs comme ça. Bon, moi, je leur réponds que je suis en train de
0: Moto.
1: conduire ma voiture.
0: Eh bien, cet après-midi,
1: Ah bon,
0: j'ai invité quelqu'un, justement, un monsieur, un charmant monsieur d'ailleurs, hein, que
1: merci.
0: j'ai connu la semaine dernière. Et quand j'ai reçu cette lettre de cette demande de partenariat médiatique pour sa caravane, la caravane est intitulée Les injures à la poubelle. Eh bien, monsieur Juste l'Avenir Bocco, qui est le directeur exécutif de cette ONG, Volontaire pour le développement local, Action ONG. Eh bien, j'ai invité monsieur donc Juste l'Avenir Bocco, qui est le directeur exécutif et qui est sociologue.
1: Ouais,
0: Qui est
1: j'ai entendu
0: sociologue.
1: ça, j'ai retenu ça. Il a dit qu'il est
0: Qui est
1: sociologue.
0: sociologue et
1: Ouais.
0: qui demande un partenariat avec Radio Tocba. Et ça m'a fait plaisir et ça m'a intéressé. Je me suis senti intéressé parce que il organise justement une journée mondiale de sensibilisation à la maltraitance des personnes âgées. D'abord, ça, c'est prendre donc soin des personnes d'un certain âge. Eh bien, cette action, cette ONG organise une caravane citoyenne intitulée Les injures à la poubelle le samedi 20 juin 2026 à Cotonou. Eh bien, monsieur Juste L'Avenir Boko, bonjour et soyez le bienvenu à Radio Tokwa.
2: Bonjour, monsieur le directeur. Je suis très heureux d'être sur ce plateau avec vous. J'entends souvent, je suis souvent les émissions. Je suis très, très heureux d'être sur ce plateau avec toutes ces éminentes personnalités dont j'entends seulement parler le nom. Aujourd'hui, je les vois de mes yeux et ça me fait beaucoup plaisir.
0: Et voilà, vous avez donc décidé d'organiser une caravane qui est intitulée « Les injures à la poubelle ». Qu'est-ce à dire exactement?
2: Merci beaucoup. Les injures à la poubelle, je crois que vous avez déjà commencé à bien qualifier la chose, à savoir que certaines personnes, certainement ignorantes, tiennent des propos outrageants à l'égard de tout le monde et en particulier des personnes âgées. Et la journée du 15 juin de chaque année, c'est la journée mondiale de lutte contre la maltraitance des personnes âgées. Et dans ce cadre, nous nous sommes dit, si des personnes âgées subissent des formes de maltraitance, il y a aussi, parmi les formes de maltraitance, les violences et verbales. Et ces violences verbales se traduisent généralement par des injures. Et c'est ça que nous avons observé. J'ai échangé avec plusieurs personnes âgées qui m'ont fait part de leur mésaventure avec des jeunes en circulation qui n'hésitent pas à les insulter. C'est bizarre, mais malheureusement, c'est vraiment ce qui se passe. Des jeunes qui leur tiennent des propos vraiment sales. Et moi-même, j'en ai subi. Hein. Un jour, une dame m'a dit, elle était sur Zim, moi j'étais dans ma voiture, j'allais, et je ne sais pas exactement ce que j'ai fait. Quand son Zim m'a dépassé, le seul mot qu'elle a trouvé à me dire, à Djakbalou, ça m'a tellement touché. Et j'ai de plus en plus, j'entends des personnes âgées qui se plaignent de ça et qui disent, les gens nous insultent trop en circulation. On va dire, vieux, toi, tu ne peux pas prendre un chauffeur. Quel est ce vieux-là? Simplement parce que la personne est en train de se maîtriser sur son volant pour bien circuler. On pense que il n'a pas droit d'être en circulation. C'est comme si...
0: Et puis, ce n'est pas tout le monde qui a envie de faire de la vitesse quand même.
2: Voilà.
0: Ce n'est pas tout le monde qui a envie de faire de la vitesse.
2: Et donc, malheureusement, nous remarquons vraiment cette forme de maltraitance et on s'est dit, mais ce n'est même pas seulement à l'endroit des vieilles personnes seulement, mais c'est toute notre société qui doit nettoyer ce désordre-là, à savoir insulter son prochain, qui doit être banni vraiment de notre quotidien. Et c'est cela qui nous a amené à profiter de la journée mondiale de lutte contre la maltraitance des personnes âgées pour sortir ce concept que nous souhaitons vraiment partager avec tout le Bénin pour que dans notre pays, les injures disparaissent.
0: Est-ce à dire que les Béninois ont raison de dire que les Béninois en particulier ont l'injure trop facile?
2: Ah oui, les Béninois ont l'injure trop facile. Je ne veux pas citer certaines régions, mais il y a des gens, quand vous êtes dans leur environnement, ils ne peuvent pas faire trois conversations avec vous sans injurier quelqu'un. Et ou bien quand vous êtes à côté de certains, moi, parfois quand vous êtes à côté de certains chauffeurs, mais de Porte-Novo à Cotonou, vous ne pouvez pas savoir combien de personnes ils vont insulter avant d'arriver à Cotonou. Et il y a des gens qui ont vraiment les injures faciles. Et ce n'est pas vraiment une bonne chose.
0: Félix Sondé-Péperdipé, vous avez été victime à plusieurs reprises, justement, de ces manifestations néfastes. Vous en avez parlé ici. Et nous-mêmes, des fois, on a pu vous voir, lorsque vous rentrez ici dans la rue de Radio Tokwa, de subir des injures et tout ça.
1: Affirmatif, hein, bon. J'ai décidé désormais de ne plus leur répondre parce que plus vous leur répondez, plus vous leur donnez de l'importance. Bon, écoutez, tout à l'heure en venant même à la radio, qu'est-ce que j'ai constaté? À gauche, eh bien, à droite et à gauche, c'est que il y a des étalages partout. On ne respecte rien. Et les autorités aussi ne parlent plus. Non seulement ça, ceux qui se sont irrégulièrement mis sur la route,
3: se font accompagner d'autres amis qui viennent garer même leur véhicule. Vous voyez la voie déjà hein, pour venir dans le marché. Vous voyez la route là. Ils garent leur véhicule. Ils sortent, ils s'en vont. Vous, vous êtes obligé de rester là. Vous êtes bloqué, vous ne pouvez pas passer. Ou alors, c'est les pousse-pousseurs qui sont les rois. Ils vont à droite, à gauche. Si tu forces, c'est ton véhicule qui reçoit des coups. Bon, donc lorsque tu parles, c'est les premiers à commencer par t'insulter, à insulter ton père, ta mère. Bon, un jour, j'ai dû passer sur les pieds de quelqu'un comme ça.
0: Ah là, vous êtes en infraction.
3: Non, mais moi, je ne savais pas. Écoutez, je suis au beau milieu de la voie, mais je faisais l'effort, puisque les étalages ont débordé. En plus, on vient mettre la natte pour se coucher. Et à côté, maintenant, c'est un engin qu'on garde. Écoutez, vous voyez déjà la petite
0: ruelle.
3: On fait tout ça. Bon, moi, j'étais pressé. J'étais en retard pour mon émission. Et je conduisais quand j'ai entendu « Aïe, il tape le véhicule, bon !» Bah, je ne l'ai même pas regardé. C'est vite fait, c'est tellement vite passé. Le pneu passé sur... Et bah, je suis parti sans ça. Ça dit que la morale a déserté le forum. Il n'y a plus de morale à
1: l'engagement civique.
3: L'engagement civique. Et voilà, ceux qui ont pris l'initiative... il faut les encourager, il faut les accompagner, c'est ce que nous allons faire. Et je pense que avec un peu de comment je vais le dire,
0: de sensibilisation, bon, de patience.
3: D'accord, avec un peu de sensibilisation encore, on va voir s'ils vont changer. Mais ils sont obligés de changer. Parce que c'est pas aussi facile. Insulter ton père et ta mère. C'est pas... Des fois, hein, on est tenté de descendre pour gifler ou bien pour donner un coup. Bon, mais on se dit, attention, nous sommes des pratiquants. Un coup peut être mortel et c'est la prison à vie. Il faut faire attention aussi. Voilà.
0: Eh bien, Franck Agbeinou, vous êtes souvent plaint justement de ces malveillances de certains de nos... voisins, lorsque nous arrivons dans la rue de Radio Tokwa, qui est une rue très passante et très marchande, justement.
4: Oui, évidemment, Guy Papou, c'est souvent arrivé. Quand, par exemple, les bonnes dames, nos mamans, nos chères mamans, exposent des cartons sur la voie, ils vont même occuper anarchiquement la voie, que vous êtes à véhicule ou même des fois même à moto, quand vous voyez les tireurs de pousse-pousse, tout ce beau monde qui occupe la voie illégalement, qui vous empêche d'avancer vers le siège de la radio ou poser des questions. Et quand il vous arrive, par exemple, de leur dire, mais essayez de rectifier un peu les choses, mais tout de suite, là, on vous dit, mais tu es un lion. Un peu comme si quelqu'un a le monopole sur la voie. Nous sommes tous des usagers, nous sommes tous des passants. En principe, nul n'a le droit de rester ou bien d'occuper la voie pour lui seul. Mais malheureusement, c'est des situations auxquelles nous sommes confrontés. Et vous-même, il vous arrive ici, vous êtes à deux pas de la radio, mais vous êtes bien obligé, coincé dans votre véhicule pendant une trentaine de minutes à converser, à conscientiser les gens qui malheureusement n'ont pas votre temps. Guy Papou a dit, vous parlez, mais c'est comme si vous parlez en l'air. Ils n'ont pas votre temps. Et puis finalement, bon, vous vous trouvez dans la triste obligation de vous laisser faire. Ça crée beaucoup de préjudice. Bon, fort heureusement, on apprend que le marché sera délocalisé. On prie Dieu... que très rapidement ce processus-là aboutisse. Mais Guy Papou, ce n'est pas seulement le marché d'Antopa. Dans la ville de Cotonou, vous allez voir les conducteurs de taxis et Midian. Oui. Et, vous savez, à la moindre d'incatade, ils ne vous ratent pas. Fréquemment et couramment, ils vous disent « Toi, yomé, non, yomé. » Ils vous le disent, hein. Et puis, ils continuent, quoi. Il y a même derrière, il y en a qui sont derrière, qui vous tapent même la selle de derrière. Alors que c'est eux qui sont en faute. Donc, moi, je pense que il faudrait que les uns et les autres prennent conscience de la situation. Et moi, je salue l'avènement de cette ONG-là. J'espère bien que cette ONG trouvera la formule, la méthode et les moyens de faire entendre raison à ces concitoyens-là pour que réellement l'éducation que nous avons reçue à la base puisse quand même avoir droit de cité.
0: Et moi, dans le cadre donc de ce partenariat médiatique avec Radio Topa, eh bien, j'ai dit bravo. Et j'ai tout de suite sollicité justement Monsieur Juste Lavenir Boko, qui est le directeur exécutif. Je lui ai dit Radio Topa est partant pour justement vous accompagner. Et là, nous vous accompagnons sans vous demander un seul copec. Parce que c'est, moi je dirais même que c'est un devoir pour nous de vous accompagner, parce que c'est notre rôle, c'est le rôle des médias en fait de sensibiliser les gens aux bonnes habitudes et aux bons comportements. Et c'est très très très désagréable, c'est vraiment désagréable que vous soyez dans votre véhicule et que des gens tapent sur votre capot pour vous demander d'aller plus vite, d'aller alors qu'il y a des risques d'accident. Mais c'est vraiment un problème. C'est vraiment un problème. C'est pour ça que nous saluons vraiment cette caravane citoyenne qui va déambuler dans notre ville pour pouvoir remédier et amener nos concitoyens à de bons comportements et à de meilleurs comportements. Injures à la poubelle. Qu'est-ce à dire exactement? On va mettre les injures où? Est-ce que vous allez traîner les poubelles et puis demander aux gens, allez, vous avez envie d'injurier quelqu'un? Allez-y, on met une poubelle sous votre menton et on vous demande, allez, d'injurier les gens.
2: Merci, monsieur. Merci beaucoup. Mais vous avez tout dit, parce que en fait, ce qui est sale doit rester où?
0: À la poubelle.
2: À la poubelle. Donc, vous avez présenté l'image. Et évidemment, ce que nous voulons, c'est que dorénavant, dans notre société, quand quelqu'un est injuré, M. Soné Pepéripé a dit tout à l'heure, lui, s'est résolu de ne plus répondre. La réponse qu'on peut dorénavant donner, quand quelqu'un est injuré, tu dis, OK, il y a une poubelle là-bas, va jeter ça là-bas. Parce que ce n'est pas moi qui reçois. Parce que beaucoup ne savent pas que quand vous donnez un coup comme ça physique à quelqu'un, il peut l'oublier avec le temps. Mais une injure, il peut garder ça longtemps. Le jour, quelqu'un m'a dit « yéhi non » en circulation.

0: non. Je vous assure, j'ai failli perdre le contrôle du volant. Et j'imagine quand on dit ça à une personne âgée qui est sur son volant, ce que ça peut créer après. Donc, l'objectif, c'est, nous voulons, c'est-à-dire, que ça devienne un concept. Dès que quelqu'un t'injure, au lieu que tu lui répondes aussi par l'injure, tu lui dis à la poubelle. Je crois que quand tu vas dire à la poubelle, je ne suis pas sûr qu'il va continuer à répéter encore d'autres injures. Parce que chaque fois quand il dit bon, à la poubelle, tu lui montres la poubelle simplement. Et donc, c'est ça un peu le concept que nous voulons développer dans tout le pays pour que vraiment les gens cessent de s'injurer. Parce qu'on dit que nous voulons un pays de splendeur. Et ce qui doit accompagner la vision de chaque pays, c'est l'homme nouveau. Et cet homme ne doit pas être celui qui dit des insanités dans la rue, mais cet homme qui accompagne la vision du pays. Et pour accompagner la vision du pays, il faut que notre éducation accompagne vraiment ce développement que nous voulons.
1: Professeur Emile Jules Lavalle.
2: Oui, je voulais entendre des choses que j'ai entendues quand même. J'ai parlé de violence verbale. Vous avez parlé de la notion de concept, vous avez parlé de la notion finalement d'éducation. Donc en fait, finalement, c'est une action éducative que vous êtes en train de vous prôner à une violence. Il faudra répondre par une action pacifique. Et pour ce faire, il faut être éduqué. Et je voudrais, en tant que sociologue, est-ce que vous avez fait des études sur... Et pour nous donner un taux à peu près de ces catégories, de ceux-là qui se livrent à ces formes de violence des jeunes. Vous avez parlé tout à l'heure de jeunes, de vieillards, de ceux-ci, d'anciens, tout ça. Est-ce que vous avez mené une petite étude?
1: Vous voulez dire les tranches d'âge ou les injures?
2: Très bien! Les tranches d'âge, il sait de quoi je parle. Les tranches d'âge. La profession, par exemple, quelles sont les... Voilà.
1: Les personnes qui injurient le
2: qui
1: plus.
2: Tout à fait, oui. Et ça, Guy, vous avez très bien dit. C'est le truc que je cherchais. Et il le sait très bien, les tranches d'âge. Les tranches d'âge. Donc, voilà.
0: OK, merci beaucoup pour la préoccupation. Vous voyez, c'est vrai que on ne souhaiterait pas mettre la main accusatrice sur quelqu'un. Mais on peut reconnaître que dans notre société, c'est beaucoup plus les jeunes qui s'adonnent vraiment à ces pratiques. C'est pas une bonne chose. J'ai pas été commis pour une étude vraiment qui me permet de dire exactement de tel âge à tel âge. Mais nous avons remarqué que notre société, de plus en plus, les jeunes perdent vraiment le contrôle de leur langue et n'hésitent pas à parler, à dire des choses. Et vous les méconnaîtrez même. C'est-à-dire, on se dit, mais comment ce petit peut dire ça à une grande personne? C'est même ça qui est plus choquant. Et généralement, même entre eux, parfois, ce n'est même pas fréquent entre eux. Mais le dire à une grande personne, ça ne les dérange pas. C'est là où le bas blesse davantage. Voilà.
1: Oui, et vous avez tout à fait raison, parce que quand on parle des tranches d'âge, cette caravane sera organisée dans le cadre de la Journée mondiale de sensibilisation à la maltraitance des personnes âgées. Ça veut dire que c'est des jeunes qui insultent des personnes beaucoup plus âgées. Donc la cible, elle est connue. Ça s'adresse...
2: Oui, ça, Guy, vous avez très bien dit. Hein, et vous l'avez amené certainement à mieux percevoir ce qu'il ne ressentait pas lui-même. Les tranches d'âge, c'est comme ça.
1: Oui, et quand on dit que les Béninois, on l'injure trop facile, c'est que c'est vrai. Moi, je me rappelle un jour, j'ai dit à ma fille, bon, elle discutait avec ses amis, tout ça, elle parlait, puis il y en a une parmi elles, parmi ses camarades, qui disait, oh, imbécile. J'ai dit, cessez de dire, vous savez, parce que vous ne connaissez pas le sens du mot imbécile. Hein, cessez de vous injurier, on n'a pas le droit d'injurier quelqu'un, et surtout de la traiter d'imbécile, de la personne d'imbécile. Et je dis, évitez de vous insulter entre vous, parce que plus tard, vous ferez la même chose avec votre mari, vous ferez la même chose avec votre frère, avec votre sœur. Et des fois, ça peut vous surprendre d'aller jusqu'à injurier vos parents. Et là, ce serait vraiment une malédiction pour
3: si vous. C'est pas, si c'est pas entre parents eux-mêmes là que ça se passe.
1: Oui,
3: des pères, des mères de famille.
1: Mais justement, je crois que c'est depuis le bas âge qu'on devrait éviter. Ouais. Éviter ces injures. Moi, je pense que on ne doit pas s'injurier. On ne doit pas insulter. Moi, tout dernièrement, en venant à la radio, c'est le chauffeur qui me conduisait. Bon, il m'a juste... Il devait aller faire une course. Il m'a déposé, donc, devant la radio. Et il a voulu faire sa marche arrière. Il y a un monsieur qui est venu mettre son pouce-pouce juste après... Et moi, j'attendais. Le chauffeur klaxonnait. Il disait au chauffeur d'aller tout droit, de ne pas faire de marche arrière. Je dis, mais je ne peux pas faire de marche arrière. Je suis obligé de faire une marche arrière parce que je risque de cogner la voiture qui est juste... Alors qu'il suffisait seulement qu'il se déplace peut-être d'un mètre pour pouvoir permettre au véhicule de poursuivre sa route. Et donc, je me suis rapproché du monsieur. J'ai dit, mais chef, et je lui ai parlé gentiment. J'ai dit, et pourtant, il me connaît. Il sait que je suis directeur de la radio et que je suis en face de la radio. J'ai dit, chef, faut reculer un peu. Tu vois, le gars est en train de faire une manœuvre. Laisse-le faire sa manœuvre et il va partir. Mais il ne m'a même pas regardé. Il m'a lorgné, mais de la manière la plus. J'ai dit, écoute. Moi, si tu me lognes une deuxième fois, je vais te taper. Je dis, je vais te taper. Il dit, viens me taper. J'ai dit, non, moi, tu peux me taper. Viens me taper. J'ai dit, non, moi, je ne vais pas te taper avec des coups de poing. Mais je vais te taper avec ce qu'il faut pour t'éduquer, parce que tu es mal éduqué. C'est pas bien. Regarde mes cheveux blancs, là, qui sont là, sur mon crâne, là. Moi, je te dis, recule d'un mètre seulement pour que la voiture... Tu es sur la voie, en fait.
2: Oui.
1: La voix se partage. Il n'a rien voulu comprendre. C'est le chauffeur qui m'a dit, bon, déjà, il faut le laisser, je vais me débrouiller autrement.
3: Je vais plus loin. Il est arrivé ici que des véhicules viennent dans le marché et bloquent l'entrée du garage de la radio. Gentiment, on s'approche des chauffeurs, dit, même le code vous l'interdit. Mais ils vous disent, oh, quel code? On oublie ça. Voilà le problème que nous rencontrons. Et pourtant... Ils ont eu leur permis de conduire, ils ont reçu une certaine éducation. Mais voilà le comportement. Quand vous leur faites un rappel à l'ordre, là, vous devez des ennemis. Vous savez, c'est une question de pyramide. Lorsqu'on parle de l'éducation, ça part du bas vers le haut. Mais je pense que la lue, ou bien la tendance des choses aujourd'hui, nous amènerait peut-être, je dis, c'est ma façon de voir, à plutôt pencher la pyramide et commencer du haut vers le bas. Parce que j'ai évoqué un peu le comportement de certains parents devant les enfants. Eux sont là pour éduquer les enfants, mais entre eux, parents, le courant ne passe pas et on se tire dessus à tort et à travers des choses qu'on ne doit pas dire devant les enfants. Alors, si les parents, certains, ont ce comportement, je ne vois pas quel type d'éducation on veut donner à l'enfant. Et lorsqu'à un moment donné, l'enfant qui doit voler de ses propres ailes se rappelle que devant moi, il y a eu des comportements comme ça, entre mes parents, mais c'est ça que lui-même, il va propager. Et c'est ça qu'il va présenter. Et c'est ça qui va guider son comportement. D'abord, envers ses camarades à l'école, ensuite dans la société, et plus tard, devant de grandes personnes. Parce que moi, j'ai entendu, même tout à l'heure, j'ai quitté le studio, allant régler un problème très rapidement, Guy Papo, un jeune homme qui voit un vieux, une personne âgée, qui l'appelle Mpa. Tout à l'heure, là. Je me suis rappelé aussitôt de notre ami Vaudel. Voilà, des choses comme ça. Moi, je ne sais pas. Et dans certains ménages, je ne sais pas si c'est leur coutume, mais moi, ça ne me plaît pas du tout. Parce que moi, en tant que père, si j'étais une maman, je n'accepterais jamais que moi, mon enfant m'appelle Dada. Ma mère n'est pas ma Dada. Mais dans certains ménages, j'entends ça. On dit l'enfant qui, au lieu d'appeler sa maman « Maman », appelle la maman Dada, moi je ne comprends pas ça. Et tout ça là, ça réduit les marges demandées sur le plan éducationnel. Et je pense qu'il faut faire très attention. Voilà un peu ma contribution par rapport à ce que nous sommes en train de dire cet après-midi, Guy Papo. Et j'espère bien que l'ONG Vaudel saura tirer le son de tout ça là, dans le cadre de la campagne. Pour vraiment, parce qu'il ne s'agira pas seulement de faire une campagne de marché. Non, il faut avoir des messages forts, des messages qui conscientisent, parce que c'est ça aujourd'hui. Aujourd'hui, un élève ne peut plus, un enseignant ne peut plus, n'a plus le droit véritablement sur un élève en classe. L'élève rétorque tout de suite. L'élève rétorque. Or, en notre temps, c'est vrai que les temps ont changé, Guy Papo, mais lorsque l'enseignant parle, tu es obligé de te conformer. Mais aujourd'hui, l'enseignant parle, il hausse le ton, l'élève dit, l'écolier dit à son maître, « Ah, je vais me plaindre à mes parents, tu iras au commissariat. » Allez dans les écoles, vous entendez des choses. Alors, quel type d'éducation? Quelle est cette jeunesse-là qui va prendre la relève dans les années à venir? Le sujet est tellement dense que je me demande si l'ONG Vaudel pourra vraiment embrasser tout ça. Mais il faut commencer quelque part. Merci. Et je pense que l'ONG, si vraiment elle pouvait se donner des défis, on verra bien dans quelle mesure ces défis-là pourraient être relevés.
1: Quelle réponse donnez-vous, M. Boko, à mon confrère et collègue Franck Agbéinou?
0: Oui, merci beaucoup. Je pense que c'est justement pour atteindre vraiment cet objectif que nous sommes dit. Nous sommes obligés de travailler avec les médias et pour qu'ensemble nous trouvions les mots justes qu'il faut pour amener vraiment notre société à ce niveau de développement où on n'insulte plus son prochain. Parce que, quand je prends par exemple, même sur le plan religieux, pour ceux qui sont chrétiens, même dans la Bible, il est dit dans Matthieu 5, verset 27, celui qui dit imbécile à son prochain, on dit celui qui dit imbécile, il sera jugé pour ça. Mm-hmm. Est-ce que vous voyez? Donc, ça veut dire que la Bible même interdit ça. Et je suis sûr que dans le Coran, ça doit être quelque chose. Quand on observe bien ce que l'homme ne doit pas faire, c'est presque les mêmes. Et donc, c'est le respect de la nature. Et puis, on dit, Dieu nous a créés à son image. Ça veut dire, quand je t'insulte, j'insulte Dieu qui est en toi. Donc, c'est là où il y a le véritable problème. Et même on peut être chrétien de dernier degré, ne pas savoir qu'il y a ce verset-là dans la Bible, et sorti facilement des mots de ce don, aussi bien sur le plan religieux que sur le plan social. On va chercher les expressions qu'il faut pour amener tout le monde à sortir de cette ignorance. Parce que c'est l'ignorance qui maintient l'homme dans des pratiques de ce genre-là. Continuer à insulter quelqu'un, c'est parce qu'on ne sait pas les conséquences que cela pourrait avoir. Parce que j'ai même appris, parfois, des jeunes qui injurient des gens et qui crachent même sur eux. Oui. Moi, quelqu'un m'a dit ça.
1: Mais moi, quelqu'un m'a craché.
0: Voilà, donc m'en a parlé aussi. J'ai dit, mais c'est pas possible. Mais tu peux faire ça à quelqu'un, tu l'as injurié, tu as encore craché sur lui. Imagine si celui-là, s'il se fâche, même s'il ne dit rien, mais tu vas ramasser des pots cassés. Et je suis sûr que les injures à l'endroit des gens, c'est-à-dire ceux qui pratiquent ces injures-là, je suis sûr qu'il y a des gens qui auraient pu être bien, et qui peut-être ont une belle destinée sur la terre, mais à cause de ces injures ne se retrouvent plus là aujourd'hui, ou bien sont sûr en train de subir des problèmes pas possibles dans leur vie, simplement parce qu'ils ont injuré quelqu'un une seule fois. Parce qu'on ne le dit pas à tout le monde, c'est pas à tout le monde qu'il faut dire ce que l'on veut. Tu ne connais même pas la personne, une bonne personne comme ça que tu vois, et tu l'injuries alors que tu ne sais même pas son histoire, tout ça. Mais si la personne se fâche, tu ne sais pas quelle résolution la personne pourrait prendre. Et nous, notre objectif, c'est comment faire pour que les jeunes comprennent qu'il y a des choses que l'on ne fait pas. Et donc, il faut quitter totalement il faut changer de paradigme pour aider le pays à avancer. Et donc, aider le pays à avancer, on a besoin d'une jeunesse qui comprend véritablement la chose. Et comme vous l'avez dit, c'est vrai, il y a au niveau des parents que le travail doit être fait aussi, éviter d'insulter, c'est-à-dire les parents doivent même éviter d'insulter même leurs enfants, c'est-à-dire les gens injurient leurs enfants, et c'est eux déjà qui doivent éviter de le faire. Parce que quand vous le dites, l'enfant va prendre ça comme quelque chose qui n'a aucun sens, et donc quand il va vouloir le dire, lui ne sait même pas quel sens cela a. Parce que même quand vous dites « yéinon » devant un enfant, quand il va le dire, quand on va lui expliquer le mot « yéinon » là, on va dire, bon, maintenant qu'on t'a expliqué, maintenant on te dit, toi-même, tu es yéinon. Mm-hmm. Je suis sûr que quand il va comprendre tout le sens, prochainement, il aura du mal à le dire à son prochain. Et c'est pour ça que je dis, ce que nous voulons faire comprendre surtout aux gens, c'est qu'ils sachent que c'est tout ce que nous mettons dans le respect des lois de la nature, là. Oui. Les injures sont dedans. Et comprendre que si tu continues d'injurier les gens, tu peux bloquer même ton avenir. Et plus rien peut ne plus marcher pour toi, simplement parce que ce qui sort chaque fois de ta bouche, c'est des injures. Et c'est à ça que nous voulons travailler.
1: Et je crois que c'est très important. Il faudrait que les parents soient d'abord des modèles. Et je crois que c'est ce que vous voulez dire par là, M. Bocco. Il faudrait que les parents soient des modèles devant leurs enfants. Moi, je le dis souvent, je n'ai pas l'habitude d'insulter les gens parce que je n'ai jamais vu mon père insulter ma mère. Ce qui fait que, bon, je ne me permettrai jamais. Je n'ai jamais vu mon père porter la main sur ma mère. Je n'ai jamais vu mon père insulter ma mère. Ce qui fait que moi, à la maison, je ne porterai jamais... Si je vous dis, par exemple, que j'ai trois enfants, je ne les ai jamais frappés. Je n'ai jamais porté la main sur eux. Je ne les ai jamais insultés, injuriés. Je pourrais même faire venir mes enfants ici et vous, qui vont le dire. Notre père ne nous a jamais insultés. Je n'ai jamais, et c'est vrai, la main sur le cœur, je le dis, vous pouvez chercher des témoins, je n'ai jamais insulté aucun de mes enfants. Je n'ai jamais porté la main sur aucun de mes enfants. Mais je pense que, parce que je n'ai pas vu mon père se comporter de cette manière-là, et ce qui fait que j'en ai pris l'habitude, et pour moi, c'est tout à fait naturel de ne pas insulter.
3: Justement, à l'opposé de vous, Guy Babo, moi j'ai reçu des fessées. J'ai reçu des fessées, on me tapait la main.
1: Je dis vis-à-vis d'autres, d'une tierce personne.
3: Non, justement, parce que...
1: Moi, j'ai reçu des fessées. Voilà. Ah non, j'ai reçu des fessées. Ah, quand je commettais des bêtises, je me rappelle, j'étais le plus calme parmi mes frères et sœurs, mais j'avais mon frère Alain, que vous connaissez bien et puis l'autre Yves, qui sont des chauds lapins, et bien eux, ils en ont reçu. Hein. Mais moi, comme j'avais peur des coups, je me tenais toujours à carreau, je restais toujours tranquille parce que j'avais peur des coups.
3: Ah, mais des fois, les petites, c'est là, ça fait du bien.
1: J'en ai reçu. Et aujourd'hui, je pense que au-delà de donner des coups, on peut parler à ses enfants.
3: C'est vrai. Je parlais de mon papa tout à l'heure à l'occasion de la fête des pères. Et ce que vous dites, Guy Papo, ça me rappelle une certaine époque de mon enfance. Papa, père, son âme, il nous tapait, mais gentiment, quoi. Il vous dit après, mais vous savez, je vous aime bien, j'ai pas envie de vous taper, mais vous m'obligez à le faire. Et après, il va me dire, bon, allez, va te laver, prenez de l'argent, allez chercher à manger. Un peu comme pour nous faire oublier rapidement ces trucs-là. Mais souvent, il vous lorgnait. Il a cette façon. Et quand ça faisait même plus mal, quoi. C'est-à-dire, quand il te regarde de loin, il tourne les yeux comme ça, et il te regarde, et puis il continue sur ce chemin, ça faisait beaucoup plus mal. C'est un peu comme pour rejoindre Guy Papo pour dire que, effectivement, il y a une manière de corriger. Il y a une manière d'éduquer. Il y a une méthode. Et ces méthodes-là, ça faisait beaucoup même plus mal que lorsque on prend une chicotte ou bien un pamantois pour vous taper. Donc, effectivement, je m'inscris dans cette logique-là. Et c'est ça qui va contribuer à conscientiser davantage la jeunesse.
1: Et c'est pour ça, d'ailleurs, qu'on demande aux enseignants de ne pas porter la main sur les enfants, mais plutôt de les sensibiliser. Et je crois que c'est ce que l'ONG Vaudel veut faire à travers cette caravane. Il y a une caravane de sensibilisation. Quelqu'un vous injurie, dites-lui, allez déposer ça dans la poubelle. Vous voyez, c'est une façon, justement, de dialoguer avec la personne et d'éduquer.
0: C'est ça.
1: D'éduquer la personne à des comportements beaucoup plus conscients, plus respectueux.
3: Oui.
1: Parce qu'en fait, c'était quoi? C'est une affaire de respect à l'égard des autres. C'est tout.
0: C'est ça.
1: Oui, Monsieur Bocco.
0: Merci beaucoup. C'est évidemment ce que nous entendons faire. Et l'objectif, c'est de voir comment On peut avoir aussi des messages audio dans d'autres langues qui peuvent, qu'on va diffuser aussi sur les réseaux sociaux, vraiment pour travailler toute la société.
1: Et vous avez tout à fait raison, parce que quand c'est dit dans nos langues, on se l'approprie plus voilà, facilement voilà. que quand c'est en français. Quand c'est en français, on se dit, bof,
0: c'est pour les autres.
1: C'est pour les autres.
0: Ça ne nous concerne pas. Alors que ceux qui ont vraiment besoin de ça, peut-être ils ne comprennent même pas le français. Oui. Donc, nous mettrons tout en œuvre pour que l'information aille au plus bas niveau. C'est vraiment notre objectif.
1: Et quand est-ce qu'aura lieu, justement, cette caravane?
0: La caravane aura lieu le samedi prochain. On est samedi aujourd'hui. Oh, voilà. Le samedi prochain 20. Ouais. Le samedi 20, et ça va démarrer au Carrefour Le Bélier.
1: Carrefour Le Bélier, du côté de la Quapa, là-bas.
0: Voilà. Parce qu'on a voulu faire un long trajet pour que le message passe. Donc, les personnes âgées. Plusieurs personnes âgées seront avec nous parce que comme c'est la célébration de la journée de lutte contre la maltraitance des personnes âgées, la plateforme mobilise toutes les personnes âgées pour ça et on ira jusqu'à l'Étoile Rouge. On va passer par Saint-Michel, le pavé qui va centre d'accueil et on passe par là pour aller voilà comme l'autre voie en réflexion tout ça. Donc on va sortir, arriver à l'Étoile, on prend maintenant par commissariat central, prend le troisième pont et on vient maintenant à la place Lénine. C'est là où nous allons rester, intensifier la sensibilisation avec les personnes âgées qui seront en t-shirt et donc on restera là pour faire passer un peu le message.
3: J'ai deux inquiétudes là. D'abord, le trajet, il est long.
0: Oui, je comprends.
3: Il s'agit des personnes âgées.
0: C'est en voiture.
3: Très bien.
0: C'est
3: D'accord.
0: C'est en voiture. Non, il n'y a pas de marche. Voilà. Et ceux qui ne pourraient pas, tel qu'on s'est toujours organisé, vous participez en fonction de ce que vous pouvez faire. Vous pouvez décider de venir directement rester à la place Lénine.
3: Ce n'est pas une compétition.
0: Non, pas du tout. Donc, il y a ceux qui sont, par exemple, de l'autre côté du pont, n'ont même pas besoin nécessairement de venir jusqu'à Le Bélier. Non. Ils vont rattraper la caravane et ensemble, on viendra à la place Lénine.
1: Okay. Non, et puis, si vous connaissez l'itinéraire, il suffit même d'être devant chez vous. Si la caravane passe devant chez vous, eh bien, vous rentrez.
0: Je voudrais très sincèrement déjà remercier la mairie qui nous a déjà donné l'autorisation. C'est pas souvent facile comme ça, mais ça a été très rapide et on voudrait aussi les remercier.
3: J'avais deux préoccupations. La première, c'est par rapport à la distance, parce qu'il s'agit des personnes âgées pour la plupart. La deuxième préoccupation, c'est par rapport aux dispositions sécuritaires, surtout sanitaires.
0: Oui.
3: Est-ce que vous avez pu mobiliser ou bien vous avez déjà pris les dispositions avec le groupement national de sapeurs-pompiers, tout ça là, parce que quand il s'agit des personnes âgées, on sait à tout moment...
0: ce qui peut arriver.
3: Voilà.
0: Bon, c'est vrai que c'est pas la première fois qu'on organise des événements de ce genre. On a l'habitude d'organiser déjà la marche de cœur. Et on quittait l'Étoile jusqu'à Bourse du Travail. Et les personnes âgées marchaient même en ce moment. Donc, on a toujours eu l'appui de forces de l'ordre. Parce que dès que la mairie donne l'autorisation, en même temps, les formalités pour que la police républicaine accompagne. Donc ça, là, c'est déjà en cours. Les échanges sont aussi en cours avec les sapeurs-pompiers et aussi la Croix-Rouge pour voir comment nous accompagner dans l'événement. Voilà.
1: Professeur Émile-Jules Abalot, je pense que...
2: Moi, je suis avec beaucoup d'intérêt tout ce qui se prépare là, parce que le problème de la violence... Il y en a partout, violence corporelle, violence verbale, il y a toute forme de violence, et pour en venir au milieu sportif.
1: Il y a même la violence sexuelle.
2: La violence sexuelle, c'est ça.
1: C'est vous dire qu'il y en a.
2: Et souvent, quand on le dit, quand on parle de la simple violence, les supporters qui sont dans les gradins et qui supportent, qui insultent l'autre équipe pour les dégâts de façon sportive, vous voyez, ça c'est de la violence. Et ça a des effets psychologiques. Qui démoralise, ça déclenche des stress, etc. Donc le problème de la violence, c'est partout. C'est partout. Et que vous vous attachez à ça, moi, je vais vous raconter quelque chose. Quand, une fois, là, je venais à la radio ici, là. Et juste là, il y avait plein de monde. Et les pousses-pousses, là. qui fait, je sais pas, il veut pas quitter la voie. Moi, je l'ai même pas vu venir de derrière, le temps où je l'ai dépassé seulement, ma voiture a cogné son chariot. Et tout s'est renversé. Moi, quand j'ai entendu un bruit insolite là, je me suis arrêté. Quand je me suis arrêté, et j'ai ouvert la porte, j'ai ouvert la portière pour dire, mais. Et tout était par terre, les pauvres gens là. Et il y a une dame qui m'a dit, oh, papa, très ouais, j'ai oublié à Bantou et Bojou et Dobnoui. Donc le type s'apprêtait à m'agresser ou à me lyncher.

0: Mais tel qu'ils ont vu mon âge, par respect peut-être, ils m'ont dit de vite faire. Heureusement, j'étais dans les environs de Radio Tonkpa là aussi. Donc, ce que je vous dis là, c'est très sérieux. Et le thème que vous abordez là, c'est très important.
1: Merci beaucoup.
0: Il faut vraiment le faire. Et vous voyez, Radio Tonkpa s'est offert gracieusement. C'est très important.
1: Merci beaucoup.
0: C'est une affaire d'éducation, de civisme. De civisme. Et l'instrument que vous utilisez, que vous empruntez, je trouve que c'est une très bonne chose. Malheureusement, ça a été dénaturé. Ça pourrait faire l'objet d'un aménagement des conditions. La marche. Actuellement, on parle de fitness. Le sport qui concerne toutes les catégories d'âge. La marche, c'est quelque chose de très... Ça aurait été un porteur de projet. Ouais, la sédentarité, l'obésité, etc. Vous voyez, la marche peut régler tout ça là, au niveau de ces personnes âgées. Vous avez parlé de jeunesse, encore que la jeunesse, c'est dans la tête. Hein.
1: C'est ça.
0: Si vous avez la vitalité encore, vous êtes curieux.
1: C'est ça.
0: Vous croyez que moi, si vous me dites que moi, je suis vieux, le jour où on m'a insulté vieux là-bas, je n'étais pas content.
1: C'est ça.
0: Je n'étais pas content. Et puis, bon, moi, j'ai l'énergie encore, j'ai la vitalité. Tout ce que ces énergumènes-là pouvaient faire, je peux le faire.
2: Eh bien, non, ça, vous n'avez pas le droit. Vous savez que l'agent peut porter plainte contre vous et vous pouvez répondre devant la justice.
3: Il y a la dignité humaine. Hein.
1: On ne peut pas injurier son employé non plus.
3: Voilà. On peut lui faire une remontrance.
1: Oui.
3: On peut lui montrer un peu les conséquences des actes qu'il pose. Mais jamais l'insulter.
2: Non, il y a des sanctions appropriées qu'on peut infliger à l'agent. Mais moi, je pense qu'on n'a pas le droit. Et à force d'injurier, vous voyez, c'est là où se développent justement les violences.
1: Bien sûr.
2: Hein, c'est à partir de ce moment, à force d'insulter, on pense qu'on est supérieur à... Bon, donc, en tout cas, beaucoup plus de bienveillance dans tout ce que nous faisons.
1: Merci.
2: En tout cas, bravo à l'ONG Vaudel qui organise donc... cette caravane pour promouvoir un climat social fondé sur le respect et la bienveillance, comme on vient de le dire. Donc cette activité vise à sensibiliser les populations à la conséquence des violences verbales envers les personnes âgées. Mais pas seulement les personnes âgées, mais toutes les personnes, votre prochain, vos enfants et votre environnement. Voilà, donc monsieur... Juste l'avenir Boko, je rappelle que vous êtes le directeur exécutif donc de Vaudel Action ONG et que dans le cadre de la journée mondiale de sensibilisation à la maltraitance des personnes âgées, vous organisez une caravane citoyenne intitulée « Les injures à la poubelle ». Donc désormais, dès que vous avez envie d'injurier quelqu'un, courez devant votre poubelle, lui faites... Vous courez devant votre poubelle et puis et vous vous taisez, vous vous calmez et vous allez boire un bon verre d'eau.
1: Voilà,
2: il n'y a rien de meilleur pour la santé. Professeur Émile Jules Abalo, nous allons amorcer la descente. Il est 18h08.
0: Tout à fait. Comme vous l'avez dit, désormais, quand quelqu'un vous insulte, courez vite et allez. Ça va faire, vous allez donner la preuve que vous avez un esprit de tolérance, de fair play, de partage quoi, et de générosité. Et c'est ça la paix que l'on demande. Mais tant que vous voudrez répondre insulte pour insulte, ça va être la guerre. Donc prenons plutôt la paix et jetons désormais nos injures à la poubelle.
2: Merci. Et comme dit mon épouse, n'est-ce pas, madame... Elvira, mon épouse, quand je fais un cauchemar, quand je me dis, oh, j'ai fait un cauchemar, elle dit, va cracher ça à la poubelle rapidement. Comme ça va passer.
4: Oui, elle a raison.
2: Et je vais à la poubelle raconter mon injure, et puis après,
0: mon
2: cauchemar, et après, je vais lui raconter ce qui s'est effectivement passé. Donc, si vous avez envie d'injurier votre conjoint, ou bien vos enfants, dites-vous, oh, patience.
4: J'ai pas l'habitude d'injurer, moi. Donc,
2: ah bon, d'accord. Donc, vous êtes une charmante personne, d'ailleurs. Vous êtes tellement douce et belle que je suis sûr que les injures ne vont pas bien avec votre personne.
4: Eh ben, pas du tout.
2: Donc, n'injuriez plus. Et puis, ceux qui nous écoutent actuellement, sachent qu'il ne faut pas injurier. Au contraire, si quelqu'un vous énerve, dites-lui « Oh, tu es mignonne comme toi !» Franck Agouinou.
3: Oui, Guy Fouacou, je pense que le message est entendu. Surtout, il ne faudrait pas qu'il y ait du chantage entre époux, que la collaboration soit bonne et que les effets positifs jaillissent sur la famille et que d'un ménage à un autre, dans une communauté, qu'il y ait cette contagion, que cette contagion-là soit heureuse. Et de communauté en communauté, ça va emballer toute la société, toute la communauté, tout le Bénin. Et désormais, on dira au Bénin, les Béninois sont bien éduqués, les Béninois insultent moins, les Béninois sont courtois. Tout ceci fait partie du nouveau vent qui souffle dans notre pays.
2: Marc Aglo,
5: absolument.
2: Vous n'êtes pas un volcan.
5: Pas du tout.
2: Vous n'explosez pas, vous êtes toujours calme, toujours souriant. Absolument. Je suis sûr et certain qu'à la maison, avec ces merveilles...
5: Meilleur.
2: Oui. Avec Meilleur, vous devez être
5: On s'entend très bien. Ouais, je m'entends très bien avec ma fille.
2: Comme vous entendez bien avec tout le monde ici, d'ailleurs, vous êtes tellement gentil, tellement sympathique, plein de bienveillance et de respect.
5: Je salue quand même l'initiative de l'ONG Vaudel qui prône le respect et la courtoisie entre amis, entre frères et entre collègues.
2: Et surtout à l'égard des personnes âgées.
5: Et à samedi prochain pour la campagne de sensibilisation.
2: Oui, à samedi prochain, on pourra suivre la campagne et rendre compte. Le dernier mot, le mot de la fin vous revient. Juste l'avenir Boko. Je rappelle que vous êtes sociologue et que vous êtes le directeur exécutif de l'ONG Vaudel, volontaire pour le développement local.
1: En tout cas, je suis très heureux et ma joie déborde par rapport à l'accompagnement que Radio Tokpa nous donne déjà par rapport à cet événement. Merci beaucoup. Je voudrais dire enfin un mot de fin aux auditeurs que la colère ne finira jamais dans la société. Il y aura toujours la colère, mais sachons raison garder. Et comme nous l'avons dit, face à la colère, il faut prendre un peu de recul et la réponse soit toujours bienveillante. C'est-à-dire, si vraiment on doit répondre à une injure, qu'on dise simplement à la poubelle. Merci beaucoup.
3: Et puis Guy Fapo, vous savez, je suis d'accord avec vous, mais ce que vous avez oublié de dire, c'est que c'est vrai, on dit l'action entraîne la réaction,
1: voilà.
3: Mais le juge a prévu qu'il y ait une proportionnalité entre l'acte de provocation et l'acte de réaction.
1: Voilà.
3: Donc, il faut niveler. Lorsque il y a nivellement entre la provocation et la réaction, je pense que la société est en paix.
2: Merci et pour beaucoup. Terminer, je vais vous présenter quelqu'un qui n'est plus de ce monde et qui est une personne âgée et qui va nous chanter pour pouvoir élever le son. La chanson d'abord, le titre de la chanson c'est Sonero, c'est une sorte de salsa, chantée par un artiste qui est venu à Cotonou, qui a fait plusieurs concerts ici, il s'appelle Papa Ito. Comme c'est un papa. Papa Ito, il n'y a pas d'injure là. Hein? Papa Ito, que j'ai connu et j'ai eu la chance et le bonheur de présenter lors d'un concert qui avait fait au stade René Pleven et puis ensuite au Hall des Arts. Eh bien, il n'est plus de ce monde aujourd'hui. Il était avec le groupe de Roberto Torres. Eh bien, il nous chante une belle salsa qui s'appelle Sonero. Eh bien, on rend hommage à Papa Ito qui n'est plus de ce monde. Et puis c'était vraiment un Papa Ito parce qu'il était bien grand, bien dodu et bien enrobé. Eh bien Papa Ito, si tu es là-haut, là, maximum de respect dans le cadre de la journée mondiale de sensibilisation à la maltraitance des personnes âgées. Sonero! Et puis à samedi prochain pour une autre édition de Week-end à tout vent. Bon week-end à tous.

0: Là, le principal sujet, objet de expression libre de ce jour. Mesdames et messieurs, bienvenue. Bonjour, monsieur Lazouaridi. Bonjour.
1: Bonjour Romain, bonjour à tous.
0: Rendre hommage à Wade pour un siècle de vie était-il opportun?
1: Ah, je crois que pour ce qu'a été Ouad, Abdoulaye Ouad, pour le Sénégal, c'était un hommage quand même mérité, puisque pour l'animation de la vie politique dans ce pays, il a joué de très grands rôles. C'était évidemment ce qu'on qualifiait d'opposition. Il avait animé ce groupe politique avec assez de détermination et avec un objectif très clair. Il en a payé le prix. Et après ça, sa lutte a dû payer, ce qui lui a permis d'accomplir. C'est l'une de ses missions.
2: L'un de ses rêves.
1: Voilà, si vous voulez,
2: Président de la République,
1: l'un
2: enfin.
1: de ses grands, grands rêves pour lequel il s'est beaucoup battu, diriger le Sénégal, ce qu'il a fait pendant deux mandats, bien compté. Et tout cela a impacté la vie politique du Sénégal. Il a réussi quand même à générer des acteurs politiques. Quand vous prenez le président Macky Sall, c'est quand même un pur produit du président Ouad, même si c'est lui qui est venu le remplacer. Et en termes d'influence politique, il a toujours sur le Sénégal. Et quand il s'est retiré, il est revenu pour se présenter aux élections législatives, pour drainer quand même, permettre à quelques membres de son parti d'aller siéger au Parlement. Donc c'est pour toutes ces raisons que les Sénégalais ont bien voulu quand même lui rendre cet hommage. On ne dirait pas qu'il est le seul acteur à avoir cette tâche, non pas du tout, mais c'est pour les missions, effectivement, les services rendus à la nation. Et les multiples réflexions et actions menées dans ce pays et qui ont quand même leur impact sur la vie de cette nation, sur l'animation politique de la nation sénégalaise, tout cela a concouru probablement à cet hommage que les Sénégalais ont bien voulu lui rendre.
0: Monsieur Adrien Moussou, bonjour.
3: Bonjour Romain, bonjour amis auditeurs et auditrices.
0: Est-ce parce que Ouad a été président de la République qu'il a eu droit à ces dommages?
3: Oui et non, bon oui, en ce sens que quand même, je suis choqué au Sénégal. Ouad n'est pas la première personne centenaire. Il y a eu d'autres, hein? Il y a eu d'autres qui ont été, qui seront centenaires. Comprenez bien, Monsieur Choky, oui, évidemment, le poste de président de la République, il a occupé. N'oubliez pas, avant cela, on dit Maître Abdoulaye Wade, vous comprenez bien, avant même qu'il ne devienne président de la République, il avait de la notoriété. La notoriété, surtout au moment où on l'a retrouvé dans le rôle d'opposant, vous savez bien, Monsieur Choky, la tâche n'était pas facile, hein. Ni à Senghor, ni à son successeur, Abdou Diouf, M. Choky, comme M. Bagly le disait tantôt, il a finalement réalisé l'un de ses rêves, devenir président de la République du Sénégal, diriger le Sénégal, M. Choky, oui, il a dirigé. Bon, on vous dira qu'in fine, il y a une tache noire. Il a voulu forcer quelque chose, la mayonnaise n'a pas pris. Bon, le fait qu'il soit sorti finalement par la petite porte ne nous amène-t-il pas à nous poser des questions? Mais au demeurant, il aura marqué ses compatriotes. Il aura prouvé quand même que, en tant que Sénégalais,

0: il n'avait pas moins la fibre patriotique sénégalaise que certains. M. Choquet, il a assumé. On dira que quel est cet homme qui n'a pas des défauts, M. Choquet. Mais ça veut dire que, oui, le fait qu'il ait été avocat, il a été président de la République, on a ajouté aux critères qui ont milité pour que les Sénégalais tiennent à lui rendre hommage. Et Wade, l'une des caractéristiques du personnage, sinon de la personnalité, c'est également l'éloquence quand il parle, Monsieur Choquet. Eh oui, quand il parle, il y a aussi l'éloquence qui vous attire, qui vous séduit. Vous êtes obligé de l'écouter, de le suivre, Monsieur Choquet.
1: Monsieur Baridi, partagez-vous le point de vue de ceux qui parlent d'un siècle de vie, une expérience unique en ce qui concerne Wade?
2: Oui, bon, parce que c'est quand même 100 ans de vie remplis, hein, remplis de plusieurs épisodes. Surtout, c'est vrai, au plan intellectuel, il a été un grand avocat quand même de son pays. Et après ça, une bonne partie de sa vie a été consacrée à l'activisme politique. Vous savez, quand vous êtes à cette position, vous faites découvrir suffisamment. Quelqu'un qui a fait la prison pour parce qu'il a une opinion qui était contraire à ce qui se développait en ce moment par les dirigeants de cette époque, mais il a assumé. Il n'a pas rengainé pour autant, parce que ce n'est pas parce qu'il a été mis au frais qu'il devrait raccrocher, parce que c'était une question de conviction. Il est resté ferme sur sa position, il a défendu ses opinions, il a demandé au peuple sénégalais de lui permettre quand même de faire ses preuves, ce qui a été fait. Et c'est pourquoi il a fait les deux mandats. Oui, c'est vrai que, bon, les deux mandats sont passés rapidement, parce que c'est des années d'opposition. Avec deux mandats, cela n'aurait pas suffi pour équilibrer.
0: Ah bon, il faut attraper tout ça.
2: C'est certainement ce qui a généré cette petite ambition qui a été étouffée très rapidement. Donc, ça vous dit à M. Amoussou que ce n'est pas parce qu'on a été un très bon opposant qu'on ne voudra pas aussi hein, faire la prolongation.
0: Pourquoi M. Amoussou? Vous m'avez interpellé, moi, je vous aurais compris.
2: En tout cas,
0: Hein.
2: donc, moi, donc, je
0: Bon.
2: crois que. Et ça, il faut, c'est, vous prenez ce pays aujourd'hui pour identifier un acteur politique aussi dense, aussi présent dans la vie politique du Sénégal. Il faut vraiment fouiller pour en trouver. En tout cas, la trempe de Wade, je ne dirais pas qu'il est unique, mais il a quand même, dans la durée, un bon moment dans l'opposition et puis un moment non négligeable à la gouvernance. Dieu lui a donné cette chance-là de continuer à vivre pendant tout ce temps jusqu'à boucler les 100 ans. C'est salutaire. Mais on pourrait dire que le Sénégal a quand même cela de particulier puisque son prédécesseur, je vais parler du président
0: Abdou
2: Diouf.
0: Diouf.
2: Et quand elle est sortie, vous avez vu quelqu'un qui est resté aussi très effacé, qui pourrait être aussi honoré, pourquoi pas, mais ce n'est pas, ils n'ont pas joué les mêmes rôles. Diouf n'a pas été un opposant au président Senghor, comme Wade l'a été. Vous savez qu'en Afrique, on aime quand même entendre un son de cloche quand vous êtes virulent. Ça donne un peu du piquant.
0: Du tonus, du
2: Voilà,
0: punch
2: donc
0: au débat
2: au
0: politique.
2: débat politique.
0: Bon,
2: Donc,
0: certains n'aiment pas ça, hein, monsieur Baguindi.
2: bon, mais
0: Vous coffrez.
2: quelque part
0: Vous
2: aussi,
0: êtes au frais.
2: ça a aidé quand même à desservir dans une certaine mesure. Puisque c'est à des moments donnés, quand les positions restent très tranchées, ça ne permet pas d'évoluer. Donc on a des exemples, hein, où pour des raisons politiques, on s'est refusé d'accepter l'évidence Et quand c'est comme ça...
0: Exemple, soyez précis. Ne pas l'examen, le bac est terminé depuis hier, en tout cas pour certains. Monsieur Magnum, ne planchez pas devant l'examinateur.
2: Monsieur
0: Abou. Exemple gracia, disent les latins.
2: En Afrique, c'est rare pour une opposition. Une opposition, du moins, c'est lorsque le régime en place fait quelque chose de bien, on se refuse de
0: reconnaître cela.
2: De reconnaître cela.
0: Vous et moi, lorsque nous serons dans l'opposition, nous allons reconnaître ce que le pouvoir fait bien.
2: Vous savez que je ne suis pas de ceux-là qui veulent jouer. Qui veulent bien jouer ce rôle-là. Quand on me parle de la contradiction, je suis d'accord.
0: Bon, vous et moi, nous sommes là, du côté de la
2: fond de la contradiction. Dans le schéma d'opposition, je n'aimerais pas beaucoup.
0: Ah, d'accord.
2: Parce que je vais m'opposer à quoi?
0: Bon, vous voulez du côté du pouvoir?
2: Non, pas du tout. Je dis, je peux faire de la contradiction.
0: Ah, d'accord. Là, je vous suis.
2: Mais, pas de l'opposition.
0: D'accord. Vous avez choisi votre bord.
2: Donc, vous convenez avec moi que quand vous êtes opposant, vous vous opposez à tout. Non, je crois que c'est un peu réducteur. Même si à un moment donné, et Ouad l'a fait, s'il faut reprendre, il ne fera pas dans la même forme. Parce qu'il a reconnu quand même quelques niveaux de faiblesse dans cette posture radicale. Parce que lorsqu'il a été président, il a compris qu'il faut quand même mettre un peu de
0: mémoire. D'eau dans un vin.
2: Voilà. Donc, en tout cas, c'est un bon charge de toute façon. C'est pourquoi je disais tantôt qu'il méritait d'être célébré. Je crois que cela a été très bien fait. Ça a grandi une fois encore le Sénégal au plan politique.
1: À 100 ans, les rêves se construisent par l'effort, la patience et la détermination, a dit Abdoulaye Wade. Est-ce vrai, M. Alliance?
0: Oui, en ce sens que cela résume, l'extrait la résume la vie de Wade, ce qu'a été même sa vie, son combat. Et oui! Activisme politique, opposition, détour par la prison, revenu, sortie de prison, et la poursuivi. C'est les efforts, ça, de la constance. Au mot de fromage, il ne s'est pas laissé appâter par le pouvoir. 5 ans d'abord et puis 10 fois après. Vous comprenez, M. Choki, la constance dans l'effort. Et oui. Et le rêve, finalement, a été réalisé, non? Il a succédé à Abdou Diouf. Et à l'occasion de ces élections, plus ou moins bien organisées, en toute transparence, il a eu le dessus. Les Sénégalais ont fini par lui accorder leur confiance pour M. Choki. Parce que, bon, Abdou Diouf, que nous respectons aussi beaucoup, c'est également une autre forme d'éloquence, ça, un autre style. Il n'est pas forcément Senghor, le grammairien, Monsieur Choki, mais Abdou Diouf n'est pas moins éloquent, Monsieur Choki, du Parti Social. Vous comprenez bien, socialiste. Donc, socialiste. Donc, vous comprenez bien que nous devons pouvoir reconnaître que cet extrait résume ce qu'a été la vie, le parcours de Abdoulaye Wade.
1: Monsieur Kouakdi, pour certains, les hommages auraient davantage de sens si le président Wade était sorti par la grande porte à la fin de son deuxième mandat présidentiel. Le pensez-vous aussi?
2: Bon, moi je crois que ce qui a été fait là est quand même très très suffisant. Hein. Ce que nous qualifions de petite porte. Bon. En tout cas, c'est encore relatif. C'est vrai que depuis quelques années, nous avons refusé d'admettre les questions de prolongation en termes de mandat. Et tout le problème était à ce niveau. Et il faut avoir été un militant politique qui s'est battu pendant des années. Et qui, il a senti un goût d'inachevé probablement à la fin de son deuxième mandat, c'est ce qui aurait probablement, ou bien il n'a pas réussi à préparer la relève, encore que lui ne savait pas que quelqu'un comme Macky Sall pouvait jouer ce rôle-là, sinon c'était à lui hein, de le préparer correctement afin qu'il prenne la relève. Donc, il a sous-estimé un peu. Son entourage, il avait pensé que c'était lui le mieux éclairé et il fallait quand même qu'il aille jusqu'au bout de ses idées, c'est sûrement ce qui l'a animé. Je ne dirais pas que c'est pour des raisons matérielles, non. Je ne vois pas ça sous cet angle-là. Mais c'est ce désir-là de continuer à démontrer au peuple sénégalais qu'il a beaucoup à donner et qu'il n'avait pas fini de donner. Malheureusement, les choses ne se passent pas toujours comme on aurait souhaité. Donc, ses compatriotes ont vu la question sous un autre angle. Et selon eux, il a pris de l'âge, il a donné ce qu'il pouvait donner au peuple sénégalais. Il était quand même important qu'il aille se reposer.
0: Oui, il avait fait ses deux mandats, non ? Quel âge ? Il a fini deux mandats. Il doit s'éclipser, M. Baguidi.
2: Vous savez que moi, pour moi, je ne fais pas focus sur deux mandats.
0: Oui, vous êtes pour les royaumes.
2: Cette norme-là.
0: Vous êtes pour les royaumes africains.
2: Cette norme-là, je ne l'achète pas. Je ne l'achète pas, je ne l'achèterai pas. Mais je préfère faire focus sur les résultats.
0: Oh là là. Voilà.
2: Je préfère faire
0: On peut faire des résultats, il faut brimer. Brimer, résultat, c'est tout.
2: Mais brimer seulement. Non, est-ce que Ouad a brimé au Sénégal ? Il n'a pas brimé. Je n'ai pas connaissance d'un tel dossier où il serait rentré dans les brimades, non. Mais c'est le camp d'en face qui veut que son tour arrive très rapidement, c'est tout. Si celui qui est là, en tout cas en ce qui me concerne, je ne dis pas qu'il ne faut pas une alternance au sommet de l'État. Pas du tout. Mais ce n'est pas un impératif de mon point de vue. Ou qu'on fasse bien ou mal là, qu'on quitte. Non, moi je crois que c'est quand on fait mal qu'il faut quitter. On peut même écouter le mandat de l'intéressé. S'il fait mal, on peut même écouter dans la forme, bien entendu. Puisqu'il y a des dispositions qui existent. Parce que nous refusons de les éprouver. S'il s'écarte de la mission, on peut lui demander gentiment, écoutez, bon, il va falloir que vous nous laissez la place à une autre personne pour finaliser. Mais dire que c'est deux mandats, bon, c'est une décision qui a été prise. C'est une norme que nous avons adoptée. Et vous savez, les normes, qu'elles soient bonnes ou mauvaises, elles ont été toujours révisées. C'est parce qu'on sait qu'il y a quand même des limites. Et le contexte peut amener à réviser une norme. Donc, il faut évaluer pour voir, est-ce que la question de mandat que nous avons adopté, ça a fait évoluer les peuples africains? Oui et non. C'est selon le pays. Il y a des pays où je crois que c'est parce que quelqu'un est resté que ça a apporté de stabilité. Et par contre, il y a d'autres où ça les a desservis parce qu'ils n'ont pas vu autre chose. Des gens qui sont... Je prends les Camerounais qui l'ont vu toute leur vie.
0: Je m'en doutais. Alors, le Cameroun de Paul Biya.
2: Ils auront bien envie de voir d'autres choses. Vous voyez, Guinée, en Congo, Brazza.
0: En Ouganda.
2: En Ouganda. Pareil, vous voyez, parfois c'est fatigant. Donc, il y a de ces cas qu'on ne peut pas admettre. Encore que, s'ils avaient bien travaillé, et je vois leur pays vraiment dans une ascension, au terme du développement...
0: Vous tairez.
2: Ah oui, Maïssa, mais que veut le peuple?
0: Ah bon, le pain.
2: Mais que veut le peuple?
0: Le pain.
2: Les jeunes d'emploi. Oui. Les acteurs économiques.
0: Ça prospère.
2: Le pays va bien. Oui, il y a la santé, il y a l'éducation.
0: On envoie ceux-là qui ne voient pas discuter en prison. Non. On les jette en prison.
2: Non, combien
0: on leur trouve quelque chose.
2: Combien de gens ont jeté en prison? Mais quand on dit ça...
0: Dans ces pays-là...
2: Monsieur Amoussou, quand on dit ça, je reviens toujours sur un sujet. Oui. Les innocents qui coupissent en prison sans que leur dossier ne soit instruit. Oui. Mais vous prenez quelques acteurs politiques, on dit qu'on jette, on jette, on jette. Et les autres. Mais c'est de cela qu'il est question. On ne voit pas ceux-là. C'est pas parce que
0: nous les
2: pas...
0: voyons.
2: Non, je crois qu'on les voit très peu. Et moi, je crois que le grand débat doit se faire à ce niveau.
0: Nous ferons le débat. Et l'avons souvent fait au quotidien d'ailleurs, en dénonçant l'État, la justice.
2: Mais ce n'est pas de la justice. Ça, c'est je dis même juste pour le Parlement. Est-ce que vous avez jamais vu un débat bien nourri autour de cette question au Parlement?
0: Elle vous écoute dans les pays africains, dans le nôtre, certainement.
2: En tout cas, moi, je pense que nous allons repenser notre démocratie. En Afrique. et les contextes ne sont pas les mêmes. Encore que, on n'a pas copié le vrai modèle qui est implémenté là-bas. Nous avons pris une partie et c'est pourquoi ça ne marche pas. Et ça ne marchera pas tant qu'on ne va pas revoir les choses. Parce que nous ne sommes pas dans les mêmes situations.
0: Monsieur Bagdi, vous rappelez-vous le mouvement Yanamar au Sénégal?
2: Il y en a marre.
0: Et vous et moi, vous oui. et nous dans ce studio,
2: oui.
0: il y a quelques années, avons soutenu les initiateurs, les acteurs de ce mouvement-là, où Mawad s'entêtait à ne pas partir.
2: Monsieur Amoussou, si oui. on pouvait ramener les éléments, moi j'ai soutenu avec un peu de réserve.
0: Alors ce mouvement-là, on peut déjà le débat.
2: Déjà.
0: D'accord, nous déjà. Allons voir. La radio a de la mémoire. Nos archives seront déjà. Là. Nous ferons bien. Nous allons revenir.
2: Mais c'est pourquoi je vous dis, mais est-ce que moi j'ai été syndicaliste?
0: Justement.
2: Je n'ai pas été pour autant connu au plan national.
0: Ah oui.
2: Pourquoi? Parce que...
0: Vous ne faisiez pas du bruit.
2: Ah ben, je ne faisais pas du bruit. Il y a des choses que je n'acceptais pas. Sinon, j'aurais été peut-être un syndicaliste très célèbre.
0: Oh là là!
2: Non, la célébrité, c'est ça, en ce moment-là, à cette époque. Mais aujourd'hui, le syndicalisme peut être encore bien célèbre.
0: Ah bon?
2: Ah oui, c'est bien possible, parce que ça n'a pas été supprimé.
0: Mais ça a été affaibli. Pourquoi?
2: Non, ça n'a pas été affaibli. On a demandé à changer d'approche.
0: Ah bon?
2: Où les différentes préoccupations étaient prises en compte, je n'en sais rien.
0: Ah,
2: il faut voir aussi dans ce sens.
0: Il y a des comités.
2: Alors, si ça fonctionnait, le dialogue.
0: De concertation.
2: Alors, et pourquoi aller crier?
0: Ah là, d'accord.
2: Je pourrais poser quand même une petite question.
0: Oui.
2: Radio Topoa en avait l'habitude, hein. Si c'est recevoir quelques secrétaires généraux de cette...
0: Oui, oui.
2: Qu'est-ce qui vous en a empêché cette fois-ci?
0: D'accord. C'est noté, M. Bagidi.
1: C'est noté.
0: Vous aurez votre réponse à part.
1: C'est noté. Monsieur Adrien Moussou, dira-t-on qu'à l'heure des bilans et hommages à d'anciens présidents et personnalités de nos pays, aux républiques, il faudra aussi tenir compte des torts qu'ils ont fait subir à leurs compatriotes ou
0: oui,
1: s'en passer?
0: Moi, je faisais allusion au fait que tout homme est faible et que lui n'est pas fait. Mais pas pour autant que l'on s'en prévale pour commettre trop d'erreurs, M. Choki. Vous comprenez bien, en ce sens que, oui, aux affaires, je dirais, lorsque vous détenez le pouvoir, et qui que vous soyez, hein, et pas seulement les présidents de la République, les hautes personnalités, autres cadres reconnus comme tels, et qui que vous soyez, lorsque vous détenez une partie du pouvoir, l'avons de temps à autre martelé, vous devez vous rappeler qu'il y a une fin en toutes choses. Là, je ne parle pas de la finitude de l'homme, c'est autre chose. Mais il y a une fin en toute chose. Et que viendra ce moment-là où les uns et les autres, ceux de votre entourage, vos congénères, ceux-là avec qui vous vivez, auront apporté des appréciations. Le souhait est qu'à l'heure de ces hommages, ces appréciations-là, on dise plus de bien que de mal, M. Choki. Parce que franchement, en des cas et circonstances, vous vous posez des questions lorsqu'on rend hommage. Et l'avance également, déplorer, non, lorsqu'on cite certains et certaines à l'ordre de la nation, les décorations, M. Choki. Oh, vous entendez, on en met tellement à ces personnes, à ces personnalités, à vous faire pouffer. Si vous étiez à l'Assemblée, vous devez faire attention. C'est pas hasard, vous vous trouvez sur les lieux quoi, où on décore, où on rend hommage, on en met. Ce que la personne n'a même pas été, oh là là, on lui en met de trop là, monsieur Choki, mais et puis, on voit le reste. En fait, c'est ça qui est la question. Vous êtes surpris de constater qu'on cite certains à l'ordre de la nation. Oh là là, avons fait ce débat-là ici une fois, non, une, plusieurs fois. Avons déploré. Parce que le souhait est que vos parents, vos proches, vos amis, ceux qui vous connaissent, le souhait est qu'ils soient fiers. Lorsqu'on vous rend hommage, et de votre vivant, partie de posthume, M. Choki.
1: M. Bagidi, n'est-ce pas qu'aux affaires, nos dirigeants doivent agir et faire en sorte qu'à l'heure des bilans et hommages, des faits et actes blâmables n'assombrissent pas le tableau?
2: Non, c'est ce qui est souhaitable. Mais tout ne vient pas d'eux. Il y a aussi l'entourage qui influence. C'est aussi ça, les gens qui vous adulent, même si vous êtes dans l'erreur. Parce qu'ils veulent juste garder leur position. Et ça, vous avez, à un moment donné, ça vous allez. Ce n'est pas toujours la mauvaise foi qui ou de manière délibérée ou consciente que ces dirigeants agissent comme ça. À des moments donnés, ils n'ont pas tous les éléments d'information. Ils agissent après, bien après qu'ils se rendent compte qu'ils auraient dû ne pas aller dans ce sens. Puisque n'étant pas partout, vous avez quand même votre système de renseignement, vous avez vos gens de confiance, vous devez intégrer quand même les informations qu'ils vous apportent parce que vous leur avez fait confiance. Et lorsque quelqu'un, parce que lui-là a un intérêt particulier qu'il vise, un objectif qu'il vise, il oriente l'information dans un sens et vous n'avez pas l'occasion d'avoir l'autre son de cloche, alors vous tranchez sur ce que vous avez en termes d'information. Mais il faut avouer qu'il y a d'autres aussi, c'est de manière volontaire, c'est eux qui disent, mais voilà ce que je fais, je ne pars pas et trouver moi des moyens qu'on pourrait utiliser pour atteindre l'objectif. C'est ceux-là qui sont souvent dans l'excès, parce que c'est lui-même qui s'est fixé cet objectif. Et tout ce qu'on lui propose en termes de stratégie pour tendre vers l'atteinte de cet objectif-là, il achète.
0: Ah bon, c'est du cynisme à la limite. À la limite.
2: Ça existe. D'accord. Puisque lui, il veut atteindre son objectif.
0: Torpiller les autres.
2: Oui.
0: Les esquinter.
2: Monsieur Amoussou, j'ai l'impression que vous n'avez pas reçu suffisamment de coups de fouet ou de pommatoire au primaire.
0: Au primaire.
2: Oui,
0: j'ai l'impression que
2: bien vous en avez tellement reçu que ça vous revient chaque fois. Non, je ne crois pas qu'on veuille mater pour autant. Mais je dis, il faut analyser dans les deux sens. Il y a des tyrans, hein. C'est naturel.
0: Ah, des tyrannés.
2: Ah oui, il y en a.
0: Ah, d'accord.
2: Mais on en a connu, les gens comme les Hitler et autres. Alors, vous savez, cette époque-là, ce qui s'est passé. Et ça a été accepté dans une certaine mesure. Alors, mais quand vous observez avec du regard, on se dit, mais comment là, les gens peuvent aller à ces extrêmes? Mais ça a été accompli par des gens. Donc moi, je crois que nous sommes en Afrique, à ce qui nous concerne, dans un sens comme dans l'autre, il est quand même important, puisque l'éducation que nous avons reçue, avant même qu'on ne vienne nous évangéliser, nous savons respecter l'être suprême. Et nous connaissons la valeur de l'autre. On le savait. Et c'est ça qui fait que cette solidarité que nous avons développée, que les gens sont venus briser, malheureusement, avec la politique aujourd'hui, qui a mis les intérêts devant. Quand il y a les intérêts, et ça vous divise très facilement. Donc, ça fait partie des vices de la politique, qui vous génère des avantages, mais qui vous s'oppose, même à votre frère. Et c'est pourquoi nous devons savoir faire la politique avec notre culture. Sans cela, je dis de contextualiser.
1: Monsieur Adrien Moussou, les hommages rendus à l'ancien président sénégalais devraient-ils interpeller les acteurs politiques de nos pays?
0: Oui, les acteurs politiques, c'est demain. Nous tous, on ne sait jamais, Monsieur Choky. Tout le monde. C'est vrai que Wade a été acteur politique et non des moindres dans son pays. Ancien président, il a été président de la République, Monsieur Choky. Oui, ça devrait pouvoir, ces hommages qui se sont rendus... Il faut interpeller, comprenez bien, que ce soit dans son pays, dans d'autres pays africains, c'est trop jamais.
1: Monsieur Bakidi, quelle leçon pour les jeunes activistes sénégalais et au-delà africains?
2: Oh, qui comprennent quand même que, oui, on fera la politique, mais il faut la faire avec des résultats probants. Et si vous le faites bien, le peuple n'est pas pour autant ingrat, non. Il y a toujours des moments de reconnaissance. Et quand on célèbre des personnages comme Wade, ça pourrait inspirer, et c'est dire simplement que en toute chose, il faut quand même un peu de réserve, et savoir que il y a de ces moments-là qui pourraient arriver. C'est vrai que M. Amoussou aurait voulu qu'on revienne sur les points noirs. Mais comme on veut célébrer quelqu'un, Est-ce que ce serait utile de revenir sur les points noirs?
0: Je ne dis pas qu'on revienne forcément sur les points noirs, mais qu'on dise tout simplement, tout en faisant taire les points noirs, qu'on dise simplement et justement ce qu'a été cette personne-là. Les biens, qu'on n'en mette pas de trop, parce que, oui, je ne dis pas forcément qu'à l'occasion, il faut dire que et il a volé un mouton en ce moment-là, il a pris tel marché, il a fait là, et puis sinon. Mais quand même, que le zèle n'amène pas à trop en dire, à jeter trop de fleurs, en fait, c'est ça, à tresser trop de lauriers. C'est ce que je dis, monsieur Bagli, pas que je tienne à ce qu'à l'occasion, qu'on vienne dire, il a tué ci, il a emprisonné tel, il a fait ci, il a fait ça. On se comprend, non,
2: monsieur? Oui, comme on veut le célébrer, il faut quand même embellir un peu quand même le discours. Tout en sachant que nul n'est pas fait.
0: D'accord.
1: Monsieur Adrien Moussou, le son pour son coup, il faille.
0: Ah, les hommages à Wad. Les hommages à Wad plus que centenaire aujourd'hui, parce qu'il faut préciser, c'était le 29 mai, en fait. C'était le 29 mai, parce que la date de naissance même. Non, devrait servir également de leçon à l'ancien Premier ministre, devenu président de l'Assemblée nationale par une alchimie que nous continuons de disséquer, Sonko et Diomaye Faye. Et Diomaye Faye a bel et bien présidé la cérémonie-là d'hommage à son prédécesseur, à l'un de ses prédécesseurs, Abdoulaye Wade. Donc les deux doivent pouvoir également tirer des leçons et savoir à quoi s'en tenir par rapport à la situation de crise qui ne dit pas son nom présentement au Sénégal. Nous y reviendrons, non, le débat n'est pas encore fait. Monsieur Bagli Piaf, vous êtes patient, monsieur Choki, que vous amenez ce thème-là en débat.
1: Qu'est-ce qu'il y a, monsieur Rezagui?
2: Non, je crois qu'on observe bien Diomaye Faye et Sonko. Je constate, peut-être c'est trop tôt de le dire, pas avec grand plaisir, mais avec beaucoup d'espoir que mon jeune frère Sonko est en train de comprendre que la réalité du pouvoir, c'est tout autre chose.
1: Excellente journée à toutes et à tous. À demain.
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4: Chut. 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